0: l'ont déjà vécu au même endroit. D'ailleurs, l'appel de
1: Au tout
0: Pierre
1: début.
0: s'est fait
1: Eh oui.
0: là dans ce contexte où ils
1: Pierre
0: avaient
1: pêche.
0: pêché toute la
1: Oui.
0: nuit, enfin ils avaient essayé en tous les cas, ils n'avaient rien trouvé. Jésus avait demandé de jeter le filet et c'est à ce moment qu'il l'a appelé. Et là, il revient et c'est un petit peu la même chose qui se reproduit, mais avec une évolution, une progression et puis une expérience aussi qui a grandi au niveau des disciples. Maintenant, il lui pose la question 3 fois. Et on repense, comme tu l'as mentionné, aux 3 reniements, parce qu'il a renié Jésus, mais à 3 reprises aussi. Ce reniement de Pierre n'a pas été anodin. Pierre a renié Jésus et ça a jeté un discrédit non seulement sur lui, mais ça a aussi éloigné les autres disciples qui ont vu ce Pierre qui avait affirmé en disant à Jésus, quand Jésus a dit,
1: Je
0: je
1: t'ai
0: serai
1: prêt
0: une
1: à ce
0: occasion de
1: battre.
0: chute,
1: Eh oui.
0: il a dit, pour les autres, mais pour moi, s'il faut aller jusqu'à la mort, j'irai jusqu'à la mort. Et puis quelques heures après, je ne connais pas ce Jésus, jamais entendu parler. D'ailleurs, on voit que dans les reniements, il intensifie un petit peu son rejet de Jésus jusqu'au point d'injurier, d'adopter un langage qui n'a rien à voir avec ce qu'il avait appris de la personne de Jésus. Jésus lui pose 3 questions. Tu m'as renié 3 fois, et bien je te demande 3 fois aussi. Mais cette question qu'il pose, c'est pas simplement pour Pierre, mais c'est aussi pour les disciples qui sont à côté parce qu'il demande cela devant les disciples. Et les disciples, je crois, avaient besoin de comprendre que Pierre avait vraiment appris de la leçon, de son expérience amère, et avait vraiment reçu cette humilité. Quand vous regardez la question, au départ, au verset 15, Simon, fils de Jonas, m'aimes-tu plus que ne m'aime ceci? Et il le demande devant les disciples. On aurait pu se dire, mais Jésus cherche des problèmes. Mais la réponse de Pierre montre bien qu'il a compris quelque chose. Le Pierre d'avant n'aurait pas répondu ça. D'ailleurs, quand il dit que tu seras une occasion de chute, peut-être pour les autres, mais pas pour moi, et il le dit devant les autres, c'est comme s'il disait, je t'aime plus qu'eux, je serai plus fidèle qu'eux. Quel
1: Donc pour vous,
0: affront!
1: c'est en relation avec ce qui s'est passé
0: Oui, c'est en
1: avant la
0: relation.
1: crucifixion.
0: Ah oui,
1: Absolument. Ah
0: il
1: oui.
0: y a un lien direct, une connexion, et Jésus fait ça pour permettre à Pierre déjà de faire le point avec lui, permettre à Pierre de voir qu'il a changé, parce que sa réponse quand il dit, oui Seigneur, tu sais que je t'aime, c'est de l'humilité. Le Pierre d'avant n'aurait pas répondu ça.
1: Du tout.
0: Mais là, il a compris, et il reconnaît, oui Seigneur, je t'aime.
1: Ben alors, l'emphase est vraiment mise sur Pierre parce que même Jésus lui dessine un peu sa destinée à venir dans la
0: C'est
1: suite
0: ça.
1: des versets.
0: Oui.
1: Et lui-même, comme sa destinée un peu exposée aux autres, il veut savoir ce qui se passe pour un autre disciple. Jean, qu'est-ce qui va lui arriver à lui? Et là, Jésus qui lui rembarre, entre guillemets, qui le rend.
0: C'est exactement ça,
1: Donc,
0: oui.
1: on doit dire qu'il y a vraiment un enfant. Alors, qu'est-ce qu'il veut faire passer à Pierre comme message et qui pourrait nous servir aussi à nous aujourd'hui?
0: Vas-y, vas-y, vas-y. Enfin, je vois surtout ici encore l'aspect humain. Il vient de montrer clairement qu'il a reçu cette notion d'humilité, comme quoi on
1: Et
0: ne
1: c'est
0: finit pas d'apprendre.
1: la première qualité hein, qu'on doit avoir
0: Tout à fait.
1: lorsqu'on est au service de
0: Au
1: Jésus.
0: service de
1: Hein. Ah
0: Dieu, et
1: oui,
0: dit paie mes agneaux,
1: l'humilité.
0: c'est-à-dire tu vas t'occuper du troupeau avec tes frères, parce que quand il dit ça à Pierre, c'est comme je l'ai dit dans un cadre particulier, parce que Pierre l'a renié, mais n'est pas en train de donner à Pierre une position élevée par rapport aux autres. Tout le monde dans le groupe est au même niveau et tout le monde a la même mission. Pas penser que Pierre était le chef de l'Église, c'est Jésus qui est le chef de l'Église. Mais comme je l'ai dit, pour une pédagogie pour lui, aussi pour les disciples, que les disciples remarquent que Pierre a vraiment changé, qu'on peut travailler ensemble, il le fait. Mais Pierre détourne son attention. Il se retourne, il voit Jean et dit, bon, tu m'as fait comprendre comment je vais partir de ce monde, comment je vais
1: Oui, comment
0: mourir,
1: je vais mourir.
0: et il revient à l'essentiel. Écoute, ne t'occupe pas de ça, suis-moi. Suis-moi. Donc il met encore l'emphase sur l'essentiel du rôle du disciple, c'est de suivre Jésus. C'est de suivre Jésus.
1: Quel enseignement que Pierre a eu qui peut aujourd'hui nous servir, en tout cas pour ceux qui se disent être disciples de Christ? Ma décision de suivre Jésus ne dépend pas du regard des autres autour de moi. Ça, c'est une leçon importante que chaque disciple doit avoir. D'une certaine manière, très souvent, on réagit selon la foule ou selon certaines croyances ou certaines réactions autour de moi, la manière dont les gens nous regardent. Mais Jésus veut montrer à Pierre et donc à nous aujourd'hui que si nous décidons de suivre Jésus, le regard des autres ne doit pas influer sur mes convictions et sur la vérité qui se trouve
2: dans la Bible. Voilà.
1: Merci Olivier. C'est vrai qu'on arrive à la fin de l'étude de l'évangile de Jean, donc du livre de Jean. Quel est le point central à retenir au travers de cette étude du livre de Jean, et ce seront les mots de conclusion?
0: Je dirais pour ma part que nous avons dans la Bible, dans le Nouveau Testament, quatre évangiles qui parlent de la même personne, avec quatre perspectives qui restent complémentaires. C'est vrai que Jean va accentuer la divinité, ou va vraiment s'arrêter sur la divinité de Jésus. Et pour moi, le fait qu'il le fasse me montre davantage l'amour de Dieu envers moi. Le Père n'a pas envoyé une créature. Le Père s'est manifesté en la personne du Fils, qui est aussi divin, pour me sauver. En fait, c'est Dieu qui est venu en personne sur la terre me sauver. Et c'est ce que Jean dit dès le départ. Celui qui était là avec nous, avec qui on a mangé, dormi, rigolé, pleuré, c'était Dieu lui-même qui est venu sur la terre. Il n'a pas envoyé un sous-fifre ou un délégué. Il est venu en personne. Il s'est fait homme pour vivre une vie de misère, mourir à ma place, ressusciter pour que j'ai une place dans un endroit où la mort ne sera plus. Je ne sais pas s'il y a une meilleure preuve d'amour. Donc je crois que oui, Jésus est le personnage central, mais un personnage qui est aussi divin et qui a accepté de se dépouiller, de venir mourir à notre place. Dieu nous aime. Ne laissons personne nous faire croire le contraire, parce que la Bible nous révèle que Jésus nous aime. C'est pour ça qu'il a envoyé son Fils.
1: Merci à vous de nous avoir suivis. Nous aurons plaisir à vous retrouver pour une prochaine étude. D'ici là, prenez bien soin de vous, likez, partagez cette émission. Elle pourrait bien faire du bien à d'autres.

0: femme vertueuse, femme de valeur. Notre invitée ce matin est Marie-Hélène Finélu. Marie-Hélène, bienvenue. Sens-toi à l'aise dans ton émission. Nous allons partager donc un parcours de vie qui encouragera des hommes et des femmes. Et je ne vais pas faillir donc à ce qu'on fait d'habitude, Marie-Hélène. Je vais te demander qui tu étais petite fille, dans tes souvenirs, et quand ton environnement, tes parents parlent de toi, qui disent-ils que tu étais petite fille?
1: Oui, bonjour Nadège. Alors, quand mes parents parlent de moi, ils disent, enfin parlaient de moi plutôt, ils disent que j'étais très timide. Mais en fait, je ne suis pas timide. Je suis très réservée, par contre. Et j'aime bien me mettre à part, faire de la lecture, lire, écrire. Et puis, voilà, j'aime tout ça. Et puis, chanter aussi.
0: Tu as grandi dans quel type de famille, Marie-Hélène?
1: Alors, ma famille se composait de mon père, ma mère, et bien sûr, mes trois frères et mes deux sœurs.
0: D'accord. Marie-Hélène, quelles valeurs ont prédominé dans ta famille, ont structuré la famille?
1: Donc le respect de l'autre. Mes parents insistaient sur ce point-là, le respect de l'autre. Et puis...
0: La solidarité, me disais-tu.
1: Oui, très cocon. On est très cocon. Enfin, c'était une famille très cocon. Donc, quand mes parents partaient à la pétanque, par exemple, les 24 heures de pétanque, soit à Kourou, puisque nous étions en Guyane, soit à Kourou, soit à Saint-Laurent ou à Montjoly même, il y avait les 24 heures de pétanque.
0: Et
1: mes
0: vous étiez là.
1: Mes parents partaient avec tous leurs enfants.
0: D'accord. À quel âge es-tu arrivée donc en Guyane, Marie-Hélène?
1: Je suis arrivée à l'âge de 6 ans en Guyane.
0: Et pourquoi ce déplacement? Tu venais d'où?
1: De la Martinique.
0: De la Martinique, oui, voilà. Et comment tu as accueilli la Guyane et comment la Guyane t'a accueilli? L'environnement, parle-moi un peu de tout cela.
1: Enfin, j'étais encore petite, donc je ne comprenais pas trop bien les choses. Je suivais ce que faisaient mes parents, voilà, sans comprendre.
0: Voilà. Mais avec recul, quel souvenir tu as de ce pays, de la Guyane en particulier, alors que tu vis maintenant en Martinique? Si tu devais comparer, qu'est-ce que tu dirais?
1: C'est-à-dire que la Martinique et la Guyane sont vraiment deux pays totalement différents. C'est vrai que la vie est trépidante en Martinique. Tandis qu'en Guyane, c'est beaucoup plus calme.
0: La vie est un peu plus calme, finalement.
1: Oui, tout à fait.
0: Marie-Hélène devient une adolescente. Comment elle se projette plus tard? Effectivement, on réfléchit peut-être légèrement, mais on se voit professionnellement, socialement. Comment se voyait-elle plus tard? Comment elle s'est projetée?
1: Alors, moi, je ne me projetais pas. La preuve, j'ai eu du mal à chercher.
0: Du moins, pas trop loin.
1: Voilà, tout à fait. Mais par contre, mes parents ou tous ceux qui me voyaient disaient, tu seras institutrice parce que tu ressembles à une institutrice. Pardon.
0: Donc, tu en avais le profil.
1: Voilà, tout à fait.
0: Mais est-ce que tu as répondu à ces attentes?
1: Non, pas du tout.
0: Et pourquoi?
1: Pas du tout, parce que la vie m'a montré autre chose.
0: Voilà. Et cette autre chose, c'était quoi?
1: C'est assistance juridique.
0: D'accord. Et pourquoi ce choix de métier?
1: Est-ce qu'il y a des
0: choses chez toi qui faisaient écho à ce profil juridique?
1: Pas du tout. Pas du tout. Je pense que Dieu a tracé, Dieu a mis en place les choses et je suis juste entrée dans le plan de Dieu.
0: Dans le plan de Dieu, voilà.
1: Pour moi.
0: Voilà. Donc tu me parles de Dieu, tu me parles de ce fameux plan qu'il aurait tracé. À partir de quand tu rencontres Dieu?
1: Eh bien, dans ma vie, il y a eu plusieurs étapes. Donc, la première étape, c'est que lorsque nous sommes arrivés en Guyane, ma grand-mère qui étudiait avec les témoins de Jéhovah, donc elle m'avait invitée. Et puis je suis restée là. Elle m'a offert une Bible aussi après, par la suite. Et je suis restée, j'ai commencé à étudier avec les témoins de Jéhovah.
0: Donc tu as été en contact avec cette parole.
1: Tout à fait.
0: Et comment tu as évolué avec cette parole?
1: Eh bien, ensuite, j'ai une tante qui était évangélique, donc avec elle aussi, quand je partais en métropole, on étudiait la parole de Dieu, on partageait les moments de louange, de prière. Il venait chez elle, comme des moments d'agape, il venait chez elle et puis on partageait tout cela, c'était formidable.
0: Voilà. Et comme j'aime à demander, à partir de quel moment et comment Marie-Hélène rencontre-t-elle Dieu personnellement?
1: Marie-Hélène rencontre Dieu personnellement un jour où elle va visiter Jacqueline. Alors, j'étais déjà au renouveau charismatique. Et Jacqueline m'appelle et me dit... Alors, je dis les prénoms parce que j'ai l'autorisation, lorsque je témoigne, surtout ce témoignage puissant-là.
0: Donc, sens-toi libre.
1: Voilà. Donc, de dire les prénoms. Alors, je dis Jacqueline. Jacqueline me dit qu'elle est souffrante. Donc, je vais chez elle la visiter. Et je lui dis, tu sais, Jacqueline, je suis poussée à étudier la parole de Dieu. J'ai cette soif en moi. Et elle me dit, tu vois, moi, c'est la même chose. Je suis en arrêt maladie et Dieu me pousse vraiment dans sa parole. Alors, je lui dis, tu sais, il faut qu'on fasse quelque chose. On peut pas rester là comme ça. Il faut qu'on fasse quelque chose. Et un soir, on va à la réunion du renouveau charismatique et on rencontre Paulette. Et on dit à Paulette, tu sais, Paulette, Dieu, Jacqueline et moi, Dieu nous invite à étudier sa parole. Et Paulette qui lève les bras vers le ciel, elle fait Amen, Amen, Alléluia. Alors je dis, mais Paulette, qu'est-ce qui se passe? Elle me dit, ça fait longtemps que Dieu m'avait montré un groupe d'amis autour d'une table en train d'étudier la parole de Dieu. Et Dieu avait déjà préparé Paulette à ce moment-là.
0: D'accord.
1: Et voilà que tout de suite après, la semaine d'après, on va venir, j'étais à l'église de Saint-Antoine à Cayenne, et cette église, elle était faite de petits carbets, il y avait des petits carbets autour, et on pouvait venir prier, venir étudier dans ces petits carbets-là. Et c'est là qu'on va commencer à se réunir, justement, là, et ensuite... On va se retrouver chez ma mère après. On va se réunir tous les vendredis soirs. Mais tu vois comment Dieu est merveilleux. Tous les vendredis soirs, on va commencer à étudier la parole de Dieu. Un petit groupe, un petit noyau. On va commencer à étudier la parole de Dieu. Et voilà que, au fil du temps, le groupe va s'agrandir. On sera 12. 12 fidèles qui vont étudier la parole de Dieu. Il y en a qui vont venir, mais qui vont repartir. Mais ce groupe fidèle-là de 12 personnes viendra à chaque fois, en fait tous les vendredis, pour étudier la parole de Dieu, pour se nourrir, pour goûter combien le Seigneur est bon.
0: Et qu'est-ce qui fait écho dans ton cœur, dans cette quête de la parole de Dieu, dans cette recherche? Tu recherchais quoi finalement?
1: Je crois que c'est Jésus lui-même. Je crois que c'est Jésus. Parce qu'il y a tellement de choses que j'ai découvertes dans la parole de Dieu. En étudiant ensemble, ça nous a permis d'évoluer. Moi aussi, ça m'a permis d'évoluer dans la parole de Dieu, de comprendre certaines choses. Et voilà que un jour, on apprend qu'il y a des conférences d'évangélisation dans une église adventiste à Cayenne, à Matoury. Et on dit, on est en réunion un dimanche, en partage un dimanche. Et on se dit, tiens, et si on arrêtait plus tôt le moment de partage? À l'après-midi, on fait des témoignages, en fait. Si on arrêtait plus tôt pour aller participer un petit peu, parce que deux sœurs avaient été, elles nous ont témoigné, mais c'était formidable. Donc, on dit, OK. Donc, à 16h, tout le monde rentre à la maison. On se prépare et on se donne rendez-vous devant l'église pour tout entrer ensemble, puisqu'on ne connaît pas. Et puis, voilà que... En effet, on rentre dans l'église, c'était le pasteur Laurent qui tenait cette campagne. On entre dans l'église et quand on entend la parole de Dieu, on dit c'est exactement, un diapolette, c'est exactement ce qu'elle nous disait. Et voilà. C'est formidable.
0: Et tu me permettras de rappeler que ce qu'on appelle nos campagnes d'évangélisation, c'est des rencontres de l'église pour étudier la parole de Dieu et... On invite donc des personnes à venir découvrir la parole de Dieu.
1: Tout à fait.
0: Et je te redonne la parole.
1: Voilà. Donc, on va commencer à étudier la parole de Dieu, à s'enrichir, nous enrichir. C'est tellement...
0: Marie-Hélène, dis-moi, est-ce que tu avais une nouvelle compréhension de la parole de Dieu? Est-ce que tu découvrais des choses que tu n'avais pas encore comprises?
1: C'est tout à fait cela. C'est tout à fait cela.
0: Donc on peut dire qu'un rideau est ouvert.
1: Exactement.
0: Un voile se lève.
1: Exactement.
0: Et tu comprends, tu as une autre approche de la parole de Dieu.
1: Et je vois que c'est la parole en vérité qui est prêchée. Qui m'est prêché. Je vois que ce qui est écrit, c'est vrai, c'est la parole de Dieu. Donc, c'est ce qui me conforte dans...
0: Et qu'est devenu le groupe qui était avec toi?
1: Alors, le groupe, une semaine après, il y a eu ce baptême. Donc, du groupe, comme il y en avait qui étaient en métropole, qui étaient en vacances en métropole, ou bien pour des raisons de santé sûrement, et puis d'autres qui n'étaient pas avec nous. Donc, il y a huit personnes qui se sont fait baptiser.
0: Qui ont accepté cette parole.
1: Tout à fait. Donc, elles sont passées par les eaux du baptême. Et alors, moi, je dis, juste avant... la semaine de la campagne d'évangélisation, j'étais en Martinique, j'étais venue faire une semaine en Martinique avec mon époux, et je suis là, dans la maison, et puis je dis, tiens, mais quand on va revenir en Martinique, je prendrai mon baptême avec mon frère évangélique, donc je passerai par les eaux du baptême avec mon frère, et puis je serai à l'église évangélique. Et puis voilà que Dieu a un autre plan pour moi, j'arrive en Guyane. J'arrive en Guyane, 8 jours après, j'étais baptisée.
0: Et comment tu chemines depuis avec cette parole? Comment cette parole a dessiné certainement les contours de ta vie?
1: La parole de Dieu, eh bien, je crois que c'est mon soutien, mon appui. Je crois que si on m'enlevait cela, je ne pourrais pas vivre. Je ne pourrais pas vivre. C'est vraiment c'est dessus que je m'appuie pour avancer. Et passer à côté, non. Non, je n'ai pas envie.
0: Marie-Hélène, comment tu partages cette parole? Parce que tu l'as découvert dans le partage, suite à une invitation. Comment aujourd'hui, donc concrètement, tu partages cette parole? Tu partages cette belle découverte, nous dis-tu, que tu as faite?
1: Dieu est tellement merveilleux, mais tellement merveilleux. En juillet 2019, je reçois sur WhatsApp un livre en PDF, marqué « Osez demander plus ».
0: Merveilleux livre.
1: Tout à fait, je confirme. Alors le matin, je prends dans ma voiture, en attendant, je suis dans le parking, j'attends l'heure du travail. Donc je prends le livre et je lis le PDF. Et à chaque fois, j'ai la vision de voir des femmes autour de moi en train de partager ce livre avec moi. Et comme j'avais mis en place sur le Vauclin un atelier de guitare à l'église, donc les sœurs venaient avec leur guitare, on jouait, on apprenait et tout, on partageait ensemble, enfin les sœurs et frères.
0: Je rappelle que tu es rentrée en Martinique.
1: Oui, tout à fait.
0: Et que tu vis au Vauclin.
1: Tout à fait. Donc, il y avait ces moments de guitare là, et voilà que... je dis aux personnes qui sont là, je leur dis, mais j'ai un livre qui s'appelle
0: Osez demander plus. Ouais.
1: Et quand je regarde, plus je lis le livre, je vois un groupe de femmes en train d'étudier ce livre avec moi. Alors, qu'est-ce que vous en pensez? Il y a une qui me dit, ah oui, moi je l'ai lu, il est super, mais je veux bien le relire encore. On est en juillet. Donc je dis, bon, ben on va mettre ça en place. Et puis, on se retrouve en octobre pour pouvoir enfin voir comment on va commencer, enfin s'organiser et tout cela. Mais je tombe malade après. Donc, je dis, bon, on ne peut pas commencer. Et voilà que, après, en décembre, donc en novembre, je suis malade, jusqu'au début décembre. Et en décembre, je pars en en Guyane, voir ma maman. Je pars la voir. Et lorsque je reviens, je suis fatiguée. Donc je dis aux filles, on ne va pas commencer tout de suite, on va commencer en février. Et en février, l'une des sœurs qui devait commencer avec nous, elle est hospitalisée. Donc on dit, bon, on reporte.
0: On reporte encore.
1: On reporte au début du mois de mars. Au début du mois de mars, je dis aux filles, bon, on va se réunir, je crois que c'était le 15 mars. Mm-hmm. On apprend que l'église est fermée. Pour cause de Covid, l'église est fermée le 15 mars. Je dis... Les filles me disent, comment on va faire, Marie-Hélène, comment on va faire? Je leur dis, écoutez, ne paniquons pas, il y a une sœur qui propose de venir chez sa maman à ce moment-là. Et après, on dit, bon, après, c'était trop risqué, le président avait parlé, donc on dit, c'est trop risqué, on va le faire, on va voir, on va prier, et puis on va voir comment ce que Dieu nous propose. Et Dieu me donne la vision de la chose. J'appelle les filles, je dis, les filles, écoutez, on commence mardi soir à 18h, je crois que c'était le 17, le mardi soir à 18h. Et je lui dis, on commence le mardi soir à 18h, et puis je ferai la première, et ensuite vous ferez comme j'ai fait ou vous améliorerez, c'est vous. Mais on est sur WhatsApp, hein, on échange sur WhatsApp.
0: D'accord.
1: Alors, à 18h, tout le monde était connecté à WhatsApp. Donc je dis, je prie, je poste la prière. Et tout le monde prie, elles prient chacun de leur côté. On met sur 3 chants, elles chantent. Et à 15, on commence le partage. Alors, avant de commencer, on a commencé par les 10 jours de prière de Denis Smith. Et on a fait ça ensemble. par WhatsApp. Mm-hmm. On a prié, on échangeait par WhatsApp, on enregistrait ou on écrivait comme on voulait, mais beaucoup d'enregistrements. Et chacune écoutait, et chacune mettait ses avis et tout. Et on a fonctionné comme ça. Et on, tous les jeudis, on avait une journée de jeûne et de prière.
0: Voilà. Marie-Hélène, est-ce que vous avez pu attirer ou faire partager ces moments à des femmes qui ne partageaient pas déjà ou encore, qui ne partageaient pas encore votre foi?
1: Alors, c'est-à-dire que là, on a mis en place des moments de visite. C'est récent, hein, depuis l'année dernière, on a commencé, je crois, au mois de septembre. On a mis en place des moments de visite une fois par semaine, donc le lundi soir, pour aller visiter des personnes qui le veulent.
0: Encourager des personnes.
1: Tout à fait,
0: voilà.
1: Tout à fait.
0: OK.
1: Voilà.
0: Femme vertueuse, femme de valeur, restez avec nous. Nous allons retrouver Marie-Hélène Finélu qui nous partage son beau témoignage. Femme vertueuse, femme de valeur, nous revoilà avec notre invitée Marie-Hélène Finélu. Marie-Hélène, est-ce que tu pourrais, à cet instant de notre émission, nous relater une expérience marquante dans ta vie, qui t'a fortifiée, qui t'a encouragée et qui forcément encouragera une femme ce matin?
1: Eh bien, oui, j'ai un témoignage. J'étais à Barcelone, on était à Barcelone avec l'assistante juridique, mm-hmm. Et puis on nous avait donné une après-midi découverte. Donc, on était dans la ville en train de faire des achats et tout. Et voilà que on avait rendez-vous à 16h au bus. Et voilà qu'on arrive dans un petit magasin. Et le monsieur était tellement heureux de voir des Français, donc des Françaises. Donc il nous parle, il nous raconte un peu sa vie.
0: Donc il nous a un peu retenu.
1: Voilà, tout à fait. Et il est l'heure d'aller au bus. Donc, on a quand même écouté. Et quand on arrive devant la Sagrada, c'est une cathédrale, donc on voit que le bus est parti. Donc on dit, ma collègue me dit, eh bien, allons chercher un téléphone. Mais je vois qu'elle panique déjà. Allons chercher un téléphone. Je dis non, je reste là. Alors, elle me dit, mais pourquoi? Mais comme j'avais prié au fond de moi, je dis, tu sais, j'ai prié, une fois que j'ai vu que les gens, le car n'était pas là, j'ai prié au fond de moi. Et le Seigneur m'a dit, reste là. Donc, je reste là. Elle m'a dit, mais non, mais on va rester là, on est dans un pays qu'on ne connaît pas, on est perdu et tout. Il faut qu'on aille chercher un téléphone pour appeler. Je dis, écoute, si tu veux, vas-y, mais moi, je vais rester là, je vais attendre. Et elle me dit, bon, ben, elle est restée à côté de moi parce qu'elle ne voulait pas partir toute seule. Et puis, un moment après, on voit l'équipe mère qui arrive et qui nous prennent avec eux. Et on a passé un moment excellent. Et ceux qui ont quitté dans le bus ont dit qu'ils auraient aimé être là avec nous parce que c'est pas bien, quoi, dans le bus. C'est pas la même chose. Parce que nous, on a visité un peu. Voilà.
0: Marie-Hélène, comment on fait pour garder son calme dans ces moments de tumulte, dans ces moments où celui qui est à côté de nous pourrait paniquer? Qu'est-ce qui fait dans ton cheminement que tu aies cette approche, cette confiance en Dieu et qui te permet de rester calme? Et comment tu communiques ce calme?
1: Il faut prendre l'habitude dans toutes les situations de prier. C'est ce que Dieu nous a donné, la prière. Qui nous met en relation avec lui, la communion avec notre Dieu. Par exemple, quand je marche dans les rues de Cayenne, de Fort-de-France, et que je vois tout un attroupement qui se forme, des gens qui vont se battre, qui s'insultent, je dis, Seigneur, voilà, cadeau pour toi. Et je continue mon chemin, et quand je me retourne, il n'y a plus rien. Mm-hmm. Voilà. Donc, prendre l'habitude de prier. Je vois quelqu'un qui est en difficulté, dans mon cœur, je prie pour cette personne.
0: Et comment tu as transmis ou comment tu transmets cela au sein de ta propre famille, auprès de tes enfants?
1: Je transmets ça par la louange. Je loue, je chante tout le temps. Je loue, je parle de Dieu autour de moi. Donc, et je laisse Dieu être Dieu dans leur vie, dans la vie de chacun. Dieu a le temps de Dieu n'est pas mon temps, donc ou plutôt l'inverse. Mon temps n'est pas celui de Dieu.
0: Voilà.
1: Donc, je laisse Dieu agir.
0: Marie-Hélène, quel serait ce cantique? Tu aimes beaucoup chanter, ou cette promesse biblique que tu as appris donc à repasser dans ton cœur et qui te fortifie?
1: Il y a, tu sais, selon les expériences, on a plusieurs versets. Par exemple, quand je suis quand je marche à Fort-de-France surtout, je dis au Seigneur, l'ange de l'Éternel campe autour de ceux qui le craignent. Il les délivre de toute leur détresse. Quand je suis dans une difficulté, je sens que je vais lâcher prise, ou je dis l'Éternel m'a dit, je ne t'abandonnerai jamais, je ne t'abandonnerai point, je ne te délaisserai jamais. Voilà, donc les paroles sont là pour qu'on puisse s'en servir. C'est pas pour rien que Dieu nous donne. Dieu nous donne tout cela pour qu'on puisse s'appuyer sur sa parole. Mm-hmm. Il nous donne tout.
0: Mm-hmm. Penses-tu que les femmes en particulier aient une approche, une sensibilité qui leur permettrait d'être des championnes dans la communication, dans l'influence, dans l'encouragement?
1: Je pense que oui. Je pense que oui. La femme, c'est d'abord une mère. Hein? Et la mère, elle est là pour ses enfants déjà. Elle a toujours un mot d'encouragement pour son époux aussi. Un mot d'encouragement, un mot qui permet à l'autre de voir son horizon autrement. Mm-hmm. Donc, je pense que oui, les femmes peuvent faire cela.
0: Et quel message aurais-tu pour notre jeunesse aujourd'hui, aux jeunes, à tes propres enfants? Comment tu les encourages? Comment tu ouvres pour eux des perspectives?
1: Alors, c'est vrai que j'amène toujours mes enfants à la prière. Hein. Je leur dis toujours prier, prier, prier. Mais pour les jeunes, on ne peut pas vraiment dire aux jeunes prier, parce qu'il y en a qui ne savent pas ce que c'est que prier.
0: C'est bien ce que j'allais te dire. Donc... comment concrètement épauler, comment donc... concrètement transmettre?
1: Donc je leur dis, je leur explique que la vie ne sera pas toujours facile. Hein? La parole de Dieu le dit, la vie ne sera pas toujours facile. Hein? Vous aurez des tribulations dans ce monde. Il y a tellement de choses qui se passent dans ce monde auxquelles les jeunes croient, justement. C'est dommage. Hein? Mais je leur dis, écoutez, la seule chose qu'il y a de vrai, et je leur donne un témoignage à ce moment-là, un témoignage parce que de ce que j'ai vécu. Et à ce moment-là, ils écoutent. C'est vrai que ça touche beaucoup. Le témoignage touche beaucoup parce que c'est un vécu. Donc, ils écoutent et ils accueillent.
0: Alors, tu as parlé de chant. Tu aimes chanter.
1: Oui.
0: La guitare est entre nous. Alors, dis-moi, je chante ou je prends la guitare? On fait quoi?
1: Alors, je vais prendre la guitare.
0: Et tu vas chanter.
1: Et je vais chanter.
0: Oui, voilà.
1: Je vais chanter.
0: Tu fais bien de m'épargner donc cette tribulation. Donc, je vais donc t'inviter parce que tu dis... tu m'as dit que tu écris beaucoup, tu te lèves donc inspirée.
1: Tout à fait.
0: Donc j'aimerais bien ce matin que tu nous partages un cantique, un air que tu aurais écrit. Déjà me dire comment, pourquoi, comment tu as été inspirée. Et puis après, tu vas l'interpréter. Et moi, je ne ferai qu'écouter ce matin. À chacun son truc, on dira ce matin.
1: Tout à fait. Je dis tout à fait, mais non, tu peux chanter aussi. Hein?
0: On verra, voilà. Dis-moi déjà lequel tu choisis, comment il t'a été inspiré, pourquoi, et le sens des paroles que tu aurais écrites.
1: Donc, tout avec Dieu, jamais sans Dieu. Une fois, j'étais dans le creuset, hein, et en pleine dépression, et je dis, Seigneur, Seigneur, je n'en peux plus. Je suis vraiment désespérée, je me sens mal, je ne sais pas quoi faire, comment faire. Seigneur, je te remets tout ce que je suis entre les mains parce que moi-même, je ne peux rien faire pour moi. Mais vraiment, c'est vraiment un désespoir, un désarroi. Et Dieu va me permettre de chanter, voilà, ce chant-là, le voici. Et, qui est un très beau chant aussi d'ailleurs. Et j'avais une prière est montée. Et je l'ai mise en chant. J'ai dit, Seigneur, si on la chantait. Et Dieu, tu sais, Dieu est merveilleux. Mais vivre ça, c'est quelque chose de formidable.
0: Est-ce que tu voudrais partager cette prière avec moi ce matin?
1: Ah oui, c'est un plaisir pour moi, bien sûr. Il n'y a pas de souci. Ah, j'ai apporté une corde qui est déchargée.

0: Merci Marie-Hélène. J'aimerais quand même que tu dises quelques mots aux femmes ce matin pour les encourager, leur permettre donc de voir le potentiel qu'il y a donc en chacun d'entre nous. Qu'est-ce que tu pourrais leur dire ce matin?
1: Oui, que chaque femme est une femme de valeur. Toi qui nous regardes, lorsque tu regardes autour de toi, qu'est-ce que tu vois? Lorsque tu regardes la télé, qu'est-ce que tu vois? Il est vrai que partout dans ce monde, il y a deuil, il y a agressivité, agression, il y a des meurtres, tellement de choses qui sont contraires à ce que nous voudrions aujourd'hui. Et je voudrais te dire qu'aujourd'hui, quelqu'un a pensé à nous. Quelqu'un a pensé à toi. Un jour, je rêvais, c'était peut-être une vision, mais je rêvais que je marchais sur un petit chemin. Je marchais. Et voilà que mon pas s'accélère. Et je continue à marcher, mais je suis tellement joyeuse, je continue à marcher sur ce chemin. Et j'arrive au bout, et le bout, c'est la mer, c'est un pont sur la mer. Et je continue à marcher sur ce pont, mais je me rends compte que je marche de plus en plus vite, tellement je suis bien, je marche de plus en plus vite. Et je me mets soudainement à courir, mais je cours tellement vite que je crois que rien ne pouvait m'arrêter. Mais au milieu de la mer, le pont s'arrête net et je le vois au loin. Et je cours. Je me dis, tiens, là c'est fini, je vais mourir ou je ne sais pas ce qui va se passer, mais c'est pas bon. Et quand j'arrive presque au bout du pont, je crie, Seigneur, sauve-moi! Et le rêve, et j'entends une voix qui me dit, continue. Et le rêve s'arrête net là. Lorsque nous sommes dans toutes ces difficultés, dans tout ce que le monde nous présente aujourd'hui, eh bien, nous devons ne pas nous attacher à ces situations que nous vivons, mais simplement regarder à celui qui peut tout. Celui qui nous a dit, tu auras des tribulations dans ce monde. Il ne nous a rien caché, tout est vrai, vérité. Vous aurez des tribulations dans ce monde.
0: Voilà.
1: Mais gardez le courage, gardez courage. J'ai vaincu le monde. Alléluia.
0: Alléluia.
1: À qui pourrions-nous aller sinon vers celui qui a tout gagné pour nous?
0: Mm-hmm. Donc ce matin, tu me permettras de dire à toutes nos amies, à toutes ces mamans qui nous regardent, continuez.
1: Continue.
0: Même quand on a l'impression que le pont s'arrête,
1: tout à fait.
0: Il y a encore de la vie, continue. Il y a de l'espérance, donc continuez. Et je vais t'inviter, continue de chanter ce matin. Mmh. On n'a peut-être pas beaucoup de temps, mais tu as le temps certainement de chanter encore.
1: Mais bien sûr. Merci. Merci beaucoup pour cette opportunité.
0: Mmh.
1: Bah, je vais prendre ce chant-là, qui est aussi le même témoignage, hein, le même,
0: crois,
1: même moment où j'ai reçu ce chant-là. C'était vraiment... Voilà.
0: Une strophe.
1: On va le prendre là.
0: Par rapport au temps qu'on a.

0: femme vertueuse, femme de valeur. Une fin enchantée et nous étions vraiment heureuses donc de te recevoir aujourd'hui.
1: Merci beaucoup.
0: Marie-Hélène Sinelu a été aujourd'hui notre femme vertueuse, notre femme de valeur.
1: Merci.
0: Mais certainement qu'il y en a plein encore, Marie-Hélène.
1: J'en suis sûre.
0: Et j'ai hâte de recevoir la prochaine. Merci à toi et à bientôt.
1: Merci beaucoup à toi aussi.

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1: Abraham. Voilà un personnage qui est certainement beaucoup plus connu que plusieurs de ceux dont nous avons déjà parlé. Abraham, en fait, c'est l'ancêtre, le patriarche, qui est à la base de la naissance de ce peuple choisi, peuple d'Israël. Alors, on nous dit que c'était un des descendants de Sem, l'un des trois fils de Noé après le déluge, mais qu'il est venu plusieurs générations après, qu'il habitait d'abord en Mésopotamie, dans la ville de Ur, en basse Mésopotamie, que Dieu l'a appelé, et qu'il a dû migrer vers le nord, le long de ces deux grands fleuves, le Tigre et l'Euphrate, pour arriver jusque dans la ville de Haran, et que là, en fait, Dieu l'a fait partir vers un pays qu'il lui montrerait, qu'il ne connaissait pas, et donc il est redescendu vers la Méditerranée, vers l'autre branche du croissant fertile, et Dieu l'a fait séjourner là, dans ce pays de Canaan, où petit à petit, il a vécu des aventures assez importantes qui font de lui celui qu'on a appelé le père des croyants. Alors cet Abraham, bien, il était originaire de tribus qui visiblement étaient polythéistes, et il est considéré comme celui qui a contribué à faire naître cette foi, cette religion monothéiste dans laquelle Israël est entré. Il a rencontré Dieu à plusieurs reprises, du moins c'est ce que racontent les textes de la Genèse. Dieu lui a parlé et lui a fait des promesses. Il lui a dit, voilà, tu vas avoir un fils, tu vas avoir un pays et tu seras à l'origine d'un peuple qui sera une source de bénédiction pour tous les habitants de la terre. Et puis le temps passe, Abraham ne voit pas se réaliser les promesses. Il a 100 ans presque. Lorsque finalement Dieu lui dit « Bien voilà, tu vas avoir ce fils que tu attends. » Et c'est vrai que sa femme, très âgée, elle aussi, va être très surprise et même rire lorsqu'on va lui faire cette promesse et va naître leur enfant, Isaac, qui signifie « rire », justement. Mais ce n'était pas le premier fils, parce que avant ça, Sarah, sa femme, avait manigancé pour qu'il ait un enfant d'une de ses servantes égyptiennes, Agar, qui est devenue Ismaël, et que ça a été une source de conflit au sein de la famille de ce patriarche. Mais ce qui fait le rapport entre Abraham et Dieu, c'est surtout sa foi dans les promesses de Dieu. Lorsque son fils, Isaac, celui de la promesse, est devenu un adolescent, un jour Dieu a dit à Abraham, écoute, tu vas prendre ce fils et tu vas aller me l'offrir en sacrifice sur la colline que je te montrerai. Et on voit Abraham qui part avec des serviteurs, avec un âne, avec du bois, avec du feu, pour offrir ce sacrifice. Et Dieu va l'arrêter et lui faire comprendre que pour lui, pas de sacrifice humain, mais un amour sans borne, un attachement de confiance sans faille. Et c'est ce qui a fait que Abraham est devenu le symbole du croyant, vraiment, de celui qui croit en Dieu et qui est prêt à ne reculer devant aucun sacrifice pour servir son Dieu. Abraham va vivre maintes péripéties dans sa vie, mais il restera l'exemple de celui qui croit. Et Dieu va le faire héritier de cette terre de Canaan, dans laquelle il n'aura jamais été propriétaire sinon d'un champ près d'Hébron, d'une caverne dans ce champ, où il a enterré sa femme, Sarah, et où il sera enterré un petit peu plus tard, dans ce qui s'appelle toujours aujourd'hui le tombeau des patriarches, tout près de la ville d'Hébron. Abraham restera le modèle, la référence, et il sera celui dont toutes les religions du livre se réclament, que ce soit les juifs, les chrétiens ou les musulmans, reconnaissent en Abraham leur père. Alors vous trouverez son histoire racontée dans le livre de la Genèse, à partir du chapitre 12.
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J'espère que vous allez bien. Moi, je vais bien, Keren à l'appareil. Toujours très ravie de vous retrouver dans Paroles de mangrove. Alors aujourd'hui, comme je l'ai dit la dernière fois, on va parler de consommer local, penser durable, donc agriculture et circuit ouvert. Et le titre de cet épisode est « Manger pays demain ». Cet épisode-là, je vous avoue que j'ai particulièrement aimé le préparer. Parce qu'on va parler de nourriture, de bonnes choses, de mangue Julie, de Christophine au gratin, d'igname, de plantain, de coco. On va parler manger pays et de pourquoi c'est en fait l'un des gestes les plus écologiques qu'on puisse faire finalement. Manger pays, donc cette expression vous la connaissez, elle désigne les produits locaux cultivés en Guadeloupe par des agriculteurs guadeloupéens, par opposition aux produits importés qui arrivent sur des bateaux depuis des milliers de kilomètres. Et là, je vais vous donner une statistique qui devrait tous nous faire réfléchir. Écoutez bien, la Guadeloupe importe entre 80 et 90% de son alimentation. Oui, 80 à 90%. Dans une île tropicale où les fruits poussent sur les arbres, où la terre est fertile, où la mer est généreuse. Nous importons nos yaourts de France, nos pommes d'ailleurs, nos riz d'Asie, nos oignons d'Europe. C'est un choix économique et historique dont les conséquences sont énormes. D'abord, les conséquences environnementales. Ces imports génèrent un bilan carbone colossal. Les navires qui traversent l'Atlantique brûlent du fioul lourd. Les emballages s'accumulent. Les produits doivent être conservés longtemps, donc traités. Et pendant ce temps, les agriculteurs locaux peinent à trouver des débouchés. Mais il y a aussi une fragilité économique et alimentaire. En cas de crise, comme on l'a vu lors de la pandémie de Covid en 2020, une île qui dépend autant de l'extérieur est très vulnérable. Des rayons vides dans les supermarchés, des files d'attente, une prise de conscience dure, mais nécessaire. Mais parlons des solutions, parce que l'espoir est là aussi tout de même. Il y a en Guadeloupe une agriculture vibrante, diversifiée et même innovante. La banane d'export, bien sûr, c'est un pilier économique, mais aussi la canne à sucre pour le rhum. Les maraîchers qui cultivent les légumes locaux aussi. Les éleveurs de poulets, de cabris, de cochons, les pêcheurs artisanaux, les producteurs de cacao, de café, de vanille. J'ai eu la chance de parler avec un producteur maraîcher de Capesterre-Belle-Eau et il m'a dit quelque chose de beau. La terre, elle nous donne tout ce dont on a besoin. Il suffit de lui faire confiance et de la respecter. Il cultive des légumes sans pesticides chimiques, en agroécologie, et il vend en circuit court, c'est-à-dire directement en particulier, aux restaurants locaux, dans des AMAP. Donc les AMAP, ou AMAP, comme vous le souhaitez, eh bien, ce sont des associations pour le maintien d'une agriculture paysanne. Et ces associations eh bien, se développent en Guadeloupe. C'est simple, vous vous abonnez à un panier de légumes hebdomadaires livré par un agriculteur local, vous savez exactement d'où vient votre nourriture, vous soutenez une économie locale et surtout vous mangez frais, de saison et sans trop d'emballage. Le bon plan. Il y a aussi les jardins créoles, ces petits jardins familiaux, en bordure des cases où poussent pêle-mêle des herbes médicinales, des épices, des légumes et des fruits. Donc c'est une tradition ancestrale qui colle parfaitement avec les principes de l'archéologie moderne. La biodiversité cultivée, la résilience alimentaire, le lien avec la terre. Végétaliser son alimentation, eh bien c'est aussi un geste fort pour la planète. Non pas qu'il faille supprimer tout aliment d'origine animale du jour au lendemain, loin de là. Mais réduire, diversifier, privilégier les protéines végétales locales, c'est-à-dire pois d'Angole, lentilles, haricots rouges. La cuisine antillaise est naturellement riche en légumineuses. Et ça, c'est une chance. Manger local, c'est aussi résister à l'uniformisation alimentaire mondiale. Parce que c'est préserver des saveurs, des recettes, des savoir-faire. Et c'est un acte culturel autant qu'écologique. Alors quand on mange un colombo de cabri avec des légumes du jardin, on ne fait pas que se nourrir, on perpétue quelque chose, quelque part. L'épisode 7
de la semaine prochaine. On va parler d'une montagne qui pousse. Pas une montagne de verdure cette fois, une montagne de plastique. La descente. Et oui, nos déchets, le cauchemar des îles. À très vite, prenez soin de vous.

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1: Aujourd'hui, nous parlons des pneumonies. Donc, nous allons aborder un sujet qui est peut-être moins connu et moins qui vous préoccupe un peu moins, c'est celui de la pneumonie. En effet, ce n'est pas une maladie dont on parle beaucoup de nos jours. Autrefois, ça inspirait la crainte parce que c'était une maladie très grave. Depuis l'apparition des antibiotiques, les pneumonies ont, d'une part, évolué d'une façon plus heureuse, mais posent de nos jours d'autres types de problèmes. Au point de vue vocabulaire, on appellera pneumonie une infection localisée à un lobe pulmonaire. Lorsque ça déborde un lobe et que c'est un peu plus généralisé, on parlera de bronchopneumonie. Et enfin, votre médecin souvent parlera de pneumopathie, peut-être pour ne pas prononcer ce terme qui va être pourrait vous effrayer, mais également parce qu'on va distinguer des atteintes lobaires du poumon qui sont bactériens et d'autres qui sont d'origine virale. En général, la plupart des médecins parleront de pneumonie lorsqu'il s'agit de bactéries. Et la bactérie qui est la plus souvent en cause s'appelle le pneumocoque. Et nous devrons évidemment parler de ce fameux pneumocoque puisqu'il pose un certain nombre de problèmes de nos jours. Et on parlera de pneumopathie en général lorsqu'il s'agit d'infections virales. Mais ceci est un tout petit peu une question artificielle et ça dépend un tout petit peu de votre médecin. Vous savez que le poumon est formé de petits sacs dans lesquels l'air doit pénétrer et où se font les échanges gazeux. L'oxygène est apporté donc vers le sang et reprend à ce moment-là dans ces petits sacs, ces alvéoles, va reprendre le gaz carbonique pour l'expirer. Donc l'apport d'oxygène et reprendre le gaz carbonique, c'est ce qui se passe à l'intérieur de ces petits sacs qu'on appelle les alvéoles. Lorsqu'il y a des sécrétions dans ces alvéoles, eh bien c'est là où on va avoir la pneumonie. Et si c'est évidemment très très important, si plusieurs lobes sont pris, ça peut être extrêmement dangereux. On peut même éventuellement mourir de pneumonie, bien entendu. Je vous disais tout à l'heure qu'il y avait soit des virus, soit des bactéries. Les virus sont très fréquents. En principe, ils sont assez localisé, mais il n'y a pas de règle absolue. Le germe principal des pneumonies est le pneumocoque, et celui-là nous pose quelques soucis puisque dans les pays occidentaux actuellement, les pneumocoques deviennent résistants de l'usage peut-être un peu trop abusif ou trop monotone des mêmes antibiotiques, et on constate dans beaucoup de pays européens et également en Amérique du Nord que le pneumocoque devient résistant au traitement qui autrefois et habituellement était très efficace. Et donc il faudra bien s'assurer du germe contre lequel on se bat lorsqu'on a une pneumonie. La pneumonie est une maladie où il y a beaucoup de fièvre, il y a un mauvais état général, il y a une toux évidemment importante et souvent il y a une douleur thoracique qui est désagréable. On devra faire des prélèvements bactériologiques pour voir quel est le germe en cause, du moins lorsqu'on peut le faire, parce que ça permettra de mieux traiter les personnes. Le traitement essentiel lorsqu'il s'agit d'une bactérie, donc, ou du pneumocoque, est évidemment des antibiotiques qui auront été testés contre ce germe-là. Et il faudra, bien entendu, faire le traitement relativement longtemps jusqu'à obtenir la guérison. Il n'y a pas que le traitement antibiotique qui est en cause, il faudra que le malade soit au repos. Il faut qu'il ait une diététique qui soit adaptée avec beaucoup d'apports liquidiens. Et bien entendu, il faudra également très souvent faire de la kinésithérapie respiratoire. Pourquoi est-ce qu'on fait des pneumonies? Eh bien, il est évident que lorsque l'état général n'est pas bon, c'est plus fréquent de faire des pneumonies. Lorsque l'on a des causes extérieures, la pollution est une des causes. Bien entendu, la pollution que constitue le tabagisme est également très favorable à l'éclosion de ces pneumonies. Lorsqu'on est également exposé à des températures très froides, on peut également faire ces pneumonies si on a été dans de l'eau très froide par accident. Ça peut évidemment contribuer à faire ces pneumonies. C'était extrêmement fréquent autrefois. On peut également avoir certaines pneumonies qui sont dues à l'inhalation de corps étrangers, mais là, c'est un chapitre un tout petit peu différent. La prévention de la pneumonie, c'est d'être en bon état général, donc d'avoir un bon état de santé général, c'est de ne pas fumer, de ne pas être soumis à la pollution, d'avoir un mode de vie, un style de vie correct. Et si un jour, malgré cela, vous avez cette pneumonie, bien c'est un problème qu'il faudra voir avec votre médecin.

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0: The setting for tonight's message is found in Genesis chapter 37.
1: Le contexte du message de ce soir se trouve dans Genèse chapitre 37.
0: From verse 26 to 28.
1: Du verset 26 au verset 28.
0: And it says.
1: Et la parole de Dieu déclare ce qui suit. Alors Judas dit à ses frères, que gagnons-nous à tuer notre frère, à cacher son sang et à cacher son sang. Venez, vendons-le aux Ismaélites et ne mettons pas la main sur lui, car il est notre frère, notre chair. Et ses frères l'écoutèrent. Au passage, des marchands madianites, ils tirèrent et firent remonter Joseph hors de la citerne, et ils le vendirent pour 20 sicles d'argent

0: Ismaélites qui l'emmenèrent en Égypte.
1: What is this entire passage talking to us about?
0: Qu'est-ce que ce passage dans son entièreté nous révèle, nous dit?
1: I'm going to say it in one word.
0: Je vais le dire en un seul mot.
1: It talks about betrayal.
0: Ce texte parle de trahison.
1: Now, everyone here at one time or another has been betrayed.
0: Et chaque personne ici, à un moment ou un autre, a eu affaire à la trahison.
1: Or they have been the betrayer.
0: Ou peut-être vous avez été celui qui a trahi.
1: You don't have to put up your hand for that at all.
0: Vous n'avez pas à lever la main pour ça, pas du tout.
1: You definitely don't have to say amen.
0: Et vous n'avez pas à dire amen non plus.
1: But let's discuss what betrayal means.
0: Mais discutons un moment de ce que cela signifie d'être trahi, la trahison.
1: My friends upstairs.
0: Mes amis en haut.
1: My friends who are upstairs, I'm talking to you.
0: Mes amis qui sont là-haut, je m'adresse à vous également.
1: I'm saying that betrayal means to be gravely disloyal.
0: La trahison veut dire qu'on a été déloyal de manière grave.
1: It means to break trust.
0: Cela signifie qu'on a brisé la confiance.
1: Because each human relationship,
0: car chaque relation humaine,
1: needs at least three things to survive.
0: Ont besoin d'au moins trois choses pour survivre.
1: It needs love.
0: Ces relations ont besoin de l'amour.
1: It needs respect.
0: La relation a besoin de respect.
1: And it ultimately needs trust.
0: Et finalement a besoin de confiance.
1: And these three things must go together.
0: Et ces trois choses doivent aller ensemble.
1: So that any relationship can be successful.
0: Afin que toute relation puisse avoir du succès.
1: Is that true?
0: Est-ce que c'est vrai?
1: Do you believe it?
0: Est-ce que vous,
1: yes or no?
0: Vous le pensez, oui ou non?
1: Because if your relationships are not successful,
0: car si vous n'avez pas de succès dans votre relation,
1: it's because somewhere along the line,
0: c'est parce que au cours du processus,
1: one party or another,
0: l'un des deux parties,
1: feels unloved,
0: se sent pas aimé,
1: disrespected,
0: ne se sent pas respecté,
1: and trust is broken,
0: et la confiance est brisée.
1: It could be a brother and a sister.
0: Et ça peut être votre frère ou votre sœur.
1: It could be your mother or your father.
0: Ça peut être votre mère ou votre père.
1: It could be your girlfriend, your boyfriend,
0: ça peut être votre petit ami ou votre mari ou votre femme.
1: But God is showing us from His word.
0: Mais Dieu nous montre à travers sa parole
1: the effects of sin on all human relationships.
0: L'effet du péché sur l'ensemble de l'espèce humaine.
1: We look from Judas, the most infamous betrayer.
0: Nous regardons Judas, le plus infâme des traîtres.
1: To Joseph's brothers.
0: Aux frères de Joseph.
1: And we realize that the Bible is showing us that betrayal.
0: Nous réalisons que la Bible nous montre que la trahison
1: can hurt those we love.
0: Peut blesser ceux que nous aimons.
1: And how we
0: et comment nous
1: can be hurt by those that love us.
0: Nous pouvons être aussi blessés par ceux qui nous aiment.
1: All of this can stem from betrayal.
0: Et tout ceci peut venir simplement de la trahison.
1: Joseph's brothers betrayed him.
0: Les frères de Joseph l'ont trahi.
1: Do you agree that happened?
0: Est-ce que vous êtes d'accord que ça s'est passé réellement?
1: Is that what the Bible tells us?
0: Est-ce que c'est ce que la Bible nous dit?
1: Yes.
0: Oui.
1: Not my words, but the Bible.
0: Ce ne sont pas mes paroles, mais la Bible.
1: But look at what happens to Joseph.
0: Mais regardez ce qui s'est passé pour Joseph.
1: The betrayal of his brothers,
0: la trahison de ses frères,
1: was the setup for the throne of Egypt.
0: C'était pour l'emmener au trône de l'Égypte.
1: It was the vehicle that took him to the throne of Egypt.
0: C'est le véhicule qui l'a emmené au trône de l'Égypte.
1: We have a lesson to learn tonight, my friends.
0: Nous avons une leçon à apprendre ici, mes amis.
1: That when we are faced with betrayal,
0: quand nous faisons face à la trahison,
1: we have a choice to make.
0: Nous avons un choix à faire.
1: Look at what Joseph decides.
0: Regardez ce que Joseph a décidé de faire.
1: Joseph's betrayal,
0: la trahison dont il a été victime,
1: was an opportunity for him to learn humility.
0: C'était une opportunité pour lui d'apprendre l'humilité.
1: But maybe none of you needs to learn humility.
0: Peut-être aucun d'entre nous n'a besoin d'apprendre l'humilité.
1: Maybe it's only me that God needs to teach that lesson.
0: Que c'est seulement moi que Dieu demande à avoir cette humilité.
1: For his brothers, there was also an opportunity.
0: Pour ses frères, c'était aussi une opportunité.
1: It meant for them the opportunity to have a meaningful change of heart.
0: C'était l'occasion pour eux d'avoir un changement significatif de leur cœur.
1: Sometimes, my friends,
0: quelquefois, mes amis,
1: betrayal,
0: la trahison,
1: is the vehicle,
0: c'est le vecteur, le véhicule,
1: for character renovation,
0: pour la rénovation du caractère.
1: We never look at it like that.
0: Nous ne regardons jamais les choses sous cet angle-là.
1: In the world of emotional and mental support and health,
0: dans le monde de support émotionnel de la santé émotionnelle et spirituelle,
1: we recognize that there's a concept that is called cognitive reframing.
0: Il y a un concept qu'on appelle le concept cognitif reframing.
1: Yeah. Looking at things from a totally different perspective.
0: De percevoir les choses d'une perspective totalement différente.
1: How could Joseph, while in chains, while a slave,
0: comment Joseph, alors qu'il est enchaîné et qu'il est un esclave,
1: think of anything from a different perspective,
0: pouvait-il percevoir les choses d'une perspective différente,
1: if he was not covered and taught by God.
0: Si il n'avait pas été couvert et enseigné de Dieu.
1: It's interesting.
0: C'est intéressant.
1: Because when someone hurts us,
0: parce que lorsque quelqu'un nous blesse,
1: our natural response is to do what?
0: Notre réponse naturelle, c'est de faire quoi? C'est de faire quoi?
1: Okay. So, I'm going to use an example.
0: Je vais utiliser un exemple.
1: If I do this to you,
0: si je te fais ça,
1: the human reaction is to say, hey, why did you do that to me?
0: Et la réaction humaine c'est, hey, pourquoi tu m'as fait ça?
1: And if I do this to you,
0: et si je te fais ça,
1: then we're going to fight.
0: Et nous allons nous battre.
1: Yes or no?
0: Oui ou non?
1: But the betrayal of Joseph's brothers,
0: mais la trahison des frères de Joseph,
1: hurt more than any hit could.
0: Mais ceci a blessé plus qu'aucune un coup de poing ne pourrait blesser.
1: But God turned that betrayal,
0: mais Dieu a détourné cette trahison,
1: into a pathway to reconciliation,
0: pour mener à un sentier vers la réconciliation.
1: Because betrayal can be a road for restoration.
0: Car la trahison peut être un chemin pour la restauration.
1: Sometimes we're so angry with life.
0: Et il y a des fois nous sommes si en colère envers la vie.
1: Angry with God.
0: Nous sommes même en colère envers Dieu.
1: That we don't want to hear about that.
0: Nous ne voulons pas entendre quoi que ce soit.
1: We don't want restoration.
0: Nous ne voulons pas la restauration.
1: We want revenge.
0: Nous voulons la revanche.
1: The person that hurt me must get hurt 10 times more.
0: La personne qui m'a blessé doit être blessée 10 fois plus.
1: An eye for an?
0: Œil pour œil.
1: Is that the gospel we preach?
0: Est-ce que c'est là l'évangile que nous prêchons?
1: Or is it what we live?
0: Est-ce que c'est ce que nous vivons?
1: Is it the gospel that we're preaching with our lives?
0: Est-ce que c'est l'évangile que nous prêchons avec nos vies?
1: Let's think about it.
0: Pensons un instant à cela.
1: Because Joseph's story from this week,
0: car l'histoire de Joseph au cours de cette semaine,
1: it gave us an insight into multiple different levels.
0: Il nous montre un certain nombre d'éléments sur des niveaux différents.
1: Of betrayal.
0: De la trahison.
1: You see, his elder brother Judah,
0: mais voyez, son grand frère Judas,
1: became entangled with a woman.
0: Il a été lui-même dans une relation avec une femme.
1: And her name was.
0: Et le nom de cette femme était
1: Tamar.
0: Tamar.
1: You can read Genesis 38 in preparation for tomorrow's sermon.
0: Vous pouvez lire Genèse 38 dans la préparation du sermon de demain.
1: You have homework.
0: Vous avez un travail à faire à la maison.
1: Okay?
0: D'accord.
1: But we also need to recognize that's not the only betrayal that happens within this story.
0: Mais ce n'est pas la seule trahison que nous trouvons à l'intérieur de cette histoire.
1: We all focus on the fact that his brothers sold him into slavery in Egypt.
0: Nous centrons notre attention sur le fait que ses frères les ont vendus en esclavage en Égypte.
1: We also see that Potiphar's wife,
0: nous voyons également la femme de Potiphar,
1: was deceptive and betrayed her husband.
0: Était une femme qui cherchait à tromper son propre mari.
1: And that's how Joseph went to prison.
0: Et c'est pour ça que Joseph a été en prison.
1: And yet still, it is this same betrayal,
0: mais en fait, c'est cette même trahison
1: that God uses,
0: que Dieu a utilisée,
1: to get Joseph,
0: pour emmener Joseph,
1: to the second position in all of Egypt,
0: à la seconde position dans toute l'Égypte.
1: Basically, to be the ruler of the world at the time.
0: Et fondamentalement le dirigeant du monde à cette époque.
1: But not only did it do that,
0: mais il n'a pas simplement fait cela,
1: but it allowed him to save his own family,
0: mais lui permettant de sauver sa propre famille.
1: The same ones who wanted to murder him,
0: les mêmes qui voulaient le tuer,
1: the same ones who betrayed him,
0: les mêmes qui l'ont trahi,
1: are the same ones that when Joseph humbled himself before God,
0: les mêmes que lorsque Joseph s'est humilié devant Dieu,
1: they're the same ones who were saved through Joseph.
0: Ce sont les mêmes qui ont été sauvés à travers Joseph.
1: Joseph could have decided as soon as he saw them.
0: Joseph aurait pu décider aussitôt qu'il les avait vus.
1: I'm going to put them in prison.
0: Je vais les mettre en prison.
1: Just like I was in prison.
0: Comme moi j'ai été en prison.
1: I'm going to ill-treat them.
0: Je vais les maltraiter.
1: In the same way that I was mistreated.
0: Comme moi j'ai été maltraité.
1: Or I'm going to kill them.
0: Ou je vais les tuer.
1: In the same way they wanted to kill me.
0: De la même manière qu'ils voulaient me tuer.
1: But did Joseph do that?
0: Est-ce que Joseph a fait cela?
1: Non.
0: Non.
1: Joseph allowed God,
0: a permis à Dieu,
1: to take his betrayal,
0: de prendre sa trahison,
1: and turn it into a lesson in humility,
0: de le tourner dans une œuvre d'humilité.
1: And he did not become self-reliant.
0: Il ne s'est pas reposé sur lui-même.
1: But instead he became more reliant on God.
0: Mais au contraire, il a appris à s'appuyer davantage sur Dieu.
1: The only way that this betrayal,
0: la seule façon que cette trahison
1: could become a good thing,
0: pouvait devenir quelque chose de bon,
1: was if Joseph humbled himself before God.
0: Si c'était uniquement si Joseph s'humiliait devant Dieu.
1: When he ran away from Potiphar's wife,
0: quand il s'est échappé devant la femme de Potiphar,
1: from her advances,
0: devant ses avances,
1: he was surrendering before God.
0: Oh, il s'abandonnait à ce moment-là entre les mains de Dieu.
1: Yes or no?
0: N'est-ce pas?
1: He said to her, "How can I do this sin against God?"
0: Il lui a dit, comment puis-je commettre ce péché contre Dieu?
1: Because he had already surrendered his heart to God.
0: Parce qu'il avait déjà soumis son cœur à Dieu.
1: Even in the midst of betrayal, he had surrendered to God.
0: Même au milieu de la trahison, il avait soumis sa vie à Dieu.
1: And it is this same betrayal,
0: c'est cette même trahison,
1: the same betrayal that sent him to Egypt,
0: la même trahison qu'il a envoyé en Égypte,
1: the same betrayal that sent him to prison,
0: la même trahison qu'il a envoyé en prison,
1: is eventually the same betrayal that brings him into the palace.
0: C'est finalement la même trahison qui l'a emmené au palais.
1: From pasture to prison to palace.
0: Il est sorti des pâturages au palais.
1: From pasture to prison.
0: De la prison et au palais.
1: It's that same betrayal that allowed him,
0: c'est cette même trahison qui lui a permis,
1: to reconcile with his brothers,
0: d'être réconcilié avec ses frères.
2: This is a difficult word for each of us tonight to receive.
0: C'est une parole difficile pour nous chacun d'accueillir ce soir.
2: Because everyone here has somebody that they don't want to talk to ever again.
0: Chacun d'entre nous avons quelqu'un avec laquelle nous ne voulons plus parler.
2: They don't want to see the person because they feel like they hate the person.
0: Nous ne voulons plus voir cette personne, c'est comme si nous détestons cette personne.
2: They feel like if they see the person, they could hit them or they could kill them.
0: Oh, ils pensent que s'ils voient cette personne, ils peuvent le frapper ou même le tuer. La tuer.
2: Again, don't say amen.
0: En fait, ne dites pas amen.
2: Don't agree.
0: Vous ne devez pas être d'accord.
2: Because we may not want to say it out loud.
0: Nous pouvons ne pas le verbaliser à haute voix.
2: But God doesn't watch the actions of the hand.
0: Dieu n'a pas besoin des actions de la main.
2: But he looks at what's in the heart.
0: Il voit ce qui se passe dans le cœur.
2: So each of us.
0: Ainsi chacun d'entre nous.
2: We must choose how we want to act.
0: Nous devons choisir comment nous allons agir.
2: Whether we were the betrayer or the betrayed.
0: Que nous soyons celui qui a trahi ou que nous avons nous-mêmes été trahis.
2: Jesus. We each have a power of choice.
0: Nous avons tous un pouvoir de décision, de choix.
2: God gave it to all human beings.
0: Dieu l'a donné à tous les êtres humains.
2: From Adam and Eve in the
0: depuis
2: garden,
0: Adam et Ève dans le jardin,
2: to each baby that is born,
0: à tous les enfants qui naissent.
2: The power of choice,
0: le pouvoir du choix,
2: in the situation of betrayal,
0: dans la situation de trahison,
2: asks us to choose where our focus will be.
0: Nous invite à choisir où nous allons centrer notre attention.
2: And look at what Joseph does.
0: Regardez ce que Joseph a fait.
2: Joseph chooses.
0: Joseph a choisi.
2: To look at their change of character over time.
0: Et il a choisi de vérifier le changement de leur caractère à travers le temps.
2: Instead of focusing on their actions in the past.
0: Au lieu de centrer son attention sur leurs actions du passé.
2: Some of us will never get to the palace because we want to stay in the prison.
0: Il y a de ceux d'entre nous qui ne vont jamais arriver au palais parce que nous voulons rester dans la prison.
2: We choose to stay in prison.
0: Nous choisissons de rester dans la prison.
2: We say, here, look the keys to the prison.
0: Nous disons, voilà les clés de la prison.
2: We don't want it.
0: Nous ne le voulons pas.
2: We choose to stay in the prison of anger.
0: Nous choisissons de rester dans la prison de la colère.
2: Of being depressed over issues.
0: De rester dans la prison de la colère de situation
2: that God is calling us to give up
0: que Dieu
2: to him.
0: Nous invite à abandonner,
2: to surrender to him.
0: De nous soumettre à lui.
2: Now, I'm not talking to you like this.
0: Je ne vous parle pas de cela juste comme ça.
2: Because it's a concept that is theoretical for me.
0: Ce n'est pas un concept qui est théorique pour moi.
2: I've had to do this myself.
0: Je devais le faire moi-même.
2: Throughout the course of this week,
0: au cours de cette semaine,
2: I'm going to be revealing things about my life from
0: je vais
2: birth.
0: Révéler quelques éléments de ma vie depuis ma naissance.
2: That are going to make you realize just how much I have been hurt in my life.
0: Je peux juste vous montrer à quel point j'ai été blessé dans ma vie.
2: Which will give you an idea of how much God has healed me.
0: Et pour vous montrer à quel point Dieu m'a guéri dans ma vie.
2: Let's look at what Joseph says to his brothers.
0: Remarquons ce que Joseph a dit à ses frères.
2: In Genesis 45:4.
0: Dans Genèse 45, verset 4. Joseph dit à ses frères, approchez-vous de moi. Et ils s'approchèrent. Et il dit, je suis Joseph, votre frère, que vous avez vendu pour être mené en Égypte.
2: And then I want us to go on to verse 7.
0: Ensuite, nous allons aller au verset 7 du même chapitre. Dieu m'a envoyé devant vous pour vous faire subsister dans le pays et pour vous faire vivre par une grande délivrance. Ce n'est donc pas vous qui m'avez envoyé ici, mais c'est Dieu. Il m'a établi près de Pharaon, maître de toute sa maison et gouverneur de tout le pays d'Égypte.
2: Amen.
0: Amen.
2: Now we can say amen.
0: Maintenant, nous pouvons dire amen.
2: Amen.
0: Amen.
2: You see, God had a plan.
0: Voyez-vous, Dieu avait un plan.
2: And part of the plan,
0: et partie du plan,
2: was to heal Joseph.
0: C'était de guérir Joseph.
2: But it was not to stop the betrayal from happening in the first place. It was not to stop the betrayal
0: Mais
2: from happening in the first place.
0: C'était de ne pas arrêter la trahison de se produire en premier lieu.
2: Do you understand what Joseph's character would have been?
0: Pouvez-vous comprendre ce que le caractère de Joseph aurait été?
2: If he had stayed in his father's house,
0: s'il était resté dans la maison de son père,
2: as the favorite son,
0: comme le fils favori,
2: with the wonderful robes,
0: avec ce beau costume, cette belle robe,
2: best food and amount of money,
0: et avoir la nourriture et de l'argent,
2: he would not have need for God.
0: Il ne sentirait aucun besoin de Dieu.
2: So maybe God allows us,
0: ainsi que Dieu nous permette,
2: to go through some of our trials,
0: il nous permet de passer à travers les difficultés,
2: so that we won't try to rely on ourselves,
0: afin que nous cessions de compter sur nous-mêmes,
2: but that we will learn to surrender it all to
0: que
2: him.
0: Nous allons apprendre à soumettre tout entre ses mains.
2: But Joseph learned a lesson from all the betrayals.
0: Joseph a appris cela à travers la trahison.
2: He learned an amazing lesson.
0: Il a appris une leçon extraordinaire.
2: He understood that the victories,
0: il a compris que les victoires,
2: were not his,
0: n'étaient pas,
2: but were
0: pas les siens, mais c'était la victoire de Dieu.
2: Because he said, "It's God who sent me."
0: Il a dit que c'est Dieu qui m'a envoyé.
2: It's not you.
0: Ce n'est pas vous qui m'avez envoyé.
2: So your betrayal was because of you.
0: Votre trahison n'était pas à cause de vous.
2: But it was because God was setting me up for something greater.
0: Parce que Dieu voulait que j'atteigne quelque chose de plus grand.
2: And maybe God is setting you up for something greater tonight.
0: Il se peut que Dieu veut que vous atteigniez quelque chose de plus grand ce soir.
2: Through that person who has hurt you.
0: Cette personne qui vous a blessé.
2: Through this person who has broken your trust.
0: À travers cette personne qui a brisé votre confiance.
2: This person who makes you feel unloved.
0: Cette personne qui vous a fait sentir mal aimé.
2: This person who makes you feel disrespected.
0: Cette personne qui vous a fait sentir que vous n'êtes pas respecté.
2: You don't know what God has in store for you.
0: Vous ne savez pas ce que Dieu a en réserve pour vous.
2: But if you focus on what they did,
0: mais si vous vous centrez sur ce qu'ils ont fait,
2: you will never know what God will do.
0: Ou vous ne connaîtrez jamais ce que Dieu aurait fait, ferait.
2: Don't you want to see what God will do with your life?
0: Ne voulez-vous pas voir ce que Dieu veut faire de votre vie?
2: We too.
0: Nous aussi.
2: Need to understand that our victories do not come through our own strength.
0: Nous devons reconnaître que notre victoire ne vient pas de nos propres forces.
2: Not the Obia man or woman.
0: Ce n'est pas le gadet des affaires ou homme ou femme.
2: Or the spiritual forces of this world.
0: Ou les forces spirituelles de ce monde.
2: Not our family's influence.
0: Ce n'est pas notre influence familiale.
2: Not our university degree.
0: Ce n'est pas nos diplômes universitaires.
2: Not our money in the bank.
0: Ce n'est pas notre argent en banque.
2: Not a big job that your son or your daughter has in Paris.
0: Ce n'est pas les grands le travail important que votre fils ou votre fille a à Paris.
2: It's none of those things.
0: Ce ne sont pas ces choses.
2: Where does victory come from?
0: Où est-ce que la victoire vient?
2: Where does victory come from?
0: Où est-ce que la victoire vient?
2: Where does victory come from?
0: Où est-ce que la victoire? D'où vient la victoire?
2: You guys are saying it like you are not sure.
0: Vous le dites comme si vous n'êtes pas sûr.
2: But I'm happy that the Bible tells me.
0: Mais je suis content que la Bible me dit.
2: In 1 Corinthians 15:57.
0: Dans 1 Corinthiens chapitre 15 verset 57.
2: But thanks be to God.
0: Mais grâce soit rendue à Dieu.
2: He gives us victory through our Lord Jesus Christ.
0: Il nous donne la victoire dans notre Seigneur Jésus-Christ.
2: If it's in the Bible.
0: Si c'est dans la Bible.
2: I believe it.
0: Je le crois.
2: If it's in the Bible.
0: Si c'est dans la Bible.
2: I believe it.
0: Je le crois.
2: It's in the Bible.
0: Et c'est dans la Bible.
2: So I believe it.
0: Et par conséquent, je le
2: the
0: crois.
2: The victories that will come.
0: La victoire qui viendra.
2: Over betrayal.
0: Au-dessus de la trahison.
2: Will not become not come because of me.
0: Cela ne viendra pas à cause de moi.
2: Or anything that I can do.
0: Ou quelle que soit la chose que je peux faire.
2: Non. It will come because of God.
0: Mais cela viendra à cause de Dieu.
2: It will come because God gives us the victory through Jesus Christ.
0: Cela viendra parce que Dieu nous a donné une victoire en Jésus-Christ.
2: But this is only good news to those who are suffering.
0: C'est une bonne nouvelle uniquement pour ceux qui souffrent.
2: This is only good news for those who are hurting.
0: C'est uniquement une bonne nouvelle pour ceux qui sont blessés.
2: This is only good news for those who have been betrayed.
0: C'est uniquement une bonne nouvelle pour ceux qui ont été trahis.
2: This is only good news for those who are feeling the pain.
0: C'est une bonne victoire, une bonne nouvelle uniquement pour ceux qui ressentent la douleur.
2: The perfect ones can never understand my joy. The perfect ones can never understand my joy.
0: Ceux qui sont parfaits ne comprendront jamais ma joie.
2: They can never understand it.
0: Ils ne peuvent jamais comprendre cela.
2: You can never understand why I'm so happy to see this.
0: Vous ne comprendrez jamais pourquoi je suis heureux de voir ceci dans la parole de Dieu.
2: It's only the hurt ones.
0: Uniquement ceux qui sont blessés.
2: The ones in need of healing.
0: Ceux qui ont besoin de guérison.
2: That understand that this is good news tonight.
0: Peuvent comprendre que c'est une bonne nouvelle ce soir.
2: Who sees this as good news tonight?
0: Laissez-moi voir ceux qui voient ça comme une bonne nouvelle ce soir.
2: Amen.
0: Amen. Amen.
2: You see, this verse also shows us.
0: Ce verset nous montre également
2: that Jesus died.
0: Que Jésus est mort.
2: So that humanity can be restored.
0: Afin que l'humanité soit restaurée.
2: Jesus was bruised and beaten.
0: Jésus a été brisé et battu.
2: So that you can be restored and healed.
0: Et afin que vous soyez restaurés et guéris.
2: He wants us to be restored to the joy of his salvation.
0: Il veut que nous puissions être restaurés dans la joie de son salut.
2: Across my life.
0: À travers ma vie.
2: Across the various professions that I have done.
0: À travers les différentes professions que j'ai exercées.
2: From working as a corrections officer.
0: Dans une prison pour délinquants, dire ça.
2: To being a public relations professional.
0: Pour être
2: a professional in public relations.
0: Quelqu'un en public dans les relations publiques.
2: To someone who is involved in mental and emotional health.
0: Et quelqu'un qui est impliqué dans l'aide sur le plan émotionnel et sur le plan spirituel.
2: I've seen many broken people.
0: J'ai vu beaucoup de personnes brisées.
2: Many shattered relationships.
0: J'ai vu des relations brisées.
2: But I have seen incredible healing in Jesus.
0: Mais j'ai vu des guérisons incroyables en Jésus.
2: So tonight, if you feel broken,
0: ainsi ce soir, si vous vous sentez brisé,
2: you're not alone.
0: Vous n'êtes pas seul.
2: You're not alone because there are many other broken people sitting next to you.
0: Vous n'êtes pas seul parce qu'il y a beaucoup de personnes brisées assises à côté de vous.
2: It's just they're dressed up really nice and looking very wonderful.
0: C'est simplement parce qu'ils vous ressemblent, ils paraissent très beaux et merveilleux.
2: That's all.
0: Ça, c'est tout.
2: But they're just as broken as you.
0: Mais ils sont aussi brisés que vous.
2: Because God sees the heart.
0: Parce que Dieu regarde le cœur.
2: And he knows what's going on in
0: et il sait ce qui se passe au fond de nous-mêmes.
2: But restoration is for each of us.
0: Mais la restauration, c'est pour nous tous, pour chacun.
2: But it comes to those of us who recognize that we have lost something.
0: Maintenant, cela vient que pour ceux qui reconnaissent qu'ils ont perdu quelque chose.
2: Joseph was able to rejoice.
0: Joseph était en mesure de se réjouir.
2: When he met his brothers.
0: Quand il a rencontré ses frères.
2: Because he was able to celebrate what was lost.
0: Et parce qu'il était en mesure de célébrer ce qui était perdu.
2: He lost his family.
0: Il a perdu sa famille.
2: But he celebrated because God gave him a new one.
0: Il célébrait parce que Dieu lui a donné une nouvelle famille.
2: He lost his position.
0: Il a perdu sa position.
2: But he celebrated because God gave him a new position.
0: Il célèbre parce que Dieu lui a donné une nouvelle position.
2: He lost the security, the food security of his father's house.
0: Il a perdu la sécurité alimentaire chez son père.
2: But he was now able to provide food security for his whole father's family.
0: Il pouvait maintenant pouvoir une sécurité alimentaire pour toute sa famille.
2: He celebrated.
0: Il célèbre.
2: Some of us have lost the ability to celebrate what God does for us.
0: Quelques-uns d'entre nous ont perdu l'aptitude ou du moins la capacité de célébrer ce que Dieu a fait pour nous.
2: Some of us could only tell people what the devil has done.
0: Beaucoup de personnes ne peuvent que dire ce que le diable fait ou a fait.
2: Some of us cannot open our mouths to say God has been good.
0: Il y a certains d'entre nous qui ne peuvent pas ouvrir la bouche et dire Dieu a été bon.
2: We need to learn to count our blessings while we're in the prison.
0: Nous devons apprendre à compter nos bénédictions même lorsque nous sommes en prison.
2: We can't wait until we get into the palace to start counting
0: those blessings. Nous ne devons pas attendre que nous atteignions le palais pour commencer à compter ces bénédictions.
2: My parents separated when I was 10 years old.
0: Mes parents se sont séparés quand j'avais 10 ans.
2: There were multiple complications that led to the separation.
0: Il y a énormément de complications qui ont conduit à cette séparation.
2: From emotional, mental health and spiritual
0: problems. Il y avait des problèmes émotionnels, spirituels
2: and mental health.
0: Et un problème de santé mentale.
2: As well.
0: Aussi.
2: And also,
0: et aussi,
2: domestic violence.
0: Il y avait la violence domestique.
2: That's why they got separated.
0: C'est pour cela qu'ils se sont séparés.
2: But they were wonderful people.
0: Mais ils étaient des personnes formidables.
2: In fact, my father was a first elder.
0: En fait, mon père était premier ancien.
2: And my mother had more posts than the church.
0: Ma mère avait plus de fonctions dans l'église. Il y avait plus de fonctions. Elle avait plus de responsabilités qu'il y avait de fonctions dans l'église.
2: But that doesn't save you.
0: Mais cela ne nous sauve pas.
2: The relationship that you have with God.
0: La relation que nous avons avec Dieu.
2: The way that you view your losses.
0: La manière dont vous percevez vos pertes.
2: The way that you surrender daily to God.
0: La manière dont vous vous soumettez quotidiennement à Dieu.
2: Is what changes everything.
0: C'est ce qui change toute chose.
2: I felt betrayed because my parents got divorced.
0: Je me suis senti trahi parce que mes parents ont divorcé.
2: At that time, divorce in the Adventist church was unheard of.
0: Mais en ce temps-là, le divorce dans l'église adventiste n'était pas du tout quelque chose qui était entendu.
2: And there was a stigma where they would look at you like,
0: Et il y avait comme une forme de stigmatisation
2: for the children who were of these
0: pour les enfants qui étaient de cette famille. Il y avait comme une étiquette qui leur était collée.
2: I lived with that.
0: J'ai vécu avec cela.
2: But God,
0: mais Dieu,
2: did not allow me to focus only on what I had lost.
0: M'a permis de ne pas me centrer uniquement sur ce que j'ai perdu.
2: Because for the years that I focused on what I lost,
0: parce que le temps que je me suis centré sur ce que j'ai perdu,
2: I was plagued by anxiety.
0: J'étais rempli d'anxiété.
2: Wondering what's going to happen next.
0: Je me posais la question, qu'est-ce qui va se produire après?
2: But God doesn't leave things where they are.
0: Mais Dieu ne laisse pas les choses où elles sont.
2: He is the one who wants to take you from hurt to healing.
0: Il est celui qui veut nous prendre de la blessure et nous emmener à la guérison.
2: And he began to restore my self-esteem.
0: Et il a commencé à restaurer mon estime de moi-même.
2: When I could not find a job,
0: quand je ne pouvais pas trouver un travail,
2: he gave me three professions instead.
0: Il m'a donné
2: trois
0: travaux.
2: Professions instead.
0: Trois travaux.
2: In English, there's a separation between a job and a profession.
0: Oh, en anglais, il y a une différence entre une profession et un job.
2: Traveling.
0: Un travail.
2: Yeah. So, I couldn't find a job except an all-night pharmacy.
0: Je ne pouvais pas trouver un job, simplement peut-être dans une pharmacie.
2: And I was making such little money.
0: J'avais si peu d'argent.
2: That I had to choose if I wanted to buy milk or cheese.
0: J'étais à ce point pour savoir si je devais acheter du fromage ou du lait.
2: I couldn't buy the both at the same
0: time. Je pouvais pas acheter les deux en même temps.
2: But God gave me three professions.
0: Dieu m'a donné trois professions.
2: In exchange for my brokenness.
0: En échange de ma blessure, du fait que j'étais brisé.
2: When my biological family was broken apart,
0: quand ma famille biologique était brisée,
2: God has restored to me the joy of family living.
0: Dieu m'a redonné la joie de famille à nouveau.
2: Through my wife and my children,
0: à travers ma femme et mes enfants.
2: My dad was married several times.
0: Mon père a été marié plusieurs fois.
2: Four times. I'll say the number.
0: Quatre fois, pour être précis.
2: I live and I say that without shame.
0: Et je dis ça sans honte.
2: Because each time you are searching for peace.
0: Mais parce qu'à chaque fois, il recherchait la paix.
2: You are searching for love.
0: Il cherchait l'amour.
2: He was looking for trust.
0: Il cherchait la confiance.
2: He was looking for respect.
0: Il cherchait le respect.
2: Just like every one of us.
0: Comme chacun d'entre nous.
2: And along that way,
0: et au cours du processus,
2: the house where I grew up,
0: la maison où j'ai grandi,
2: could have been lost three times.
0: Aurait pu être perdue au moins trois fois.
2: Because he had three wives after my mother.
0: Parce qu'il avait trois femmes après ma mère.
2: But God.
0: Mais Dieu.
2: But God.
0: Mais Dieu.
2: But God.
0: Mais Dieu.
2: He changed things around.
0: Il a changé les choses.
2: And the things that were lost were restored to me.
0: Les choses qui étaient perdues m'ont été redonnées, restaurées.
2: When because of the anxiety that I was facing with my parents' situation,
0: à cause de l'anxiété que je vivais de par la situation de mes parents,
2: I entered university at 15.
0: J'ai commencé à l'âge de 15 ans l'université.
2: And then by 18 I dropped out.
0: Et à 18 ans, j'ai laissé tomber.
2: Sick with anxiety.
0: J'étais malade à cause de l'anxiété.
2: Some people think that that doesn't exist.
0: Il y a des personnes qui pensent que ça n'existe pas.
2: Some people say mental health is demonic.
0: Il y a des personnes qui pensent les problèmes de santé mentale c'est démoniaque.
2: But this is why we started by reading Proverbs 12:25.
0: C'est la raison pour laquelle nous avons commencé par lire Proverbes 12 verset 25.
2: That the anxiety of a man's heart leads to depression.
0: Et que l'anxiété du cœur d'un homme l'emmène à la dépression.
2: Not my words.
0: Ce ne sont pas mes paroles.
2: If it's in the Bible.
0: Si c'est dans la Bible.
2: Okay.
0: Okay.
2: All right. So even though I went through that.
0: Même lorsque j'ai traversé tout cela.
2: And I went through shame.
0: Et que j'ai traversé la honte.
2: Because I was outside of university for several years.
0: Parce que j'étais en dehors de l'université pendant plusieurs années.
2: And kids got through secondary school, got through university.
0: Et il y a des jeunes qui sont passés de l'université, le lycée et à l'université.
2: And I was still outside of university.
0: Et j'étais encore en dehors de l'université.
2: God changed that situation too.
0: Dieu a changé également cette situation.
2: I owed around 25,000 euros.
0: Je devais à peu près.
2: No, sorry, not euros. I owed around 25,000 TT dollars.
0: Je devais à peu près 25,000 dollars trinidadiens.
2: That is approximately.
0: C'est sensiblement.
2: 3,000 to 4,000 euros, maybe.
0: À peu près entre 3,000 et 4,000 euros.
2: For me, who had to choose between milk and cheese.
0: Pour moi, qui devais choisir entre du lait et du fromage.
2: That was an impossible amount.
0: Cet argent, il était impossible pour moi de l'avoir.
2: But now, in August 2025,
0: et maintenant, en août 2025,
2: I have completed my third degree.
0: J'ai complété mon deuxième, ma deuxième licence.
2: My third.
0: Et troisième licence.
2: One bachelor's and two graduate degrees.
0: J'ai deux licences et une maîtrise.
2: One undergrad, one undergrad, one bachelor's.
0: Bachelor. One.
2: Yeah.
0: Une licence.
2: And two graduate degrees.
0: Et deux maîtrises.
2: Without owing anybody a cent.
0: Et ne devant pas un centime à qui que ce soit.
2: That's a story I'll be telling during this week.
0: C'est cette histoire que je veux vous raconter au cours de cette semaine.
2: But God saw me in my brokenness.
0: Dieu m'a vu dans le fait que j'étais brisé.
2: And he wanted to restore to me.
0: Et il voulait me restaurer.
2: The joy of his salvation.
0: Il voulait restaurer en moi la joie du salut.
2: Regardless of your pain tonight.
0: Quelle que soit votre peine ce soir.
2: God wants to restore you.
0: Dieu veut te restaurer.
2: To become the person he created you to be.
0: Et pour que tu sois la personne qui t'a créé pour être.
2: You can reach out right now.
0: Tu peux atteindre maintenant même.
2: And ask God for help.
0: Et demander à Dieu de l'aide.
2: You see, surviving betrayal.
0: Voyez-vous, survivre la trahison.
2: And reclaiming restoration.
0: Et se réclamer la restauration.
2: It begins with surrender to Jesus.
0: Cela commence commence par le fait qu'on se soumette à Jésus.

0: pause right now. I cannot leave here tonight.
1: Je peux pas laisser cette assemblée ce soir.
0: What the Holy Spirit has brought me here to do.
1: De pour ne pas faire ce que le Saint-Esprit m'a appelé à faire ici.
0: To call those who are captive.
1: D'appeler ceux qui sont captifs.
0: And let them know that Jesus Christ is willing to give them freedom.
1: Et de leur dire que Jésus est prêt à leur accorder la liberté.
0: Tonight somebody is saying, I accept that Jesus died to save me.
1: Quelqu'un ce soir veut exprimer que Jésus est mort pour le sauver ce soir.
0: Somebody saying that. If you believe that, put up your hand wherever you are.
1: Si tu crois ça, tu n'as qu'à lever la main là où tu es. Je le crois.
0: Because that's what the Bible says.
1: Parce que c'est ce que la Bible dit.
0: We might have to go over the 28 fundamental beliefs with a couple of people here.
1: Il se peut que nous ayons à passer vers les 28 croyances fondamentales pour avoir des personnes qui viennent peut-être.
0: Let me ask the question again.
1: Laissez-moi poser la question à nouveau.
0: If you believe that Jesus died to save you,
1: si vous croyez que Jésus est mort pour vous sauver, levez la main.
0: Amen.
1: Amen.
0: If you want to accept Jesus tonight, regardless of your baptismal state,
1: quel que soit votre état de baptême, si vous voulez dire à Jésus ce soir,
0: I accept you, Jesus.
1: Je t'accepte, Seigneur Jésus.
0: Raise your hand wherever you are.
1: Là où vous êtes, levez la main.
0: If you are saying tonight, Jesus, I choose you, I give up my own life.
1: Si vous voulez dire, Seigneur, je te choisis, j'abandonne ma propre vie.
0: And I want to choose a new life in you.
1: Et je veux choisir une nouvelle vie en toi.
0: Raise your hand wherever you are.
1: Laissez-moi voir là où vous êtes, levez la main.
0: Heaven sees and heaven knows.
1: Le ciel voit et le ciel sait.
0: But there are others who need to say to Jesus,
1: mais il y a d'autres qui doivent dire à Jésus,
0: all to you I surrender.
1: Entre tes mains, j'abandonne.
0: If you fall into that last group tonight,
1: si vous tombez dans cette catégorie ce soir,
0: I want to invite you to come forward as we pray with you in a special way.
1: Je t'inviterai à venir pour que nous puissions prier pour toi d'une manière spéciale.
0: Those who've been baptized in a Christian church before, in the Seventh-day Adventist church before, I would love for you to come on the left.
1: Il y a de ceux qui peut-être ont été baptisés dans l'église adventiste et pour une raison ou une autre ont laissé, je les invite à venir ce soir.
0: We have our elders and pastors from the district here.
1: Nous avons les pasteurs et les anciens dans le secteur.
0: Let them feel accompanied by your love.
1: Qu'ils puissent se sentir accompagnés de votre amour.
0: But there are those who need to make decisions for God. Now is not the time to leave, people.
1: Il y a c'est un moment de prendre des décisions pour Dieu.
0: Now is not the time to leave.
1: Ce n'est pas le moment de quitter.
0: But if you are making that decision to say, Jesus, I choose you and I follow you.
1: Et si vous prenez cette décision pour dire, Jésus, je te choisis et je veux te suivre.
0: Jesus, I surrender to you.
1: Jésus, je veux tout abandonner entre tes mains.
0: I know my connection with you hasn't been strong.
1: Je sais que ma connexion avec toi n'a pas été forte.
0: Or perhaps God, I've never even given my life to you before.
1: Et peut-être pour certains, ils n'ont jamais donné leur vie à Jésus avant.
0: I'm inviting you to come forward.
1: Je t'invite à venir maintenant.
0: As we continue calling.
1: Alors que nous continuons à appeler.
0: Amen.
1: Amen.
0: God is calling those who are willing to take risks for him.
1: Dieu appelle ceux qui sont prêts à prendre des risques pour lui.
0: He's calling those who are brave.
1: Il appelle ceux qui sont braves.
0: He's calling those who don't let culture hold them back.
1: Il appelle ceux qui ne laissent pas la culture les retenir.
0: So in the name of Jesus, I'm asking you just to walk forward.
1: Au nom de Jésus, je t'invite simplement à venir. Si tu voulais sortir du balcon, vous pouvez venir également. Et si vous êtes là en bas et vous sentez l'appel, vous n'avez qu'à vous avancer.
0: Our time is going.
1: Notre temps est en train de s'écouler.
0: But now is the time of your salvation.
1: Mais ça, c'est le temps de votre salut.
0: I hope you can clarify for me in French the call that I made. If you can clarify the call that I'm making in French.
1: Ce que le pasteur demande, c'est que nous qui sommes conscients de notre besoin de Dieu, nous avons l'impression des fois que nous sommes déjà membres d'Église, on n'a pas besoin de Jésus, ou on pense qu'on l'a déjà suffisamment, on n'a pas besoin de s'avancer. Permettez-moi de dire à mes bien-aimés, il n'y a aucune personne dans cette salle qui peut prétendre n'avoir pas besoin de Jésus maintenant. Jésus nous appelle. Ce n'est pas le pasteur qui appelle. Mais si nous vous invitons, avant que nous puissions prendre la fin, arriver à la fin, s'il y a des personnes qui se voient et qui ont besoin d'exprimer publiquement, devant les anges et devant les êtres humains, qu'ils renouvellent envers le Christ leur engagement, et pour ceux qui ne l'ont encore jamais fait, nous les invitons à venir pour que nous puissions prier ensemble. N'ayez pas honte, celui qui aura honte de moi, j'aurai aussi honte de lui. N'ayons pas honte de Jésus. Dans ce monde, nous ne devons pas avoir honte du Christ. Chaque fois qu'un appel nous est adressé au nom de Jésus, même si j'ai déjà été baptisé, je devais venir avec un cœur joyeux réaffirmer mon engagement avec Christ. Et ceux qui ne l'ont pas encore fait, le Seigneur vous invite ce soir à saisir l'occasion qui vous est accordée de remettre votre vie à Jésus. Nous sommes sur le point de conclure ce moment, mais ne voulons laisser personne à côté, personne à part. Les chanteurs et les musiciens vont chanter ce chant pour la dernière fois, une strophe de ce chant. Après quoi, nous allons prier. Mais nous donnons encore à quelqu'un la possibilité d'affirmer et de dire qu'il ou elle veut remettre totalement sa vie entre les mains du Seigneur Jésus. Tandis que nous chantons, la possibilité est donnée à tous de s'avancer.

0: rapport à une autre personne de s'avancer, c'est le moment. Dieu appelle, il y en a quelqu'un la possibilité d'avancer. Dieu nous appelle, le Christ nous appelle à avancer. L'occasion nous est donnée.
1: Nous te bénissons, notre Dieu, notre Père, Dieu trois fois saint, Dieu d'Abraham, Dieu d'Isaac, Dieu de Jacob. Au travers des mérites sacrifiés de Jésus, tes enfants se sont avancés jusque devant ta face bénie, parce que tu as mis dans leur cœur le désir de se soumettre à toi. Certainement, en effet, beaucoup d'entre nous avons été trahis d'une manière ou d'une autre. Beaucoup d'entre nous véhiculent encore de l'anxiété, de l'angoisse et de l'amertume vis-à-vis des uns ou des autres. Mais ce soir, par ta grâce, tu nous accordes la victoire dans les mérites sacrifiés de Jésus et tu nous donnes la force et la puissance de témoigner devant tous ce que nous voulons dorénavant nous soumettre à ta sainte volonté. Car la victoire t'appartient, car c'est toi qui es fort en nous par l'intermédiaire de ton Saint-Esprit. Alors que je prie, je te supplie dans le nom de Jésus de délivrer chacun de tes enfants ce soir. Je te prie de restaurer leur âme, leur esprit. Et je prie, Seigneur, que tout esprit contraire à ton esprit en eux soit chassé dans le nom de Jésus. Et que tes enfants soient animés du Saint-Esprit, afin qu'ils soient de nouvelles personnes en Jésus-Christ. Éternel notre Dieu, tu as promis de délivrer les captifs. Merci de le faire maintenant, s'il te plaît, au nom de Jésus de Nazareth. Amen.

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Bienvenue à notre rendez-vous habituel. Le texte que nous vous proposons se trouve dans le livre de Jean 1er et nous lirons le verset 12. Celui-ci déclare à tous ceux qui l'ont reçu, à ceux qui croient en son nom, elle a donné le pouvoir de devenir enfant de Dieu. Vous conviendrez avec moi que Jean adresse son épître aux petits-enfants. Nous sommes en effet petits, n'est-ce pas? Microscopiquement petits et de surcroît faibles. Ici, dans son évangile, il nous parle d'un rang, d'un titre dont nous devons savoir apprécier toute la dignité. Il déclare « enfant de Dieu ». Partout et toujours, que ce soit à la maison, sur le chantier, au supermarché, au bureau, sur la route, mes amis, sachons maintenir ce rang au milieu de cette génération méchante et adultère. En recevant le Fils de Dieu comme notre Sauveur, lui qui est la vie, la lumière, la parole éternelle, nous sommes devenus enfants de Dieu. Et oui, mais nous sommes la minorité et nous qui vivons dans la lumière devons faire contraste avec le monde qui vit dans les ténèbres. Car nos paroles, notre profession doctrinale n'ont pas de valeur pour le monde si elles ne sont pas appuyées par une vie qui reflète notre rang élevé, le rang d'enfant de Dieu né d'en haut. On aura beau le dire tous les jours, matin, midi et soir, qu'on est enfant de Dieu au bureau, ou encore au travail, ou encore à la maison, ou je ne sais pas, peu importe là où vous passez. Mais si vous ne le vivez pas, si vous ne le reflétez pas, comment les gens pourront réellement croire, vous croire? Il est important aujourd'hui de ne plus parler, mais plutôt de vivre notre foi. En portant ce titre d'enfant de Dieu, savez-vous qu'on a de grandes responsabilités? Oh oui, nous avons des grandes responsabilités. Que nous soyons jeunes, âgés ou autres, notre rang exclut toute inconséquence, tout ce qui est indigne de Dieu. Nous sommes infiniment privilégiés d'avoir été élevés à ce rang spirituel. Maintenant, il nous appartient de le réaliser, non pas dans un esprit de supériorité, mais en étant rempli de reconnaissance, d'humilité envers notre Père Céleste. Veillons. Veillons et prions afin que rien n'y porte atteinte, afin qu'aucune épreuve, aucune difficulté, afin qu'aucun homme, aucune femme ne nous empêche d'être ses enfants de Dieu. Oui, que Dieu nous donne de faire envie aux autres et que eux aussi deviennent enfants de Dieu. Oui, en vous voyant passer, en vous voyant parler, en vous voyant vous exprimer, que ce soit d'une façon ou d'une autre, que ces gens aient envie, que vous donniez envie aux autres de devenir enfants de Dieu. C'est l'évangile de Jean. L'évangile de Jean qui déclare, qui nous met immédiatement dans la présence du Fils éternel de Dieu, habitant parmi nous, plein de grâce et de vérité, et manifestant la gloire de Dieu, communiquant de sa plénitude, grâce sur grâce, à ceux qui possèdent le rang d'enfant de Dieu. Nous sommes vraiment des privilégiés. En êtes-vous conscient de cela? Êtes-vous réellement conscient du fait que cette petite chose faible que vous étiez, vous devenez des enfants de Dieu, des ambassadeurs? En fait, recevoir de la plénitude de Dieu ne signifie pas spécialement faire des choses gigantesques, non. Mais dans la vie quotidienne, dans des situations particulières, là où certains risqueraient de perdre la tête, ou encore manqueraient de discipline, ou encore manqueraient de foi, l'enfant de Dieu sait briller en faisant la différence. Oui,
Il n'est pas comme les autres. Il a un quelque chose de particulier. Et ce quelque chose s'appelle Dieu. C'est le Saint-Esprit qui fait un travail merveilleux. Mais pour briller, pour être ce reflet d'amour, il faut réellement offrir le 100% à Dieu. Nous l'avons déjà dit, il aime le 100%. Êtes-vous prêt à lui proposer le 100%? Et oui, c'est ça son code, 100%. Le feu de son amour est allumé dans notre cœur quand nous l'acceptons. Sa flamme est si claire qu'elle ne peut être cachée. Et quand vous passez, on est obligé de se retourner en disant « Il est particulier, lui. » Ou encore « Elle est bien particulière. » La présence de Dieu devient une réalité dans notre vie et les autres le voient et veulent aussi goûter. Et c'est ça qui est merveilleux. Quand réellement la foi, l'acceptation de Christ est faite dans sa toute plénitude, d'autres ont envie de goûter. Alors, encore une fois, nous vous motivons aujourd'hui à donner envie aux autres. Je vous propose la relecture de ce texte de base que nous avions, Jean 1er, verset 12, à tous ceux qui l'ont reçu, à ceux qui croient en son nom. Elle a donné le pouvoir de devenir enfant de Dieu. Et nous le sommes.

0: Prions maintenant. Père, nous sommes dans la joie. Nous sommes dans la paix et nous te louons. Pourquoi? Parce que tu es vraiment un Dieu merveilleux. Oh, merci parce que nous sommes vraiment infiniment privilégiés d'avoir été élevés à ce rang. Oui, nous étions des personnes faibles et petites, mais en toi, nous devenons des femmes, des hommes, ayant toute cette dignité d'être appelés enfants de Dieu. Oh, merci. Merci parce que tu nous maintiens un rang élevé, parce que tu as prévu pour nous des projets élevés, des projets de paix. Merci encore parce que aujourd'hui, sur cette terre, nous avons une responsabilité. C'est de te refléter. Et de dire aux autres, venez goûter, ou encore mieux, donner envie aux autres de goûter à ce Jésus. Oh, viens et donne-nous cette détermination, ce désir de faire un avec toi, afin que réellement nous soyons des canaux, que nous soyons des reflets d'amour, des porteurs d'espoir, des ambassadeurs ici-bas, et que les gens croulent en nous voyant. Disant uniquement, je veux devenir comme eux, parce qu'ils ont un secret. Et assurément, nous saurons dire, mais nous n'avons pas de secret. Ou peut-être nous avons un secret. Il s'appelle Dieu. Et il est à votre portée. Vous pouvez aussi l'accepter dès aujourd'hui. Et vous saurez voir vos vies réformées. Donne-nous de conscientiser l'urgence. De nous laisser pénétrer par toi 100%, de pouvoir réellement être ces canaux, ces hommes et ces femmes, ayant qu'une seule priorité au réveil. Seigneur, que veux-tu que je fasse? Seigneur, où veux-tu que je sois? Seigneur, vers qui veux-tu que je me tourne afin de dire aux autres que tu es encore vivant? Et même quand nous le ferions le matin, tu nous invites encore à le faire à midi, à tout instant d'ailleurs, d'avoir uniquement cette préoccupation de refléter Jésus-Christ envers et contre tout. Oh Père, merci. Merci parce que nous te louons, parce que c'est grâce aux épreuves, grâce aux difficultés que tu nous permets d'être purifié, d'être épuré, surtout de te représenter. Oh, grandis en nous jour après jour, afin que nous-mêmes, nous soyons diminués, expulsés, et que le Saint-Esprit prenne toute la place qui lui est due. Oh Père, sois béni, sois exalté. Nous sommes dans la joie aujourd'hui parce que c'est une bonne nouvelle. Encore aujourd'hui, Dieu nous dit que vous avez ce privilège d'être enfant de Dieu. Et vous qui doutez aujourd'hui, ne doutez point. Acceptez ce Dieu et vous verrez vos vies changer et vous saurez dire aux autres prochainement, j'avais entendu parler de Dieu, mais aujourd'hui, mes yeux l'ont vu. Oh, merci pour tout ce que tu nous permets de vivre ici-bas, parce que nous savons que nous sommes dans le camp des vainqueurs, nous savons qu'en Jésus-Christ, nous avons la victoire et nous savons que quand tu commences quelque chose dans nos vies, tu l'achèves toujours. Sois béni, sois exalté et Père, encore une fois, merci pour toutes ces personnes qui sont en prière, vois, entends, libère et sauve ton peuple. Nous t'avons prié dans le nom de Jésus. Amen.
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Sur la terre comme au ciel, il voyait Dieu. Dans la prière comme dans la misère, il trouvait Dieu. Il dérangeait, il redressait, il dénonçait.

témoignage pour l'Église. Volume 1er, chapitre 97, Ambassadeur du Christ. Les ambassadeurs du Christ ont une œuvre importante et solennelle que plusieurs ne prennent pas assez à cœur. Le Christ est ministre du sanctuaire céleste, mais il l'est aussi, par ses délégués, de son Église sur la terre. Il s'adresse au monde par des hommes qu'il a choisis, et par eux, il poursuit son œuvre, comme au jour de son humiliation, lorsqu'il agissait visiblement sur la terre. Bien que des siècles se soient écoulés depuis lors, la promesse qu'il fit avant de quitter ses disciples n'a pas changé. « Voici, avait-il dit, je suis avec vous tous les jours jusqu'à la fin du monde. » Depuis l'ascension du Christ jusqu'à aujourd'hui, des hommes établis par Dieu et recevant de lui leur autorité ont été chargés de propager la foi. Jésus, le bon berger, dirige son œuvre par ses pasteurs. Ainsi, ceux qui enseignent sa doctrine et prêchent la parole occupent une position très importante. Au nom du Christ, il supplie les hommes de se réconcilier avec Dieu. On ne doit pas considérer les prédicateurs comme de simples orateurs, mais comme des ambassadeurs du Christ, tenant leur sagesse et leur puissance du grand chef de l'Église. Prendre à la légère et mépriser les paroles des représentants du Christ, ce n'est pas seulement manquer de respect à l'homme, mais aussi au Maître qui l'a envoyé, car cet homme est à la place du Christ et c'est la voix du Sauveur qui se fait entendre par lui. Prêcher le Christ. Beaucoup de nos prédicateurs ont commis une grave erreur en prononçant des discours composés uniquement d'arguments. Des âmes écoutent la théorie de la vérité et sont impressionnées par les preuves qui leur sont données. Si une partie du discours présente le Christ comme le Sauveur du monde, la semence ainsi répandue peut germer et porter des fruits à la gloire de Dieu. Mais beaucoup de discours ne mentionnent pas la croix du Christ. Il peut y avoir dans l'auditoire des gens qui assistent à leur dernier sermon. D'autres n'auront plus jamais l'occasion d'entendre la vérité dans toute sa beauté et s'appliquant à leur propre cœur. Cette occasion unique est perdue pour toujours. Si, en rapport avec la théorie de la vérité, l'amour du Christ avait été exalté, ses âmes auraient pu se décider à se ranger aux côtés du Sauveur. Il y a beaucoup plus d'âmes qui désirent savoir comment elles peuvent venir au Christ que nous ne le supposons. Beaucoup de gens entendent des sermons du haut de la chair et s'en vont sans avoir compris comment trouver Jésus et la paix après laquelle ils soupirent. Les prédicateurs qui prêchent le dernier message de miséricorde devraient se souvenir que le Christ doit être présenté comme le refuge du pécheur. Beaucoup pensent qu'il n'est pas nécessaire de prêcher la repentance et la foi avec un cœur tout pénétré de l'amour de Dieu. Ils supposent que leurs auditeurs connaissent très bien l'Évangile et qu'on doit leur parler d'autre chose pour attirer leur attention. Si leurs auditeurs manifestent de l'intérêt, ils croient avoir réussi. Mais les gens sont beaucoup plus ignorants à l'égard du plan du salut qu'on ne le pense, et ils ont besoin d'être instruits sur ce sujet plus que sur tout autre. Ceux qui se réunissent pour entendre parler de la parole de vérité doivent s'attendre à en tirer profit, comme Corneille et ses amis. Maintenant donc, nous sommes tous devant Dieu pour entendre ce que le Seigneur t'a ordonné de nous dire. Acte 10 au verset 33. Les discours théoriques ont leur importance. Il faut que tous apprennent à connaître la doctrine et puissent voir comment les vérités s'enchaînent jusqu'à constituer un ensemble parfait. Mais on ne devrait jamais prêcher sans présenter le Christ crucifié
comme base de l'Évangile, ni sans faire une application pratique des vérités dont on parle. Il faut que les gens sachent que la doctrine du Christ n'est pas oui et non, mais oui et Amen en Jésus-Christ.

Après avoir présenté la théorie de la vérité, il faut passer à la partie la plus difficile de l'œuvre. On ne doit pas laisser les auditeurs dans l'ignorance au sujet des vérités pratiques qui concernent la vie de chaque jour. Il faut qu'ils se rendent compte qu'ils sont pécheurs et qu'ils doivent se convertir. Qu'on leur expose de la manière la plus émouvante ce que le Christ a dit, ce qu'il a fait et ce qu'il a enseigné. Le travail du prédicateur ne fait que commencer lorsqu'il a présenté la vérité à ses auditeurs. Le Christ est notre médiateur. Il officie comme souverain sacrificateur en présence du Père. Il a été montré à Jean comme un agneau immolé, versant son sang pour le pécheur. Lorsque la loi de Dieu est présentée au pécheur, lui montrant la gravité de ses fautes, on doit ensuite l'amener à l'agneau de Dieu qui ôte le péché du monde. Il faut lui enseigner la repentance envers Dieu et la foi en notre Seigneur Jésus-Christ. C'est ainsi que le travail des représentants du Christ sera en harmonie avec l'œuvre qui s'accomplit dans le sanctuaire céleste. Enseigner la piété pratique. Les prédicateurs atteindraient plus facilement les cœurs s'ils insistaient davantage sur la piété pratique. Fréquemment, lorsqu'on s'efforce de faire pénétrer la vérité dans de nouveaux endroits, on parle surtout de théorie. Les gens sont troublés. Ils comprennent la force de la vérité et désirent se placer sur un terrain solide. C'est alors le moment ou jamais de leur faire comprendre combien il est urgent que la religion du Christ pénètre dans leur cœur. Mais trop souvent, on termine les conférences sans que ce travail si nécessaire ait été fait. Cette manière de procéder ressemble trop au sacrifice de Caïn. Il y manque le sang pour que Dieu l'accepte. Caïn avait raison d'offrir un sacrifice, mais il oubliait ce qui lui aurait donné de sa valeur, à savoir le sang expiatoire. Il est triste de dire que la raison pour laquelle beaucoup insistent tant sur la théorie et si peu sur la pratique, c'est que le Christ n'habite pas dans leur cœur. Ils n'ont pas une communion réelle avec Dieu. Beaucoup se décident en faveur de la vérité parce que celle-ci leur paraît évidente. Mais ils ne sont pas convertis. Si l'on avait parlé de piété pratique en rapport avec la doctrine, les auditeurs, se rendant compte de la parfaite harmonie des vérités bibliques, auraient aimé celui qui en est l'auteur et auraient été sanctifiés par leur obéissance. Le travail du prédicateur n'est pas terminé tant qu'il n'a pas fait comprendre à ses auditeurs la nécessité de changer de caractère selon les principes de la vérité qu'ils ont reçus. Il faut redouter une religion formaliste, car ce n'est pas là qu'on trouve le Sauveur. Le Christ prononçait des discours simples et pratiques. Ses ambassadeurs devraient suivre son exemple chaque fois qu'il s'adresse au public. Le Christ et son Père sont un, et le Sauveur acquiesçait joyeusement à tout ce que le Père exigeait de lui. Il avait l'Esprit de Dieu. Le Rédempteur était le modèle parfait. Jéhovah se manifestait en lui. La majesté du ciel avait revêtu l'humanité, et l'humanité était enclose dans le sein de l'amour infini. Si les prédicateurs voulaient s'asseoir humblement au pied de Jésus, ils auraient une juste idée du caractère de Dieu et seraient capables d'enseigner les autres. Il en est qui entrent dans le ministère sans posséder un ardent amour pour Dieu et pour leurs semblables. On voit dans leur vie l'égoïsme et la recherche de soi. Et pendant que ces sentinelles infidèles, manquant de consécration, s'occupent d'eux-mêmes au lieu de nourrir le troupeau et de s'acquitter des devoirs de leur charge, le peuple périt, faute de connaissances.

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1: Le stress post-traumatique du péché. Le lendemain, il vit Jésus venir à lui et dit « Voici l'agneau de Dieu qui ôte le péché du monde. » Jean 1, verset 29.

Le syndrome de stress post-traumatique apparaît lorsque des personnes ayant connu des épreuves souffrent d'un système nerveux perturbé qui continue de les détruire longtemps après l'arrêt des traumatismes subis. Jacques était un vétéran du Vietnam, typique des années 1980. Cheveux aux épaules, pantalon de brodequin de l'armée, regard sous le qui-vive, le bruit le faisait sursauter. Il était incapable de rester tranquillement assis et vivait isolé de la société. Il avait suivi une cure de désintoxication et réussi à rester sobre pendant 3 ans. Mais au moment de la commémoration de Tet, en 1968, lorsque son camp avait été envahi par le Viet Cong et ses copains tués, il commença à boire jusqu'au coma éthylique ou presque, espérant en finir avec lui-même et ses souvenirs. 2 semaines après, il eut honte d'avoir rechuté, mais continua de se sentir suicidaire, raison pour laquelle il vint me voir. Il me décrivit en détail la perte de son meilleur ami, mort dans ses bras, le village qu'il avait dévasté, connu pour abriter des militaires nord-vietnamiens, et cette petite fille au sac à dos, remplie de munitions, qu'il avait tuée automatiquement alors qu'elle courait vers un groupe de soldats ennemis. Il pleura par moments de façon incontrôlable, me faisant part de l'intensité de sa culpabilité, de son anxiété, de sa colère, de sa douleur. Entraîné à haïr et à détruire des êtres humains, ayant participé à d'horribles scènes de combat, il avait été profondément meurtri et marqué pour le restant de sa vie. Il évitait en grande partie le contact avec la société, vivait dans une cabane retirée près des montagnes et n'avait pu travailler ses 7 dernières années, ayant de la peine à joindre les 2 bouts avec le maigre chèque qu'il percevait. J'insistais pour qu'il recommence à fréquenter les alcooliques anonymes. Puis je lui prescrivis des médicaments pour le soulager du poids de sa dépression et l'aider à dormir

0: résiste laisse son empreinte. Par la puissance de Dieu, nous nous rapprochons de lui et fermons chaque jour un peu plus la porte au mal. Alors, chers auditeurs, adressez-vous à Jésus aujourd'hui. Demandez-lui d'effacer vos péchés. Jésus seul vous permet d'échapper au stress post-traumatique du péché.
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1: Merveilleux architecte, je te célèbre car je suis une créature merveilleuse. Tes œuvres sont des merveilles et mon âme le reconnaît bien. Psaume 139, verset 14.

0: L'œil est une merveille. La lumière pénètre à travers la pupille jusqu'à la rétine à l'arrière de l'œil. Là, elle est chimiquement enregistrée dans les cônes et les bâtonnets qui transmettent les images via les nerfs à l'arrière du crâne dans le lobe postérieur occipital du cerveau. La vue est quelque chose d'extrêmement complexe. Le rôle des substances chimiques est aussi important que celui des nerfs. Si une image restait stationnaire sur la rétine, les photorécepteurs, cônes et bâtonnets concernés seraient rapidement épuisés chimiquement et l'image disparaîtrait. Des mouvements oculaires rapides et microscopiques permettent aux images d'être enregistrées sur un groupe de cellules jusqu'à épuisement des substances chimiques, puis transférées sur un autre groupe de cellules pendant que les précédentes se régénèrent. Les yeux ne sont jamais vraiment immobiles. Les mouvements oculaires au niveau cellulaire balaient constamment la rétine, permettant à la vue de fonctionner chimiquement à l'aide de nouveaux photorécepteurs. Ce sont les muscles extérieurs, extrinsèques, de l'œil qui rendent ces mouvements possibles. Chaque œil, chers auditeurs, est équipé de 3 paires de muscles serrés et élastiques. Comme pour les autres muscles du squelette, qui travaillent presque toujours en paire, chaque muscle oculaire fonctionne avec son homologue pour faire tourner l'œil dans toutes les directions. Les muscles oculaires sont rattachés au squelette au niveau de la cavité oculaire et reliés au globe oculaire lui-même, juste derrière la pupille. Une tension constante leur permet d'être parmi les plus rapides et les plus précis du corps. Capables de coordonner 7 mouvements différents, ils sont pour l'être humain l'un des systèmes de repérage naturel les plus sophistiqués qui soient. En plus de mouvements microscopiques invisibles se produisant d'une cellule à l'autre, ces muscles sont à l'origine de la vision binoculaire ou possibilité d'apprécier la distance et la profondeur. Chers auditeurs, n'est-ce pas merveilleux? Le muscle oblique supérieur est particulièrement vital pour l'œil. Il fonctionne grâce à la présence d'un tendon passant sur une excroissance osseuse en forme de poulie qui lui permet d'avoir une activité de presque 90 degrés. L'œil, avec sa structure chimique et neuromusculaire, est sans doute le plus bel exemple corporel d'une conception digne d'un dieu créateur. Il ne peut être le résultat d'une évolution due au hasard. Impossible. Si d'après 1 Corinthiens 13, verset 12, nous voyons maintenant d'une manière confuse, à quelle gloire magnifique devons-nous nous attendre sur la nouvelle terre lorsque notre merveilleux Créateur nous permettra de voir parfaitement. Alors, chers auditeurs, contemplez les merveilles que Dieu a faites. Il a créé vos yeux pour les admirer. N'avez-vous pas envie de vous écrier « Loué soit Dieu » ?
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Bonjour, Bergette de Saint-Jacob-Pierre avec vous pour un chapitre par jour pour lire toute la Bible. Psaume 18. Ô chef des chantres, du serviteur de l'Éternel de David qui adressa à l'Éternel les paroles de ce cantique lorsque l'Éternel l'eut délivré de la main de tous ses ennemis et de la main de Saül. Il dit: « Je t'aime, ô Éternel, ma force, Éternel, mon rocher, ma forteresse, mon libérateur, mon Dieu, mon rocher, où je trouve un abri, mon bouclier, la force qui me sauve, ma haute retraite. Je m'écris, loué soit l'Éternel, et je suis délivré de mes ennemis. Les liens de la mort m'avaient environné. » Et les torrents de la destruction m'avaient épouvanté, les liens du sépulcre m'avaient entouré, les filets de la mort m'avaient surpris. Dans ma détresse, j'ai évoqué l'Éternel, j'ai crié à mon Dieu, de son palais, il a entendu ma voix, et mon cri est parvenu devant lui à ses oreilles. La terre fut ébranlée et trembla, les fondements des montagnes frémirent. Et ils furent ébranlés parce qu'il était irrité. Il s'élevait de la fumée dans ses narines, et un feu dévorant sortit de sa bouche. Il en jaillissait des charbons embrasés. Il abaissa les cieux et descendit. Il y avait une épaisse fumée, il y avait une épaisse nuée sous ses pieds. Il était monté sur un chérubin et il volait. Il planait sur les ailes du vent. Il faisait des ténèbres sa retraite, sa tente autour de lui. Il était enveloppé des eaux obscures et de sombres nuages. De la splendeur qui le précédait s'échappaient les nuées, lançant de la grêle et des charbons de feu. L'Éternel tonna dans les cieux, le Très-Haut fit retentir sa voix avec la grêle et les charbons de feu. Il lança ses flèches et dispersa mes ennemis. Il multiplia les coups de la foudre et les mis en déroute. Le lit des eaux apparut. Les fondements du monde furent découverts. Par ta menace, ô Éternel, par le bruit du souffle de tes narines, il étendit sa main d'en haut et il me saisit, il me retira des grandes eaux. Il me délivra de mon adversaire puissant, de mes ennemis qui étaient plus forts que moi. Il m'avait surpris au jour de ma détresse, mais l'Éternel fut mon appui. Il m'a mis au large, il m'a sauvé parce qu'il m'aime. L'Éternel m'a traité selon ma droiture, il m'a rendu selon la pureté de mes mains. Car j'ai observé les voies de l'Éternel, et je n'ai point été coupable envers mon Dieu. Toutes ses ordonnances ont été devant moi, et je ne me suis point écarté de ses lois. J'ai été sans reproche envers lui, et je me suis rendu en garde contre mon iniquité. Aussi l'Éternel m'a rendu selon ma droiture, selon la pureté de mes mains devant ses yeux. Avec celui qui est bon, tu te montres bon. Avec l'homme droit, tu agis selon la droiture. Avec celui qui est pur, tu te montres pur. Et avec le pervers, tu agis selon sa perversité. Tu sauves le peuple qui s'humilie et tu abaisses les regards hautains. Oui, tu fais briller ma lumière. L'Éternel, mon Dieu, éclaire mes ténèbres. Avec toi, je me précipite sur une troupe en armes. Avec mon Dieu, je franchis une muraille. Les voies de Dieu sont parfaites. La parole de l'Éternel est éprouvée. Il est un bouclier pour tous ceux qui se confient en lui. Car qui est Dieu, si ce n'est l'Éternel? Et qui est un rocher, si ce n'est notre Dieu? C'est Dieu qui me ceint de force et qui me conduit dans la voie droite. Il rend mes pieds semblables à ceux des biches et il me place sur mes lieux élevés. Il exerce mes mains au combat et mes bras tendent l'arc des reins. Tu me donnes le bouclier de ton salut, ta droite me soutient et je deviens grand par ta bonté. Tu élargis le chemin sur mes pas et mes pieds ne chancellent point.
Je poursuis mes ennemis, je les atteins, et je ne reviens pas avant de les avoir anéantis. Je les brise et ils ne peuvent se relever. Ils tombent sous mes pieds. Tu me ceins de force pour le combat. Tu fais plier sous moi mes adversaires. Tu fais tourner le dos à mes ennemis devant moi. Et j'extermine ceux qui me haïssent. Ils crient et personne pour les sauver. Ils crient à l'Éternel et il ne leur répond pas. Je les broie comme la poussière qu'emporte le vent. Je les foule comme la boue des rues. Tu me délivres des dissensions du peuple. Tu me mets à la tête des nations. Un peuple que je ne connaissais pas, mais t'as servi. Ils m'obéissent au premier ordre. Les fils de l'étranger me flattent. Les fils de l'étranger sont en défaillance. Ils tremblent hors de leur forteresse. Vive l'Éternel et béni soit mon rocher. Que le Dieu de mon oint soit exalté, le Dieu qui est mon vengeur, qui m'assujettit les peuples, qui me délivre de mes ennemis. Il m'élève au-dessus de mes adversaires. Tu me sauves de l'homme violent. C'est pourquoi je te louerai parmi les nations, ô Éternel, et je chanterai à la gloire de ton nom. Il accorde de grandes délivrances à son roi. Et il fait miséricorde à son oint, à David et à sa postérité pour toujours. C'était Psaume 18.

Le passeur ou les aventures de Jean Wedner, héros de la résistance. Ce récit authentique est extrait du livre Le Passeur, écrit par Herbert Ford. Aujourd'hui, 30e épisode. Cette fois, la Gestapo le tient. La méthode est connue, interrogatoire souple, cri, coup, coup, cri. La machine à torturer, à briser, était en marche. La Gestapo voulait absolument obtenir les noms des résistants français avec qui Wedner avait pu travailler.

Il était près de 3 heures du matin lorsque l'interrogatoire et les tortures prirent fin. La plupart du temps, Jean était à peine conscient de ce qui se passait autour de lui. Il entendait les questions, mais elles lui paraissaient venir de très loin. Chaque éclair de douleur était fulgurant, mais après tout ce qu'il avait enduré, il ne ressentait qu'à peine les nouveaux coups qui pleuvaient sur lui. Il avait seulement peur de perdre un instant le contrôle de son esprit et de laisser alors échapper une phrase de trop. Il ne cessait de prier pour demander à Dieu, non de le délivrer, mais de l'aider à rester digne, digne de la confiance que les autres avaient placée en lui. On le jeta dans une cellule où il se trouvait déjà d'autres prisonniers. Jean souffrait trop pour pouvoir dormir. Une fois de plus, sa prière s'éleva vers Dieu. Sois à mes côtés demain. Tu connais toutes choses, de leur début à leur fin, et tu sais ce qui se passe dans le cœur des hommes. Quoi qu'il arrive demain, aide-moi à n'obéir qu'à des motifs élevés. Et si telle est ta volonté, permets que je survive à cette épreuve. Persuadé que sa prière serait entendue, Wedner, peu avant le jour, réussit à s'endormir. À 10 heures, un garde apporta de l'eau et un morceau de pain. Quelques minutes plus tard, on conduisit de nouveau Jean dans la petite pièce où l'attendait l'officier qu'il avait déjà interrogé. « Alors, Wedner, encore vous ?» dit-il à Jean qui s'asseyait en face de lui. « Mais vous m'avez l'air nettement moins en forme qu'hier. Je vous avais averti que vos réponses intelligentes ne vous vaudraient rien de bon. Maintenant, vous pourriez peut-être essayer de vous conduire raisonnablement. » Toute la matinée et tout l'après-midi, les mêmes questions monotones furent répétées inlassablement. Bien que souffrant atrocement des blessures qu'on lui avait infligées la veille, Jean avait retrouvé une certaine liberté d'esprit. Il donnait à peu près les mêmes réponses que la veille. Mais au milieu de l'après-midi, il commença à se sentir très mal. Le besoin de sommeil, les nausées et la douleur causées par les coups et par l'arrêt des règles d'acier l'empêchaient de suivre les questions qui devaient lui être répétées plusieurs fois avant qu'il ne pût y répondre. Soudain, l'officier se leva. « Assez !» hurla-t-il. « J'en ai assez attendu comme ça. Sortez !» Les gardes conduisirent à sa salle Wedner chancelant. Il s'écroula sur le sol et

Et d'imaginer ce qui allait suivre. Peu avant la tombée de la nuit, un garde apparut à la porte de la cellule. « Jean Wedner !» cria-t-il. Wedner se leva lentement. « Venez avec moi !» Au bureau de la prison, sans aucun mot d'explication, on remit au prisonnier ses papiers, son argent et sa montre. La porte du bureau s'ouvrit. « Nous en avons fini avec vous, Jean Wedner, » dit le garde d'un ton hargneux. « Vous pouvez partir. » N'en croyant pas ses oreilles, Jean sortit d'un pas mal assuré et regagna son petit appartement.

Peu de temps après cet épisode, Wedner apprit que Maurice Jacquet avait aussi été arrêté, puis relâché par la Gestapo. Il alla le voir. « Vous vous souvenez du docteur Van de Kamp, Jean ?» dit Jacquet. « Il a été arrêté et interrogé. La Gestapo prétend qu'il a donné votre nom et le mien. Après avoir été relâché, il a pu gagner la Suisse grâce à votre réseau. Naturellement, les soldats qu'il avait questionnés ont remis ses réponses à leurs supérieurs. Finalement, le rapport est parvenu à la Gestapo et lorsque les policiers ont vu le nom de Van de Kamp, ils ont ordonné de l'arrêter puisqu'il est juif. Mais il était déjà passé en Suisse. Comme ils n'ont pu le trouver, ils se sont mis à notre recherche. » Jean pensa que cette histoire avait été inventée par la Gestapo, qui usait volontiers de procédés fallacieux pour faire parler les gens. Van de Kamp était certainement recherché et la Gestapo espérait obtenir des informations sur lui auprès du consulat. C'est la raison pour laquelle Jacquet et lui avaient été arrêtés. Je n'ai pas été torturé pendant mon interrogatoire, sans doute parce que je suis un agent du gouvernement, poursuivit Jacquet. Je me suis efforcé de ne rien dire qui puisse faire soupçonner l'existence de votre réseau. De toute façon, nous avons désormais, vous et moi, nos fiches à la Gestapo. Maintenant, il nous faut être encore plus prudents, car nous ne nous en tirerions pas à si bon compte si les Allemands nous arrêtaient de nouveau. »

Quelques semaines plus tard, Jean se trouvait en autobus à Nancy. Soudain, l'autobus s'arrêta, non loin du centre de la ville. Un groupe de soldats allemands surgit sur la plateforme. « Tous les hommes de moins de 35 ans doivent descendre !» cria l'un d'eux. Une fois dehors, ils attendirent les ordres. Wedner, qui n'avait pas encore 35 ans, descendit avec les autres. Les ordres furent brefs. « En avant ! Marche !» hurla l'officier nazi. Bien qu'il eût pris rendez-vous avec plusieurs personnes qu'il projetait de faire passer en Suisse, Jean, cette nuit-là, coucha dans un camp allemand. S'il avait su ce qu'il attendait. Le lendemain matin, très tôt, la situation commença à s'éclaircir quelque peu. On fit sortir les jeunes gens et on les conduisit à la gare de Nancy. Tandis qu'ils marchaient, Wedner demanda à son voisin s'il savait ce qu'il allait se passer. « On nous envoie en Allemagne pour travailler dans les usines. » Les prisonniers montèrent dans un train qui se mit à rouler vers l'est, à travers la campagne française. En regardant défiler les collines verdoyantes, Jean se sentit soudain envahi d'un profond sentiment de révolte. Il ne savait pas exactement ce qu'il pouvait tenter, mais il était sûr que d'autres prisonniers se joindraient à lui s'il leur proposait de s'échapper. Le train, se dirigeant vers le sud-est, devait se trouver non loin de Bâle. « S'échapper du train ? C'est impossible ! » s'écria le premier prisonnier. « Les gardiens se mettraient aussitôt à nous tirer dessus. Nous n'aurions aucune chance. Si tu veux t'échapper, vas-y tout seul. » Tous lui répondirent ainsi. Les gardes avaient certainement reçu l'ordre de tirer sur ceux qui cherchaient à fuir, et personne ne voulait courir ce risque. Wedner n'était pas de cet avis. Il attendit le moment opportun, qui se présenta bientôt. Il s'approcha de l'une des portières du wagon avec l'espoir que le train ralentirait au moment d'amorcer une courbe de la ligne entre deux collines. En effet, le train perdit de la vitesse et s'engagea dans le défilé. Puis, Jean vit que le remblai tombait à pic de l'autre côté de la voie. Exactement ce qu'il souhaitait. La profondeur du précipice, impossible à calculer. Mais de toute façon, c'était l'instant ou jamais. Il ouvrit la portière et sauta. Le vide, d'abord, et ensuite, tout devint noir.

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1: Daniel 6, verset 28. Daniel prospéra sous le règne de Darius et sous le règne de Cyrus le Perse. Seigneur, à l'exemple de Daniel, je veux que mes réactions aux épreuves de la vie témoignent que tu es le grand Dieu créateur. Aide-moi à avoir mes épreuves, non pas comme une punition, mais comme un moyen de manifester ta puissance.
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0: très heureux de vous retrouver pour une nouvelle émission d'Autrement dit. Nous poursuivons notre étude sur l'amour et la justice de Dieu, thème très intéressant, très passionnant. Nous arrivons aujourd'hui à une réflexion autour d'un thème, je le sais, qui vous intéresse. Et pour cela, nous avons deux invités qui aiment parler de Dieu, qui aiment la parole de Dieu. Bienvenue Bruno.
1: Merci.
0: Et bienvenue Naïs.
2: Merci.
0: Alors nous allons ensemble, Bruno et Naïs, essayer de comprendre ce que certains appellent peut-être le conflit du siècle, le conflit de la terre. Certaines expressions disent le conflit cosmique. On parle de force spirituelle. Alors, en quelques mots pratiques, et pour nous et pour nos amis qui nous regardent, qu'est-ce qu'on entend par conflit cosmique? Est-ce que c'est le yin et le yang? Est-ce que c'est l'opposition du bien et du mal? Qu'est-ce qu'on entend, Naïs, par conflit cosmique?
2: Alors, Dominique, tu fais bien de le poser ainsi parce que on s'aperçoit dans les âges, dans tous les âges, en fait, ce conflit, il y a toujours eu deux forces en présence, qu'on le nomme yin ou yang, quelle que soit la manière dont on le nommerait. Conflit cosmique, ça, alors, si on voulait faire étymologiquement les mots, conflit, guerre. Ça marche pas ensemble. Ça ne peut pas aller ensemble. Et cosmique, qui a rapport à l'univers et au monde. Donc, quand on veut poser cela, conflit cosmique veut dire qu'il se passe quelque chose d'étrange, en tout cas, qui ne peuvent pas rester ensemble.
0: D'accord, très bien. Merci pour ces premiers éléments. Mais tu me parles de guerre, de quelque chose qui s'oppose, etc. Mais Bruno, nous t'es rien. Qu'est-ce qu'on a à voir avec une guerre, comme dit Naïs, dans des mondes, dans des cosmiques? Est-ce que l'être humain, est-ce que l'homme est concerné par un conflit cosmique? Est-ce que tu te sens, Bruno, concerné par un conflit cosmique aujourd'hui?
1: Je vais te répondre que c'est quand, effectivement, j'ai pris conscience qu'il y avait ce conflit que j'ai été amené à me poser des questions et à prendre justement position dans ce grand conflit. C'est justement quand j'ai touché du doigt effectivement que, parce que souvent nous vivons sur cette terre et on comprend très vite qu'en fait, que si nous naissons pour mourir, il n'y a pas de sens. Et on recherche justement les grandes questions. Et on tombe justement sur ce grand conflit et ce grand conflit répond à beaucoup de questions en fait.
0: Merci Bruno, merci Naïs pour ces premiers éléments de réponse. Et afin d'aller un peu plus loin dans cette compréhension, nous allons maintenant nous plonger au cœur du texte. Merci à vous de continuer à nous suivre dans cette émission Autrement dit. Nous allons maintenant essayer d'aller en profondeur, de comprendre ce que le texte peut nous dire sur ce que Bruno et Naïs ont défini comme serait a priori un grand conflit, un conflit cosmique. Le texte de base, j'aimerais le partager avec vous, Genèse 3, verset 15. Alors, Naïs, le texte nous dit, Dieu dit, je mettrai une inimitié entre toi et la femme, etc. Donc, certains peuvent le lire. Est-ce que tu peux déjà nous le citer, Genèse 3, verset 15, et nous expliquer dans quel contexte ces mots ont-ils été prononcés?
2: Je vais essayer de brosser un peu le tableau, par rapport au texte. C'est vrai que c'est le texte de la création, mais c'est tellement synthétisé que des fois on peut s'y perdre. Alors, il y a un texte, paradoxalement, qui se trouve dans Apocalypse, chapitre 12, et qui nous dit, il y eut guerre dans le ciel, Michel et ses anges combattirent, le dragon et ses anges combattirent, mais ils ne furent pas trouvés les plus forts. Et ils furent précipités. Et plus bas, dans ce même texte d'Apocalypse, chapitre 12, il a dit, réjouissez-vous cieux. Mais malheur à la terre, parce que le diable est venu vers vous, animé d'une très grande colère, sachant qu'il a très peu de temps. Donc, dans le livre d'Apocalypse, je reviens à ton texte de base. Je mettrai inimitié. Donc, on a parlé de conflit. Inimitié, c'est mettre de la haine. Des fois, on a l'impression que c'est, on peut caresser les choses tranquillement, mais je mettrai inimitié. Et là, c'est bien Dieu qui va parler.
0: Alors, justement, Dieu, d'après ce que tu dis dans le texte, donc, je mettrai inimitié, c'est Dieu qui met inimitié. Mais Bruno, Dieu met inimitié entre qui et qui?
1: C'est une très belle question. Et effectivement, par rapport à ce que Naïs disait, nous voyons que nous tombons dans Genèse 3, verset 15, où il est dit que je mettais inimitié entre toi et la femme. Alors, on peut se dire, et l'homme? Et en fait, nous comprenons effectivement, quand nous étudions la Bible, que souvent, en fait, la femme, il est fait mention de l'Église, c'est-à-dire des descendants qui ont pour habitude d'obéir à la volonté de Dieu, en fait. Et on voit que Dieu dit, je mettrai inimitié, forcément. Et dans la Bible, il est dit constamment qu'il ne peut pas y avoir, en fait, de lien entre le bien et le mal. Donc, forcément, il y aura inimitié entre l'amour et la haine. Nous voyons le parallèle encore plus beau entre, effectivement, les descendants de Satan, l'adversaire, qui pour lui, quand nous allons dans Ésaïe 14, où nous voyons la description de Satan, où il dit « Je serai semblable au Très-Haut, je monterai au-dessus des montagnes du Très-Haut », et nous voyons en parallèle Jésus qui dit dans Philippiens 2, à partir du verset 5, qu'il s'est dépouillé lui-même pour devenir un simple homme. Nous voyons donc le parallèle, l'antagonisme entre l'orgueil, je, et Jésus qui lui s'humilie en fait. Donc forcément, il ne peut pas y avoir de mariage entre l'humilité et l'orgueil. En
0: Mais,
1: fait.
0: Bruno, alors là, excuse-moi de revenir et de
1: Oui.
0: rebondir. Mais alors, supposons que ce soit moi qui parle. Je dirais, je mettrai une amitié entre Naïs et Bruno.
1: Oui.
0: Donc, a priori, je ne suis pas concerné.
1: Oui.
0: Et là, vous êtes en train de me dire que Dieu dit qu'il mettra inimitié, mais il est a priori aussi dedans. Enfin, c'est ce que je ne comprends pas. Il met inimitié, donc a priori inimitié séparation,
1: Oui.
0: entre la femme, d'après ce que tu m'expliques, qui représente apparemment l'Église, d'après ce que tu m'as dit, et Satan. Donc lui, il n'est pas concerné dans le conflit Dieu.
1: Mais par rapport justement au fait que Dieu dise que je mettrai inimitié entre la femme, il faut se rappeler que dans le jardin d'Éden, effectivement, il y avait une femme, Ève, qui était approchée justement de l'adversaire et qui lui a dit en réalité que Dieu c'est un menteur. Fais-moi confiance, je te dis la vérité. Et nous voyons que les conséquences de cette perte de confiance en Dieu et donnée à Satan a fait que finalement l'humanité qui ne connaissait pas la mort, qui ne connaissait pas toute la souffrance, a commencé à connaître. Et là, Dieu dit effectivement, maintenant je vous ai parlé, je vous ai dit certaines choses et je vous dis que je mettrai une inimitié, mais seulement si vous me choisissez. Parce que si vous ne me choisissez pas, il n'y aura pas d'inimitié entre Satan.
0: Ah, d'accord. Alors, à ce moment-là, Naïs, explique-nous qui sont les protagonistes de ce conflit. Parce que j'ai l'impression qu'il y a la femme de côté, qu'il y a Dieu de l'autre, qu'il y a l'homme à un moment donné, qu'il y a Satan. Enfin, quels sont les protagonistes dans ce conflit cosmique?
2: Création. Genèse chapitre 1, verset 31. Tout est parfait, tout est génial. On est là et ça marche. On arrive en Genèse chapitre 3, on voit une scène se dérouler devant nos yeux. Et pour bien rebondir avec les protagonistes, alors, au verset 14, il est dit, et là, l'Éternel Dieu va dire au serpent, donc tu veux un personnage? Il y en a déjà un.
0: D'accord.
2: Quand on
0: Enfin,
2: remonte,
0: Dieu déjà avant, parce que Dieu parle.
2: Dieu,
0: Oui, donc
2: Dieu
0: déjà
2: va,
0: Dieu. Ok.
2: Dieu, on voit le serpent apparaître, personnage bizarre, hein, le truc. On parle de la femme, d'accord? Et plus haut, Dieu va poser une question à l'homme.
0: Ok.
2: L'homme qui est le Ish, la femme qui est Isha. Nous sommes d'accord? Masculin et féminin. Et comme il s'est passé quelque chose de catastrophique qui a mis le monde entier, conflit cosmique, en alerte, haletante, stupéfait, souffle coupé, Dieu avait dit à ses enfants, a dit à sa création, a dit à l'homme et à la femme, tu ne toucheras pas, voilà, je te donne des consignes pour bien vivre, pour être dans le bien-être et pour grandir de manière harmonieuse. Ils n'écoutent pas.
0: Donc, l'homme et la femme,
2: L'homme et
0: donc
2: la femme.
0: les protagonistes, le diable et Satan. Donc, a priori, on a quatre protagonistes qui pourraient peut-être être classifiés, nous dirions. Donc, si je suis le raisonnement que vous êtes en train de me dire, donc il y a un conflit. Mais d'après le texte que tu as lu tout à l'heure, Anaïs, il semblerait que ce conflit ne soit pas né sur la terre.
1: Tout à fait. D'ailleurs, Naïs l'a mentionné tout à l'heure quand elle a cité Apocalypse 12, quand il y a eu guerre
0: Guerre
1: dans le
0: dans le ciel.
1: ciel.
0: Alors, le ciel, on est d'accord, est un lieu parfait, un
1: Tout
0: lieu
1: à
0: où est
1: fait.
0: la sainteté de Dieu. Comment un conflit peut naître dans un lieu parfait, premièrement? Et deuxièmement, pourquoi ce conflit se retrouve après sur la Terre?
1: Oui. Alors aujourd'hui, lorsque nous regardons, souvent nous critiquons certains pays africains pour dire qu'il y a des dictateurs, ou nous critiquons certains présidents qui auraient une, on va dire, une certaine autocratie en fait, pour dire qu'ils ne laissent pas trop de liberté. Et on trouve que ce n'est pas bien, que ce n'est pas parfait. Et qu'est-ce que serait le ciel s'il n'y avait pas justement cette liberté? Donc, forcément, on comprend que dans un lieu parfait, il y a la liberté. Et de ce postulat-là, de comprendre qu'il y a la liberté, nous comprenons que les créatures que Dieu a créées, qui sont dans le ciel, un endroit parfait, avaient cette liberté de pouvoir faire la volonté de Dieu ou ne pas la faire. Or, il se trouve qu'en fait, que la volonté de Dieu, c'est la perfection. Ne pas faire la volonté de Dieu tombe dans l'imparfait, en fait. Donc, c'est vrai que c'est difficile pour nous de comprendre comment, dans un endroit parfait, qu'il y ait eu des êtres qui sont parfaits, qui ont choisi finalement de ne pas faire ce qui est parfait, mais cela, nous ne pouvons pas l'expliquer. Mais nous pouvons le comprendre parce qu'ils avaient la liberté.
0: Donc, ils avaient la liberté de choisir, ils l'ont, certains l'ont utilisé, à tort ou à raison, après.
1: À mauvais escient, parce
0: À
1: que je
0: mauvais escient,
1: souffre
0: d'accord.
1: aujourd'hui.
0: À cause de ce choix.
1: Oui.
0: Donc, le conflit, a priori, serait né dans le ciel. Donc, la notion de cosmique
1: Oui.
0: est quand même un peu cohérente.
1: Oui.
0: Pourquoi Dieu a-t-il permis que ce conflit arrive sur la Terre? Pourquoi ne l'a pas avoir résorbé dans le ciel?
2: Là, je revois le raisonnement de l'homme qui est né d'Adam, de la terre et de la poussière.
0: Enfin, mon papa s'appelle pas Adam, mais certainement, je dois aller s'en aller.
2: Donc, de ce raisonnement qu'il le fait. Donc, n'oublions pas que le thème de ce trimestre que nous étudions, pour que nos amis comprennent bien, c'est bien de l'amour et de la justice. L'amour ne se conçoit pas dans la contrainte. L'amour ne se conçoit pas dans la dictature, comme l'a dit Bruno. L'amour se conçoit avec de la liberté. D'accord?
0: Mais
2: Dieu va créer.
0: Naïs, Dieu a vu ce que la liberté a donné comme résultat au ciel. Pourquoi redonner aux hommes la liberté, sachant que si avec la liberté dans le ciel le conflit a éclaté, ben il y a de fortes chances qu'il éclate encore sur la terre.
1: Comme Naïs disait, on est dans la logique humaine. Mais Dieu dit, mes pensées ne sont pas vos pensées. Et en réalité, pourquoi Dieu le fait, c'est encore par amour. Encore par amour, parce que Dieu nous montre qu'effectivement, qu'il est Dieu, qu'il sait ce qu'il dit, qu'il sait qu'il a raison, mais il nous montre par amour pour ses créatures, OK, vous pensez qu'effectivement, peut-être que je fais mal. Peut-être. Ben, va dans ton plan. Va dans ton plan et je te suis. Et on verra à la fin qui a raison. Et c'est pour ça que quand nous revenons dans Genèse 3, où le serpent, le diable, Satan dit, Dieu a-t-il réellement dit? Nous voyons qu'en réalité, que l'ennemi, dès dans le ciel, il a mis Dieu, il a mis en doute, il a fait la création douter de Dieu, en fait. Donc finalement, ce qui s'est passé au ciel, c'est que la foi s'est perdue en Dieu. La confiance, ce que nous appelons la foi souvent, mais qui est en réalité la confiance en Dieu, c'est ça, en fait. Ça a été perdu au ciel. Et nous voyons que dans le jardin d'Éden, cette foi a été perdue aussi. Parce que finalement, Ève a perdu confiance, elle a perdu foi en Dieu, et elle a plutôt préféré faire confiance à Satan. Et Dieu dit, OK, d'accord, je vous aime. Vous pensez que j'ai tort. Nous allons laisser. Moi, j'ai tout le temps.
0: Okay. Donc, si je suis le raisonnement, on a un conflit qui naît au ciel,
1: Ouais.
0: parce que les hommes avaient la possibilité de choisir, enfin, les créatures avaient la
1: Tout à
0: possibilité de
1: fait.
0: choisir, elles étaient libres. Ce conflit s'est répercuté sur la terre, où l'homme encore est encore libre. Mais Naïs,
2: Oui.
0: quel est l'enjeu de ce conflit? Qu'est-ce qu'il y a au centre de ce conflit?
2: Alors, juste pour qu'on revienne juste un petit peu dans le livre d'Ézéchiel, chapitre 28, va bien expliquer comment ça va démarrer. Et même la Bible va dire, juste nous dit, voilà comment ça a démarré, sans explication. Dieu, en général, le souverain, ne explique pas. Il s'attend à ce que nous puissions croire par la foi et comprendre ce qu'il dit par la foi. Et l'Esprit Saint a été donné pour cela. Donc, quand Dominique, tu me poses cette question, je reviens à ton verset de base, qui est Genèse 3, verset 15. Il dit, et je mettrai inimitié, de la haine entre la femme. La femme étant la représentation de l'humanité, puisque c'est la femme qui accouche, on est d'accord,
1: Tout à fait.
2: entre sa postérité et ta postérité. Donc, Dieu dit, je sais qu'un jour, je vais arrêter ça.
0: Oui, mais moi, c'est le ça, Naïs, le ça. Mm-hmm. C'est quoi l'enjeu de ce conflit entre, a priori, parce que vous expliquez Dieu et Satan, le diable, enfin, l'appel comme vous voulez. C'est quoi l'enjeu? Puisqu'il va mettre une séparation, mais c'est pour quel enjeu?
2: Il va mettre une séparation, ben justement. Alors, quand il dit qu'il mettra une séparation entre les deux parties, c'est parce qu'il sait que dans une guerre, il faut des règles, il faut des personnes, des combattants, des vaillants qui soient là, et chacun, chaque capitaine devra choisir. Le serpent doit choisir, Dieu va choisir.
0: Pour gagner quoi, en fait?
2: Pour gagner, pour rester dans le thème de l'amour, du choix et de la liberté.
0: Alors, attends. Donc, Bruno, Naïs est en train de me dire qu'il y a un conflit pour de l'amour. Enfin, je suis bien, il faut m'éclairer. Parce
1: oui,
0: que...
1: non, c'est bien. Je comprends ta question. En réalité, effectivement, l'enjeu, c'est l'honneur de Dieu. L'enjeu, c'est le caractère de Dieu. C'est ce qui a été sali. Et l'ennemi, Satan, se sert des créatures de Dieu, que ce soit dans les anges, que ce soit nous, les humains, pour faire du mal à Dieu, pour détruire Dieu. Alors que Dieu, lui, il ne se sert pas de nous, mais il essaie justement de nous sauver parce qu'il est amour, en fait. Et contrairement à Lucifer, qui lui se sert de nous pour faire du mal aux autres, aux uns et aux autres, Dieu, lui, il veut nous sauver et il veut nous permettre de comprendre en se servant de Satan, en se servant de Satan, qu'il est un Dieu d'amour.
0: Donc, l'enjeu, tu dis, c'est restaurer l'honneur de Dieu. Comment moi, qui suis un simple humain sur terre, qui ne vois pas Dieu, qui peut-être l'entend pour certains, ou voilà, enfin, comment je peux concrètement restaurer l'honneur de Dieu? Est-ce à moi de restaurer l'honneur de Dieu? Enfin, ça me paraît quand même un peu présomptueux.
1: Oui.
0: Comment puis-je... Enfin, pour bien préciser ma question, quelle est la place ou le rôle de l'homme, ma place et mon rôle dans ce conflit-là aujourd'hui? Parce que sinon, je sais restaurer l'honneur, à quoi je sers en fait dans le conflit?
2: Alors, quand il dit restaurer l'honneur, c'est vraiment révéler ce caractère d'amour, le caractère qui a été sali et bafoué. Vous faites ceci parce que vous avez peur de Dieu. Dieu va dire, mais voilà, on va faire cette expérience qui est magnifique et grandiose, je vais donner de la liberté à ces hommes que je vais créer et à eux maintenant de faire des choix. Là, ils sont libres de les faire, bon ou pas bon, comme ils le désirent. Mais Dieu dit, voilà, je sais que sur terre, il y aura toujours une catégorie d'hommes qui, en m'approchant, vont pouvoir dire que je suis réellement amour et je suis réellement bon. Donc Dominique, quand tu viens au monde, tu ne viens pas là par hasard. Tu viens parce que...
0: Mon papa et ma maman voulaient que je sois là.
2: Oui, mais tu viens...
1: Non, ils ne voulaient pas que tu sois là. Non.
0: Ah, ils ne voulaient pas.
1: Non, ils voulaient un enfant. Mais ils ne savaient pas que ce serait toi.
0: Ça, c'est vrai. Là, tu vois encore pour Bruno.
2: Que tu viennes et que avec... Comme tu as été créé à l'image de Dieu, avec les sentiments, les émotions, même si pervertis par le péché, Dieu dit, je vais te donner assez d'intelligence, assez de repères dans ce conflit pour que tu comprennes qui je suis. Et quand tu comprendras qui je suis réellement, tu vas faire fi de tout ce qui se passe autour de toi et tu vas t'attacher à mes pas. Ainsi, mon honneur, mon gouvernement, mes règles, mon fonctionnement sera validé. Mais je ne vais pas, comme je suis le patron, je suis le maître. J'aurais pu venir et fracasser la tête des gens, mais quand on est réellement maître, même dans le monde séculier dans lequel on vit, on ne vient pas dicter ses lois. On donne des conseils et on dit à l'autre, choisis. Et quand tu choisiras, je t'accompagnerai. Donc tu deviens très très important pour Dieu. Bruno devient aussi très important et tout homme sur terre devient très important, bien que n'ayant pas choisi ce conflit, bien que se disant que c'est peut-être injuste que ce soit sur terre, que ce soit nous qui soyons au milieu de ce combat. C'est vrai. On peut penser que d'injustice. Non. Dieu dit, je sais, j'ai assez confiance en vous.
0: Donc ça veut dire que l'homme, j'ai presque envie de dire d'après ce que vous dites, est aussi un peu un enjeu dans cette
1: histoire. Non, tout à fait.
0: Apparemment l'homme aussi est un enjeu.
1: Non, tout à fait, parce qu'en réalité, on dit que l'enjeu, c'est qu'on a bafoué le caractère de Dieu qui est amour. Mais nous sommes le produit de l'amour de Dieu.
0: Okay.
1: Donc forcément, Dieu, contrairement à Satan, qui lui se sert de nous, veut nous détruire, peu importe, Dieu, lui, il veut nous sauver et il veut sauver ce qui est cher à lui, en fait. Et c'est pour ça que Dieu, dans ce conflit, a été jusqu'à venir sur la croix, mourir pour nous.
2: Et le verset là, le chapitre, le verset 15, je l'aime beaucoup. Et quand on le décortique bien, il dit en trois versets 15, je mettrai une inimitié
0: entre toi et la femme.
2: Entre ta postérité et sa postérité, la semence. Donc la semence, c'est vraiment quelqu'un de particulier. Quand on parle de cette semence-là, quelqu'un de particulier qui va venir et qui va vaincre. Oui. Mais ce que j'aime et qui continue, celle-ci t'écrasera la tête et tu lui blesseras le talon. Tu sais qu'en hébreu, là, les deux verbes blesser et écraser, c'est la même chose. Sauf qu'un va tenir au pied et l'autre va écraser la tête. Sans tête, on ne vit plus. Dieu dit, je suis encore au contrôle des événements. Et par cet acte-là, mettre l'inimitié, la séparation entre tout ça, je suis vainqueur, fais-moi confiance.
0: Alors, merci Naïs pour ces éléments en lien avec ce texte. Merci Bruno de nous avoir apporté des éléments, profonds, tirés de la parole de Dieu. Nous allons maintenant essayer de voir comment mettre à profit ces éléments dans notre vie avec des clés pour aujourd'hui. Nous avons donc vu à travers le texte biblique des éléments nous permettant de comprendre l'origine du conflit, les protagonistes et l'enjeu également. Aujourd'hui, Bruno, comment faire pour me positionner par rapport à ce conflit de façon concrète? Est-ce que toi, aujourd'hui, tu te sens concerné par le conflit? Est-ce que tu as un positionnement par rapport à ce conflit dans ta vie au quotidien?
1: Oui, justement, et je l'ai révélé au début, effectivement, ce qui fait que je sois aujourd'hui assis là avec vous, c'est que j'ai pris conscience qu'il y avait ce conflit. Et j'ai compris que les choix que je faisais dans la vie me positionnaient dans ce conflit. Comme pour Ève, les choix qu'elle a fait l'a positionné. Le choix qu'elle a fait en désobéissant à Dieu a montré à qui elle donnait raison. Et quand j'ai compris que les choix que je fais montrent à qui je donne raison dans ce conflit, j'ai décidé, c'est mon témoignage que je vous donne, j'ai décidé par rapport à ça, à dire non, je veux aller du côté de Dieu. Et j'ai commencé à rechercher Dieu, à savoir quelle est la volonté de Dieu, à me rapprocher de Dieu. Parce que sincèrement, comme je vous le disais en début, pour moi, cette vie n'avait pas de sens. Le fait de naître, on parlait de naître tout à l'heure, tu disais que tes parents, je trouvais que le fait de naître et de mourir, Naïs, ça n'a pas de sens, Naïs.
2: Et de souffrir au milieu.
0: Donc, du coup, par rapport à ce que nous sommes en train de dire,
1: oui.
0: L'homme est-il acteur ou spectateur du conflit? Naïs, tu te sens actrice dans ce conflit ou spectatrice?
2: Alors, je me sens les deux, en fait. Je vais dire les deux, en fait, parce qu'il y a un verset de Ézéchiel 28, verset 15, qui m'a fortement interrogée pour la vie pratique d'aujourd'hui. On dit au chérubin, donc celui qui était né parfait, tu as été intègre dans toutes tes voies. Intègre, ça veut dire quoi? Tu as été complet, entier dans toutes tes voies. Et plus je regarde mes voies, plus je sens que je suis divisé. Tantôt c'est oui, tantôt c'est non. Je suis en ballottage à l'intérieur de moi-même. Donc il y a ce conflit, il n'est pas seulement dans l'air. Il est à l'intérieur de moi. Donc des fois, j'ai beau dire oui, je veux ça, tout. Non, il fait trop chaud, il fait trop froid. Donc on voit que ce conflit règne à l'intérieur de moi et que je ne suis plus entière dans mes choix et dans mes décisions. Mais pour comprendre cela aujourd'hui, c'est pas qu'en regardant, parce que pour avoir le choix, il faut que le bien et le mal se positionnent. Dieu dit, je ne me suis jamais tu depuis l'Éden. Je ne me suis jamais tu. J'ai mis ma parole, j'ai mis mon esprit. Mon fils est venu afin de vous révéler qui je suis réellement, afin que vous arrêtiez de pratiquer ce que tu disais, constamment le mal. Mmh. Il va même dire à ses disciples, mais vous avez pour père le diable. Vous êtes en train de me parler, vous êtes mes disciples, vous êtes collés à moi toute la journée. Et Jésus lui-même dit, parce que vos œuvres ressemblent à cela. Et la Bible va continuer en disant que quand moi, je ne suis plus divisé, la révélation, Dieu va se révéler à moi.
0: Bruno, quelqu'un qui aujourd'hui te dit, il n'y a pas de conflit, je ne me sens pas concerné, je vis ma petite vie tranquille, je me lève le matin, enfin, vos histoires de conflits cosmiques, etc. Comment répondre à quelqu'un qui peut-être qui nous regarde, ouais, qui s'interroge en disant, mais bon, c'est bien beau tout ce qu'il raconte. Comment faire prendre conscience à ceux qui aujourd'hui vivent leur vie tranquille, qu'il y a quand même un conflit, qui sont peut-être l'enjeu d'un conflit, et qu'ils ont à se positionner par rapport à ça, peut-être?
1: Et en réalité, ta question est très belle, parce que dans Matthieu 6, verset 24, il y a un texte qui nous dit « Nul ne peut servir deux maîtres. » On lui dit on ne peut pas servir Dieu et Mammon. Et Mammon, en fait, c'est, on va dire que c'est la richesse personnifiée, en fait. C'est-à-dire, c'est le Dieu de tout ce qui est achat. Et nous voyons que ce qui tue le monde aujourd'hui, c'est les hommes qui courent après les richesses de ce monde. On parle de réchauffement climatique, on parle de vie chère, on parle de toutes ces choses-là. On voit que toute la souffrance humaine est liée à, justement, à qui nous apportons notre adoration. Et nous voyons qu'aujourd'hui, au lieu d'apporter notre adoration au Créateur, nous apportons notre adoration à la création, c'est-à-dire aux voitures, aux maisons, à la créature. Moi, c'est mon idole, c'est telle personne. Mon idole, c'est... Et nous voyons que l'ennemi fait tout justement pour que nous puissions nous détourner de la source de la vie et que nous puissions adorer ce qui nous emmène à notre perdition, en fait. Et c'est là qu'on se rend compte, en fait, que la personne qui dit « Oh, oui, je vis ma petite vie, oui, mais finalement, ta petite vie, elle t'emmène où si tu n'es pas accroché à Dieu, à la mort ?» Il faut que nous puissions nous rendre compte, et je termine là-dessus, que quel que soit ce que nous allons faire sur cette terre, si nous ne sommes pas attachés à Dieu, ça ne va servir à rien, en fait.
0: Donc Naïs, par rapport à ce que vous nous êtes en train de dire, a priori, il y aura une issue à ce conflit et l'issue sera favorable ou pas en fonction de mon positionnement aujourd'hui. Mais face à toutes ces séductions, face à tous ces faux-semblants, comment avoir la garantie de trouver le bon positionnement dans ce conflit cosmique ?
2: Alors, tu parles de garantie. Alors, j'aime beaucoup un texte de Job qui dit « Dieu, tu seras, Job dit à Dieu, tu seras toi-même mon garant auprès de toi. » Tellement il n'a pas confiance en lui, tellement le truc est chaud. Et il sait qu'il ne peut pas s'en sortir. Effectivement, quand Bruno dit, effectivement, les gens ont leur vie tranquille. Il y a des gens qui gagnent bien leur vie et qui n'ont pas spécialement de problème. Ils ont du concret en main. Or, Dieu est esprit. Or, le royaume des cieux, c'est d'entrer en adoration en esprit avec Dieu. Parce que c'est cette séparation qu'il y a eu entre ce qui est physique. Parce qu'Ève va voir le fruit et prendre. Donc, entre ce qui est visible et que je tiens, un tien mieux, vaut mieux que deux, tu l'auras, tu es d'accord? Donc, ils vont s'appuyer dessus, d'accord? Et c'est où je reviens à cette notion de révélation, des fois dans le silence, dans les difficultés, dans où on n'en peut plus et on crie. Et j'aime Dieu parce qu'il va se révéler à nous personnellement dans l'endroit où nous nous trouvons et dire ne t'inquiète pas, je suis là. Les choses sont dures, c'est pas à cause de moi que les choses sont dures. Voilà ce qui s'est passé dans le ciel. Voilà comment j'ai dû agir. Voilà comment j'ai dû mettre un truc pour que ma justice soit révélée et que mon caractère soit révélé. Donc aujourd'hui, mathématiquement, moi aujourd'hui quand je le dis, c'est parce que nous avons déjà de la bouteille ici, d'accord ? On a un certain vécu, un certain parcours de vie. Celle qui rentre ne peut que s'approcher de Dieu par la foi et dire, je veux expérimenter quelque chose avec toi. Parce que sinon, il ne peut pas démontrer. On ne peut pas le démontrer physiquement. Ça se passe au niveau de l'esprit. Dieu est esprit, le texte que tu citais. Et il faut que ceux qui l'adorent, l'adorent en esprit. Jésus au baptême est tenté dans le désert.
0: Tout à fait. Mais Naïs, il ne faut pas qu'on aille trop loin. En tout cas, déjà avec ces éléments, je vous remercie Naïs et Bruno, parce qu'on a en tout cas touché un peu du doigt la notion de ce conflit, et comme tu disais Naïs, qui est un conflit spirituel, qui va concerner tout homme, et chacun devra se positionner. Alors, j'espère que vous qui nous regardez, vous allez pouvoir continuer dans cette réflexion, à comprendre que l'honneur de Dieu, la personne humaine, toi qui nous regardes, tu es aussi concerné par ce conflit, que tu le penses ou pas, et qu'il y a une issue à ce conflit. Alors, nous vous invitons à tous faire le bon choix, afin que ce conflit soit l'occasion pour nous de faire de prendre de bonnes décisions. Merci d'avoir suivi cette émission. Ça a été un plaisir de la partager avec vous. Nous vous invitons à la partager avec ceux que vous connaissez afin qu'elle puisse leur faire du bien aussi. Et nous vous donnons rendez-vous pour une prochaine émission d'Autrement dit.

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Je suis contente de vous retrouver, chers amis auditeurs. Aujourd'hui, j'ai une promesse extraordinaire à partager avec vous. Cette promesse se trouve dans 2 Corinthiens 9, le verset 8. Et Dieu peut vous combler de toutes sortes de grâces, afin que possédant toujours et en toutes choses de quoi satisfaire à tous vos besoins, vous ayez encore en abondance pour toute bonne œuvre. Et Dieu peut vous combler de toutes ses grâces, afin que possédant toujours et en toutes choses de quoi satisfaire à tous vos besoins, vous ayez encore en abondance pour toute bonne œuvre. Vous avez vu, chers amis, Dieu peut nous combler. Premièrement, il peut nous combler de toutes ses grâces, afin que possédant toujours en toutes choses de quoi satisfaire à tous vos besoins, vous ayez encore en abondance pour toute bonne œuvre. C'est vraiment l'abondance. On est comblé de toutes les grâces. On est comblé de toutes les grâces de Dieu.

les animaux lui appartiennent et les humains lui appartiennent. Donc, tout lui appartient. Il peut en disposer comme il l'entend. Nous devons en être conscients afin de croire que Dieu peut nous combler. Il peut nous combler de toutes ses grâces. S'il ne le fait pas, qu'est-ce qui l'empêche de le faire? Nous devons nous poser la question. Mais il nous comble de ses grâces afin que, possédant toujours en toutes choses de quoi satisfaire à tous nos besoins, nous avons toujours et en toutes choses de quoi satisfaire à tous nos besoins. À ce moment-là, nous avons encore en abondance pour toute bonne œuvre. Quand Dieu nous donne, il ne nous donne pas chichement. Il ne nous donne pas pour nous seuls. Quand il nous donne pour que nous ayons en abondance et que nous soyons en mesure de faire les autres bénéficier de ce que nous avons. Et nous savons que les personnes qui croient que c'est Dieu qui donne et qui donne avec abondance, même quand elles n'ont pas grand-chose, comme cette veuve avec ses deux pites, elles donnent généreusement quand même parce qu'elles savent que tout appartient à Dieu et que Dieu viendra à leur secours. C'est ainsi que nous devons être. C'est ce que nous devons croire. Croire que Dieu peut nous combler de toutes ses grâces. Quand une personne peut faire quelque chose, elle le fait. Surtout, nous savons que Dieu est un Dieu qui nous aime. Dieu peut nous combler de toutes ses grâces afin que possédant toujours en toutes choses de quoi satisfaire à tous nos besoins, nous ayons encore en abondance pour toute bonne œuvre. Dieu nous donne de quoi nous nourrir, de quoi nous vêtir, un lieu où habiter. Il nous demande d'ailleurs de ne pas nous inquiéter pour ces choses parce que c'est lui qui nous les donne. Dans ma communauté de foi, nous vivons une expérience que je juge intéressante et qui, de mon point de vue, va dans le sens de ce qui est dit dans ce texte. Lorsque les frères et sœurs ont des bananes, que ce soit bananes dessert, que ce soit bananes à cuire, des avocats, des mangues, lorsqu'ils ont des concombres, ce qu'ils peuvent avoir dans leur jardin, du fruit tapé, ils en apportent à l'église et puis c'est partagé entre les frères et sœurs. C'est un réel plaisir, un bonheur. Dieu nous donne, les arbres fruitiers portent du fruit. Nous en avons pour notre usage personnel, mais nous en avons aussi que nous pouvons partager avec les autres. Et ça fait du bien. Ça fait du bien à chacun. Quelqu'un est venu, qu'on soit membre de la communauté ou qu'on soit visiteur, c'est agréable de partir avec un sachet contenant quelques vivres. Dieu nous donne. Et quand il nous donne de quoi satisfaire à nos besoins et de quoi pouvoir partager avec autrui. C'est une bonne chose, c'est une bonne manière de faire que nous devons perpétuer et faire avec encore plus de bonne volonté, encore plus d'amour pour le bonheur de plus de personnes. Il y a diverses raisons qui font que parfois nous nous trouvons en possession de beaucoup plus de produits que ceux que nous pouvons utiliser. Par exemple, pour son mariage, Emilia a reçu au moins 20 paquets de verres, 20 paquets de 6 ou 12 verres et 3 marmites inox des mêmes dimensions. Elle aurait pu choisir de garder tous ces verres et ces marmites en se disant que quand un verre se casse, eh bien, elle aura déjà un verre qui remplace. Mais puisqu'elle a reçu de la grâce de Dieu, elle s'est fait un plaisir de partager parce que Dieu lui a permis d'obtenir en abondance afin qu'elle puisse utiliser pour toute bonne œuvre. Et c'est pareil, la personne qui a reçu une de ces marmites inox, elle était très contente parce qu'elle n'avait pas les moyens de s'en offrir une. Et ne voilà-t-il pas que Dieu lui permet d'en avoir une? Quand Dieu nous donne, si nous sommes conscients du fait que c'est Dieu qui nous donne, ce sera moins difficile pour nous de partager, de distribuer, puisque nous savons que c'est Dieu qui donne et comme il donne

avec abondance, comme il nous donne de quoi satisfaire tous nos besoins, même si nous avons donné, nous ne sommes pas en manque. Je suis convaincue, chers amis auditeurs, que vous avez été comblés de toutes les grâces de Dieu, afin que, possédant toujours en toutes choses de quoi satisfaire à tous vos besoins, vous ayez encore en abondance pour toute bonne œuvre. Dieu s'occupe de vous, que ce soit sur le plan matériel, sur le plan intellectuel, Dieu vous a sûrement donné quelque chose en abondance, quelque chose que vous pouvez partager avec autrui. Quoi que Dieu nous donne, ce n'est pas à garder égoïstement. C'est après avoir satisfait tous nos besoins que nous ayons encore en abondance pour accomplir toute bonne œuvre. Je vous invite à la prière. Nous te remercions, notre Dieu, notre Père, pour la promesse que tu nous fais aujourd'hui. Nous te bénissons parce que tu peux nous combler de toutes tes grâces, afin que, possédant toujours en toutes choses de quoi satisfaire à tous nos besoins, nous ayons encore en abondance pour toute bonne œuvre. Nous te sommes vraiment reconnaissants, notre Dieu, notre Père, parce que tu nous combles de toutes tes grâces. Tu veux que nous possédions toujours et en toutes choses de quoi satisfaire à tous nos besoins. Je te prie, notre Dieu, notre Père, de nous aider à comprendre cette promesse afin que nous parvenions à l'appliquer, à ne pas nous inquiéter, à vivre en toute confiance et à être généreux, parce que jamais tu ne nous laisseras manquer de rien. David le dit d'ailleurs, « L'Éternel est mon berger, je ne manquerai de rien ». Aide-nous, notre Dieu, notre Père, à croire en ta promesse et à la vivre. Donne-nous de bénéficier de ta générosité et d'être généreux avec les autres. Aide-nous, je te prie, dans le nom de Jésus. Amen.

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entendre My Tribute, To God Be The Glory. Et vous l'avez reconnu, l'interprète c'était bien sûr James Cleveland. Il était accompagné là des Cleveland Singers, et son groupe préféré, c'est six chanteurs qui l'accompagnent. Il y a quelques années, une vingtaine d'années, une trentaine d'années, nous appelions ça un quartet. Et maintenant c'est James Cleveland and the Cleveland Singers. Vous le connaissez, nous avons déjà réalisé trois émissions avec lui, juste après Alex Bradford et Brother Joe May. Nous l'avons entendu avec Aretha Franklin, c'est le pasteur d'une église célèbre. Et puis il a chanté surtout avec de nombreux solistes, et je crois que nous lui avions consacré deux ou trois émissions en duo avec les solistes pour lesquels il avait enregistré. C'est certainement le fleuron de la marque Savoy. Et pour cette marque-là, il avait déjà enregistré il y a une dizaine d'années 54 albums, dont 12 disques d'or et 12 disques de platine, ce qui représente quand même un nombre incalculable. Et alors cet enregistrement fabuleux que je vous ai fait partager, réalisé donc à l'église à Cornerstone Institutional Baptist Church à Los Angeles, donc, dont il est le pasteur et le fondateur, et il est également le président de l'atelier donc, de musique gospel américaine, dont le siège est dans cette église, et chaque année il y a une convention donc où chacun vient de tous les endroits du pays pour partager justement ce grand moment musical, cette convention. Eh bien, il avait enregistré ce disque avec Aretha Franklin, et il avait déjà vendu 2 millions de disques donc réalisés en direct dans cette église. Pour vous indiquer, et 2 millions c'est peut-être peu pour Michael Jackson, mais c'est beaucoup dans la musique religieuse et gospel, et c'est vraiment un homme excessivement connu. Alors j'ai trouvé ce disque et nous ne l'avions pas encore entendu, donc justement avec ses chanteurs. Il interprète de nombreuses compositions faites par lui-même. C'était le cas les dernières fois. Cette fois-ci, nous venons d'entendre My Tribute, qui est une composition de Andrea Crouch. Vous vous souvenez d'Andrea Crouch que nous avons entendu il y a peu de temps et qui est beaucoup plus moderne que Cleveland dans ses textes, mais ce sont des gens qui appartiennent tous les deux à l'église baptiste et qui ont la même foi et qui, avec des rythmes différents, interprètent cette musique donc à la gloire de Dieu. Alors maintenant, un texte et un chant composé par Cleveland, eh bien c'est « My soul's been anchored in the Lord »,« Mon âme a été ancrée dans le Seigneur ».

Quel punch, quelle énergie. Il faut bien se rendre compte que c'est le champ, c'est la vie de Cleveland et que on ne peut pas faire autrement. Il a quand même un tel métier. Il a commencé tout petit de parents, il est né de parents chrétiens. Et tout petit, donc, il est allé à l'église. Et son père a eu l'excellente idée de le faire admettre dans le cœur de l'église baptiste qui s'appelle Pilgrim Baptist Church of Chicago, donc à Chicago, où se trouvait comme directeur musical le très grand, le remarquable professeur Thomas Dorsey. Vous savez, celui qui a écrit Precious Lord, notamment, dont j'ai souvent parlé, et que l'on nomme aussi le père de la gospel music. C'est le grand, grand compositeur baptiste, peut-être après Watson, mais c'est quelqu'un d'énorme. Et il a bien sûr formé de très nombreux disciples au chant. Et parmi eux, l'un des plus grands, peut-être Cleveland, qui a chanté avant de s'imposer comme soliste avec de très très nombreux groupes. Pour vous indiquer le métier qu'il a, il a chanté avec The Roberta Martin Singers, il a chanté avec The Caravans, il a chanté avec The Mahalia Jackson Singers, il a chanté avec The Meditation Singers. Vous voyez qu'il avait roulé sa bosse avant de s'imposer, bien sûr, comme soliste. Alors tout de suite, à notre plaisir, je crois qu'il n'y a pas à en dire grand-chose, sinon à l'écouter, eh bien, je vous propose un autre titre composé par Hazen. C'est Thank You Makes Room. Tout de suite, donc, ce morceau de Hazen.

C'est donc Thank You Mix Room, un long morceau de 5 minutes 41 que nous venons d'écouter. Mais je voulais vous passer un des disques d'or, qui est un titre que j'aime beaucoup et que j'ai sous la main, qui est un enregistrement précédent, pour vous montrer un petit peu le chemin parcouru. Je ne sais pas si nous aurons le temps, peut-être en fin d'émission. C'est Peace Be Still, que la paix soit encore. Nous allons pour l'instant suivre cette émission avec un autre titre, alors, une composition de Haley et de Jim, qui n'est pas donc un traditionnel. Ce numéro s'appelle Time is Lost in Sin, le temps est perdu dans le péché.

reste très peu de temps. Nous n'avons donc pas l'intention de passer un autre disque, et bien tant pis. Enfin, un autre morceau. Et bien tant pis. Donc, je vous propose quand même, puisque ça semble plaire à Maric, j'espère que cette musique vous plaît. Elle est vraiment dynamique, tonique et pleine d'allant. Cela nous change de Flora Moulton également. Et puis, la prochaine fois, nous entendrons quelque chose qui vous séduira beaucoup. Mais, enfin, la prochaine fois après Cleveland. Et nous consacrons encore une émission à Cleveland. Avec donc des enregistrements récents et avec surtout ces chanteurs que vous entendez. Ce sont tous des chanteurs, il n'y a pas de chanteuses, ce sont des voix d'hommes, même dans les aigus, qui font ce travail de choriste. Et puis après, nous entendrons quelque chose qui est une surprise. Donc la prochaine émission encore Cleveland et après l'autre émission de très très grands solistes qui se sont réunis pour l'occasion dans un livre qui s'appelle Psaume. Je ne vous en dis pas plus maintenant, soyez fidèles, c'est tout. Alors à bientôt à l'écoute de cette émission Chant d'espoir.

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2: Aujourd'hui, mercredi, je salue fraternellement en Jésus-Christ tous ceux qui se sont réveillés et ont pu contempler le soleil. Merci Seigneur pour le don de la vie et l'opportunité d'être sanctifié en vue de l'éternité. Le thème que nous allons aborder en ce jour, antidote contre l'immoralité sexuelle. Nous allons donc prier pour que Dieu puisse nous aider à accepter l'antidote, car nous vivons dans un monde corrompu qui influence, mais que nous ne puissions pas être influençables. Nous prions Dieu. Père éternel, tu as bâti ton Église sur Jésus, le rocher des siècles. Et Jésus nous dit, quiconque entend les paroles qu'il dit et les met en pratique sera homme prudent, bâtissant sur le roc. Les tempêtes du diable laisseront intact celui qui est bâti sur le roc, Jésus. Alors que nous sommes bâtisseurs de vie, posant des pierres, nous voulons bâtir sur Jésus avec les pierres que tu nous donnes pour que notre maison soit solide et soit forteresse inexpugnable aux assauts de Satan. Donne-nous pour cela de coopérer étroitement avec le Saint-Esprit et que nous puissions garder ta parole, l'épée de l'Esprit en main et dans notre cœur pour faire échec aux idées de Satan, mais marchant à la pensée de Dieu. C'est la grâce que nous te demandons alors que nous allons étudier ta parole au nom de Jésus et pour ta gloire. Amen. Nous allons lire 1 Thessaloniciens 4, versets 1 à 8, pour voir l'antidote que l'apôtre Paul propose aux chrétiens face à l'immoralité sexuelle. Nous lisons 1 Corinthiens 4, versets 1 à 8. Et nous allons répondre à cette question. Que dit ce passage concernant le lien entre la sanctification et l'abstification? Et l'abstention.

c'est que chacun de vous sache posséder son corps dans la sainteté et l'honnêteté, sans vous livrer à une convoitise passionnée comme font les païens qui ne connaissent pas Dieu. C'est que personne n'use envers son frère de fraude et de cupidité dans les affaires, parce que le Seigneur tire vengeance de toutes ces choses, comme nous l'avons déjà dit et attesté. Car Dieu ne nous a pas appelés à l'impureté, mais à la sanctification. Celui donc qui rejette ses préceptes ne rejette pas un homme, mais Dieu, qui vous a aussi donné son Saint-Esprit. Oh, c'est vraiment beau l'antidote. Bien que Paul s'adresse à d'autres personnes dans les textes ci-dessus, le principe peut s'appliquer à tous les chrétiens. Oui, comment prendre l'antidote contre l'immoralité sexuelle? Et là, cela soulève néanmoins la question suivante. Que se passait-il à Corinthe? Pourquoi tant de problèmes? Certains à Corinthe semblaient croire que, puisque l'Évangile les avait rendus libres, ils pouvaient tout se permettre. Ils soutenaient que, de même que l'estomac est fait pour la nourriture, le corps est fait pour la sexualité et la sexualité pour le corps. C'était la philosophie des épicuriens, les philosophes grecs. Paul répond que cette conception est une déformation de la liberté chrétienne, car il y a liberté et libertinage, et ils ont confondu liberté et libertinage. Le manque d'intégrité dans le domaine sexuel est incompatible avec l'identité chrétienne et constitue un mauvais usage de la liberté accordée à l'homme par l'Évangile. Car dans Romains 8, verset 2, l'apôtre nous dit « En effet, la loi de l'esprit de vie en Jésus-Christ m'a affranchi de la loi du péché et de la mort. Il est bien question de liberté, mais on est libre de ne plus pécher, mais pas libre pour aller pécher. » Et dans Galates chapitre 5, verset 13, l'apôtre Paul mettait les chrétiens de Galates en garde, disant ceci. Galates 5, verset 13. Frères, vous avez été appelés à la liberté. Seulement, ne faites pas de cette liberté un prétexte de vivre selon la chair, mais rendez-vous par la charité, serviteurs les uns des autres. Ainsi, nous avons été affranchis du péché et non rendus libres pour y céder. En réalité, le corps est pour le Seigneur. Et le Seigneur est pour le corps. C'est ce qu'explique l'apôtre Paul. Ainsi, le chrétien en Christ est un abstinent. Oui, un parfait abstinent. Car si nous tenons le péché nous tiendra. Et ce qu'on n'a pas vaincu nous vaincra. Et si on est abstinent, le péché ne pourra ni nous tenir, ni nous retenir. Nous appartenons à Christ, et il faut souligner cela. Je ne m'appartiens plus. Et ce que nous sommes doit influencer ce que nous faisons. Les deux sont intrinsèquement liés. Cela apparaît dans 1 Corinthiens 6 de trois manières différentes. Premièrement, nous sommes identifiés comme ayant été lavés, sanctifiés et justifiés au nom du Seigneur Jésus-Christ et par l'Esprit de notre Dieu. D'après ce que Paul nous explique dans 1 Corinthiens 6, verset 11, les péchés énumérés dans 1 Corinthiens 6, verset 9 à 10, ainsi que l'immoralité sexuelle, dénoncé dans 1 Corinthiens 6, versets 12 à 20, n'ont pas

0: leur place dans la vie de ceux qui ont été lavés, sanctifiés et justifiés. Deuxièmement, nous sommes membres de Christ, d'après 1 Corinthiens 6, verset 15. Cela signifie que nous devons être unis à Christ. Oui, parce que Paul dit, celui qui s'attache au Seigneur est avec lui un seul esprit. Et si on est un seul esprit, Christ n'est pas dans l'immoralité sexuelle. Celui qui est membre de Christ ne peut et ne doit se livrer à l'immoralité sexuelle. Parce que l'immoralité sexuelle viole cette union. Quiconque s'unit à une autre personne par une relation sexuelle, hors mariage, devient un seul corps avec elle. C'est ce que Paul explique dans 1 Corinthiens 6, verset 16. L'union avec Christ par l'Esprit doit déterminer l'éthique chrétienne dans le domaine de la sexualité. Troisièmement, nos corps sont le temple du Saint-Esprit. D'après ce que Paul nous explique dans 1 Corinthiens 6, verset 19, la seule manière de vivre une vie sainte et intègre dans le domaine sexuel est d'entretenir une relation intime avec Christ par le Saint-Esprit. Ailleurs, Paul décrit l'expérience d'être un temple de l'Esprit comme le fait de présenter son corps comme un sacrifice vivant, saint, agréable à Dieu. Voici l'antidote pour l'immoralité sexuelle. Dans Romains 12, 1, l'apôtre nous invite à nous offrir un sacrifice vivant. Ce sacrifice sera saint et agréable à Dieu. Alors, réfléchissez aux ravages que le péché sexuel a causé à l'humanité. Que devrait nous apprendre cela sur le sérieux avec lequel les chrétiens doivent considérer cette question? Oui, toutes les fois où il y a eu immoralité sexuelle, on a vu les conséquences. À Sodome, il y a eu l'homosexualité et la ville a subi le feu éternel. J'ai visité Sodome. 3900 ans plus tard, aucun arbre ne pousse à Sodome. Et on a vu que Samson, lui aussi, il est passé par là. Il est un héros de Dieu qui a fini en zéro parce qu'il a fini sauvé, mais écrasé par les pierres philistines. Et si on doit remonter l'histoire et parcourir l'histoire avec le peuple de Dieu, on va voir toutes les fois où le peuple de Dieu s'est livré à l'immoralité sexuelle, la mort n'a pas été très loin. À Baal Péor, 23 000 personnes ont trouvé la mort alors que la sorcellerie n'a eu aucun effet sur le peuple. Oui, Satan réussit plus avec l'immoralité sexuelle qu'avec la sorcellerie contre le peuple de Dieu. Faisons attention. Prions Dieu pour qu'il nous préserve et qu'il nous permette d'être abstinents, sauf dans le cadre prévu et béni par Dieu qu'est le mariage. Père éternel, nous prions, te demandant pardon pour toutes les fois où nous nous serions écartés de la voie sainte, du mode de vie du ciel, de ce que nous devrions être dans l'Église, appartenant à Christ en tant que membre de Christ. Comme ton serviteur Paul nous l'a dit, étant un avec Jésus et main auxiliaire de Dieu, pied auxiliaire de Dieu, corps temple de Dieu, que rien ne soit utilisé pour plaire à Satan et déplaire à Dieu. Mais donne-nous d'être des abstinents de manière à t'honorer, te glorifier, gardant notre corps dans la sainteté, approuvable du ciel, et que Jésus sonnant de la trompette, nous puissions être transmués de mortalité en immortalité et ainsi décoller d'ici-bas pour rejoindre notre Père céleste qui nous attend. Fortifie chacun et que nous puissions suivre le droit chemin, même s'il est étroit et resserré, mais d'avoir le courage d'aller de progrès en progrès. Nous demandons cette grâce au nom de Jésus. Amen.
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Témoignage pour l'Église, volume 1er, chapitre 97, Ambassadeur du Christ, deuxième partie. Appel fervent. Dans chaque discours, il faut adresser aux auditeurs des appels fervents pour qu'ils renoncent à leurs péchés et se tournent vers le Christ. Il faut condamner les péchés auxquels on se laisse aller aujourd'hui et insister sur la piété pratique. Le prédicateur doit être profondément touché lui-même, parler du fond du cœur et laisser voir ses sentiments d'inquiétude au sujet des âmes pour lesquelles le Christ est mort. Le maître a dit « Le zèle de ta maison me dévore ». Ses représentants devraient montrer la même ferveur. Un sacrifice infini a été fait pour l'homme, mais il a été consenti en vain pour tous ceux qui refusent le salut. Combien donc il est important que celui qui présente la vérité le fasse avec le sentiment de la responsabilité qui repose sur lui. Avec quelle tendre pitié, avec quel respect il devrait se conduire envers les âmes, alors que le Rédempteur a montré à quelle grande valeur il les estimait. Le Christ demande « Quel est donc le serviteur fidèle et prudent que son maître a établi sur ses gens pour leur donner la nourriture au temps convenable ?» Jésus dit « Quel serviteur ?» Et chaque prédicateur devrait se répéter cette question. Il devrait être profondément ému en considérant les vérités solennelles qu'il prêche et en voyant le tableau qui est fait du serviteur fidèle et prudent. Observateur de la parole. Chacun a son œuvre à faire. Nul n'en est exempté. Chacun doit l'accomplir selon ses capacités. C'est pourquoi celui qui enseigne la vérité doit chercher soigneusement et avec prière à connaître les capacités de ceux qui acceptent la vérité pour les instruire et les amener ensuite, petit à petit, à se rendre compte des responsabilités qui reposent sur eux dans le travail que le Seigneur leur a confié. Il faut répéter maintes et maintes fois que nul ne pourra résister à la tentation, répondre au dessein de Dieu et vivre chrétiennement s'il n'accomplit fidèlement l'œuvre, grande ou petite, qui lui a été assignée. À côté de la fréquentation des cultes et de l'étude de la Bible, il y a quelque chose à faire pour tous. Il faut mettre en pratique les vérités que l'on entend, introduire ces principes dans la vie de chaque jour. Il faut travailler constamment pour le Christ, non pour des buts égoïstes, mais afin de glorifier celui qui a tout sacrifié pour nous sauver. Que les prédicateurs persuadent ceux qui acceptent la vérité que le Christ doit être l'hôte de leur foyer, qu'ils ont besoin de la grâce et de la sagesse d'en haut pour diriger leurs enfants. Une partie de l'œuvre que le Seigneur leur a confiée est d'éduquer et de discipliner ces derniers. Que les prédicateurs montrent de la bonté et de la courtoisie envers les enfants. Ils devraient toujours avoir à l'esprit que ce sont les hommes et les femmes de demain, de jeunes membres de la famille de Dieu. Ces enfants peuvent être près du Maître et très chers à son cœur. S'ils sont bien instruits et disciplinés, ils pourront servir le Seigneur dès leur jeunesse. Le Christ est offensé de toute parole dure, sévère et inconsidéré que l'on adresse aux enfants. Leurs droits ne sont pas toujours respectés et ils sont traités fréquemment comme s'ils n'avaient pas de personnalité. Or, si celle-ci n'est pas convenablement développée, ils se détourneront du bon chemin et n'accompliront pas le dessein de Dieu à leur égard. Dès l'enfance, Timothée connaissait les Saintes Écritures. Et cette connaissance le préserva des mauvaises influences qui l'entouraient et de la tentation de faire passer ses plaisirs et ses désirs égoïstes avant ses devoirs. Nos enfants ont tous besoin d'être ainsi protégés. Aussi, les parents et les ambassadeurs du Christ ont-ils pour devoir
de veiller à ce que les enfants soient bien instruits dans la parole de Dieu.

La perfection en Christ. Si le prédicateur veut mériter l'approbation de son Seigneur, il travaillera fidèlement à amener à Dieu tout homme devenu parfait en Christ. Il ne doit pas le faire de manière à donner l'impression qu'il lui importe peu que les hommes acceptent ou non la vérité et qu'ils aient une vraie piété. Mais il faut qu'il montre dans sa vie une telle fidélité, un tel dévouement, que le pécheur sera convaincu que ses intérêts éternels sont en jeu et que son âme est en danger s'il ne prend pas garde aux appels qui lui sont adressés. Ceux qui ont été amenés de l'erreur et des ténèbres à la vérité et à la lumière doivent passer par une grande transformation. Et s'ils ne voient pas la nécessité d'une réforme complète, ils ressemblent à celui qui se regarde dans un miroir, la loi de Dieu, et qui, après avoir découvert ses défauts, s'en va et oublie quelle sorte d'homme il est. On doit avoir constamment à l'esprit le sentiment de sa responsabilité. Sinon, on retombe dans une indifférence plus grande qu'auparavant. L'œuvre des ambassadeurs du Christ a beaucoup plus de grandeur et comporte beaucoup plus de responsabilités que plusieurs ne se l'imaginent. Ils ne devraient se contenter de leur succès que lorsque, par un travail assidu et la bénédiction divine, ils peuvent présenter au Seigneur des chrétiens qui ont le sentiment de leur responsabilité et qui accomplissent la mission que Dieu leur a prescrite. Une instruction convenable aura pour résultat de mettre à l'œuvre ces hommes et ces femmes dont les caractères sont si forts et les convictions si solides qu'aucun sentiment égoïste ne vient ralentir leur activité, affaiblir leur foi et les détourner de leur devoir. Si le prédicateur a instruit convenablement ce qui avait été confié à ses soins, l'œuvre qu'il laissera pour s'en aller dans d'autres endroits ne sera pas ralentie, car elle reposera sur des bases solides. À moins d'être entièrement converti et de passer par une transformation radicale, ceux qui acceptent la vérité ne sont pas ancrés sur le rocher des siècles. Lorsque le prédicateur a cessé son travail et que le charme de la nouveauté s'est évanoui, l'impression reçue s'efface rapidement. La vérité perd sa puissance. Ces personnes n'exercent pas une meilleure influence qu'auparavant et ne répondent pas mieux à leur profession de foi. Je suis étonné qu'avec les exemples qui nous sont donnés au sujet de ce que l'homme peut être et de ce qu'il peut faire, nous ne soyons pas stimulés davantage à accomplir de bonnes œuvres, dit l'auteur. Tous ne peuvent occuper un poste en vue, mais chacun peut être utile là où il est placé et par une fidélité persévérante faire beaucoup plus de bien qu'il ne se l'imagine. Ceux qui acceptent la vérité devraient s'efforcer d'avoir une intelligence plus claire des Écritures afin de connaître mieux leur Sauveur. Il faut qu'ils cultivent leur intelligence et exercent leur mémoire. Toute paresse intellectuelle est un péché et la léthargie spirituelle conduit à la mort. Oh, puissiez-je trouver des mots assez forts pour produire l'impression voulue sur mes collaborateurs dans l'œuvre évangélique? Mes frères, dit l'auteur, vous avez à prononcer des paroles de vie. Vous avez affaire à des intelligences capables du plus haut degré de développement, si elles sont bien dirigées. Mais le moi est trop visible dans les discours que l'on fait. Le Christ crucifié, le Christ qui est monté au ciel, le Christ qui revient bientôt, voilà ce qui devrait émouvoir, réjouir et remplir l'esprit du prédicateur afin qu'il puisse présenter ses vérités au monde avec amour et une profonde conviction. On oubliera alors le prédicateur pour glorifier le Seigneur. Les gens seront si impressionnés par ces sujets qu'ils en parleront en termes élogieux et ne seront pas tentés de louer le prédicateur qui n'est qu'un simple instrument.
Mais si les auditeurs manifestent peu d'intérêt pour le message prêché et glorifient le prédicateur, ce dernier reconnaîtra par là que la vérité ne sanctifie pas son propre cœur. Il ne parle pas de manière que ses auditeurs honorent Jésus et magnifient son amour. Le Christ a dit, « Que votre lumière luise ainsi devant les hommes, afin qu'ils voient vos bonnes œuvres et qu'ils glorifient votre Père qui est dans les cieux. » Matthieu 5, verset 16. « Que votre lumière luise donc, de telle manière que la gloire soit donnée à Dieu et non à vous-même. Si la louange est pour vous, tremblez et soyez couverts de honte, car le but essentiel est manqué. Ce n'est pas Dieu, mais le serviteur qui est magnifié. Que votre lumière luise. Prenez garde, prédicateur de l'Évangile, de quelle manière luit votre lumière. Si elle éclaire le ciel, révélant l'excellence du Christ, alors elle luit de la bonne manière. Mais si c'est vous qu'elle éclaire, si vous vous mettez vous-même en vedette et vous faites admirer par les hommes, mieux vaudrait pour vous que vous vous taisiez, car votre lumière luit dans une mauvaise direction.

0: Du 22 au 30 novembre, c'est la semaine européenne de la réduction des déchets. Et vous êtes le bienvenu, même si votre vieux smartphone sert juste à caler une étagère. Vous pourrez d'ailleurs y apprendre comment lui offrir une vraie fin de carrière, ou mieux encore, une seconde vie. Car oui, ces appareils électriques et électroniques ont une vie après la panne ou leur obsolescence.
1: Cassés, obsolètes, autant dire que c'est inutile. Alors c'est bon pour la poubelle, non ?
2: Eh non ! On pense souvent qu'un appareil cassé ou un peu dépassé, c'est bon pour la poubelle de tri. Mais pas du tout ! C'est peut-être juste un futur appareil reconditionné, réparé, recyclé ou carrément ressuscité. 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
4: Bonjour à tous et à toutes. Nous sommes le mercredi 22 juillet 2026. Il est 5h52. Nous débutons avec les nouvelles du temps pour ce mercredi. Le passage d'une onde tropicale rend le ciel de ce week-end chargé en nuages. Des averses localement orageuses assurent un arrosage régulier plus significatif dans la nuit de dimanche à lundi. Donc, notez que pendant tout cette fin de semaine et ce début de week-end, le temps sera un petit peu nuageux. Le soleil s'est levé à 5h44 pour se coucher à 18h41. Basse mer 5h23 et haute mer 22h01. Ne crains pas.

Le message que j'aimerais vous faire passer ce matin, c'est de ne pas craindre. Le Seigneur dit qu'il est avec vous. Hein, et la seule chose que vous puissiez, que nous puissions lui demander ce matin, juste avant de retrouver à 6 heures, méditons. Seigneur, cette fois, j'ai besoin de miracles. Bon réveil à vous et excellente journée sur RVM.

0: Oui, Seigneur, cette fois, j'ai besoin de miracles de ta part en ce mercredi 22 juillet. Il est tout juste 6 heures. Sans plus tarder, retrouvons, méditons.
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2: Merveilleux architecte, je te célèbre car je suis une créature merveilleuse. Tes œuvres sont des merveilles et mon âme le reconnaît bien. Psaume 139, verset 14.

L'œil est une merveille. La lumière pénètre à travers la pupille jusqu'à la rétine à l'arrière de l'œil. Là, elle est chimiquement enregistrée dans les cônes et les bâtonnets qui transmettent les images via les nerfs à l'arrière du crâne dans le lobe postérieur occipital du cerveau. La vue est quelque chose d'extrêmement complexe. Le rôle des substances chimiques est aussi important que celui des nerfs. Si une image restait stationnaire sur la rétine, les photorécepteurs, cônes et bâtonnets concernés seraient rapidement épuisés chimiquement et l'image disparaîtrait. Des mouvements oculaires rapides et microscopiques permettent aux images d'être enregistrées sur un groupe de cellules jusqu'à épuisement des substances chimiques, puis transférées sur un autre groupe de cellules pendant que les précédentes se régénèrent. Les yeux ne sont jamais vraiment immobiles. Les mouvements oculaires au niveau cellulaire balaient constamment la rétine, permettant à la vue de fonctionner chimiquement à l'aide de nouveaux photorécepteurs. Ce sont les muscles extérieurs, extrinsèques, de l'œil qui rendent ces mouvements possibles. Chaque œil, chers auditeurs, est équipé de 3 paires de muscles serrés et élastiques. Comme pour les autres muscles du squelette, qui travaillent presque toujours en paire, chaque muscle oculaire fonctionne avec son homologue pour faire tourner l'œil dans toutes les directions. Les muscles oculaires sont rattachés au squelette au niveau de la cavité oculaire et reliés au globe oculaire lui-même juste derrière la pupille. Une tension constante leur permet d'être parmi les plus rapides et les plus précis du corps. Capables de coordonner 7 mouvements différents, ils sont pour l'être humain l'un des systèmes de repérage naturel les plus sophistiqués qui soient. En plus de mouvements microscopiques invisibles se produisant d'une cellule à l'autre, ces muscles sont à l'origine de la vision binoculaire ou possibilité d'apprécier la distance et la profondeur. Chers auditeurs, n'est-ce pas merveilleux? Le muscle oblique supérieur est particulièrement vital pour l'œil. Il fonctionne grâce à la présence d'un tendon passant sur une excroissance osseuse en forme de poulie qui lui permet d'avoir une activité de presque 90 degrés. L'œil, avec sa structure chimique et

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1: Merci, un merveilleux architecte. Méditons, méditons, reviens au courant de cette journée sur RVM. Oui, Seigneur, comme tu as fait de moi créature, eh bien, c'est pourquoi je te célèbre.

Oui, Seigneur, je te célèbre en ce début de journée. Rien ne dure éternellement, mais tout ce que tu vis t'enseigne quelque chose d'éternel. Rien ne dure éternellement, mais tout ce que tu vis t'enseigne quelque chose d'éternel. Très bon mercredi à toi. Il est 6h12. Dans 3 minutes, la thématique du jour en créole.

0: C'est pour me changer. Il est 6h15 sur RVM. Tout de suite, nous retrouvons la thématique en créole. Bonne écoute à vous.
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0: À même moment là, ça nous retrouver après-midi là en les RVM.
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1: 6h20 sur RVM. Lorsque je regarde à travers les vitres de notre station, je vois un soleil qui apparaît. Dit-on que pendant cette journée, cette fin de semaine, quelques gouttes de pluie, ça fera du bien à la terre, ça fera du bien aussi parce qu'il y a une boule de sable ou de fumée qui devrait apparaître d'ici quelques jours. À tous les vacanciers qui sont venus se ressourcer, excellente journée sur RVM. Rien pas impossible pour Bondy.
2: Le désert et le pays aride se réjouiront. La solitude s'éguera et fleurira comme un narcisse.

0: Cible 6h24, juste après la finale de la Coupe du Monde remportée par l'équipe de l'Espagne. Je crois que vous le savez, vous l'avez peut-être regardé aussi comme des millions et des millions de téléspectateurs. En tout cas, l'entraîneur de l'équipe nationale d'Espagne révèle l'importance de la prière dans sa vie. Je le cite en « Je prie chaque jour, non pas pour demander des résultats, mais pour rendre grâce. » Fin de citation.
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0: En tout cas, moi, Seigneur, je te prie parce qu'il n'y a pas de personne plus grand que toi. Jude 25 pour vous.
2: Vois ce petit enfant qui est dans tes bras. Qui a fait ça? Qui a fait ça? Regarde la nature qui est là autour de toi. Mais qui a fait ça? Qui a fait ça?

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1: L'homme se croit bien fort avec toutes ses découvertes, mais qu'est-ce qu'il a fait? 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

0: plus grand que toi, plus grand que toi.
1: Ouvre tes yeux et tu verras que ce Dieu est plus grand que toi. Dans le livre de Proverbes, chapitre 3 et le verset 50, il est dit « Confie-toi en l'Éternel de tout ton cœur et ne t'appuie pas sur ta propre intelligence. » Confie-toi en l'Éternel de tout ton cœur et ne t'appuie pas sur ta propre intelligence. Dans deux minutes, il sera 6h30 et nous allons avoir la petite réflexion.

0: Il était juste 6h30, la petite réflexion.
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0: 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Le mieux est de se renseigner pour savoir où et quand se tiendront des séminaires de préparation au mariage, mais pas oublier, là où ka maye, c'est toute la vie où ka engagé et un mauvais mariage peut gâcher justement toute la vie.
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2: Merci à Claude Maillé, c'est pas redichaise botable. Très belle réflexion ce matin. J'espère que vous avez pris note. Il est 6h34. Nous allons retrouver une autre réflexion demain matin. Dieu voulant, notez déjà ce rendez-vous.

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1: Pour pouvoir nous joindre, c'est le 0590-83-25-73. C'est en direct à l'antenne. Sinon, vous laissez un message sur la ligne WhatsApp 06-90-96-32-42. Pour vous, et pour vous spécialement ce matin sur RVM, David Durham, je sais.

David Durham, je sais ce qui nous a amené directement à 6h40. Nous allons retrouver le podcast. Podcast réalisé par les élèves de l'école à Persévérance, collège ici à Persévérance de Boissard, pendant leur stage ici à Radio Vie Meilleure. Le podcast.

0: Salut à tous, j'espère que vous allez bien et que vous êtes bien installés. Aujourd'hui, nous allons parler de nos déchets, le défi des îles insulaires. Kérène à l'appareil, je vais bien également et je suis toujours très heureuse de pouvoir parler avec vous de tous ces sujets importants qui traitent de l'environnement sur notre belle île qu'est la Guadeloupe. Alors le titre de cet épisode est « La montagne de plastique ». Cet épisode est le moins romantique de la série, je l'admets. Parce qu'aujourd'hui, comme je l'ai dit, on parle de déchets, de plastique. Donc de ce qu'on jette, de ce qu'on ne recycle pas, de ce qui finit dans la nature. Et je vais être franche avec vous, parce que c'est un sujet dans lequel chacun d'entre nous est impliqué. J'espère que vous le savez. Commençons par un chiffre. La Guadeloupe produit environ 560 kg de déchets par habitant et par an. C'est dans la moyenne française, voire légèrement au-dessus. Mais dans une île, ce chiffre prend une toute autre dimension. Alors pourquoi ? Eh bien parce qu'une île, c'est fini. Les déchets ne vont nulle part d'eux-mêmes, ils restent là. Sur le continent, on peut faire transiter les déchets vers d'autres régions pour traitement. En Guadeloupe, eh bien on doit tout gérer ici. Et la capacité de traitement, eh bien elle est limitée. Résultat, des décharges qui débordent, des dépôts sauvages dans les ravines et les bords de route, et une pollution qui finit inévitablement dans les cours d'eau et dans la mer. La pollution plastique en mer est un désastre à l'échelle mondiale, et les Antilles n'y échappent pas. Les plages de Guadeloupe reçoivent du plastique venu non seulement de l'île elle-même, mais aussi de courants océaniques qui transportent des déchets venus d'Amérique du Sud, d'Afrique, d'autres îles caribéennes. On ramasse des bouteilles avec des inscriptions en espagnol, en portugais, en anglais. C'est le problème du monde qui vient s'échouer sur nos rivages. Le plastique, c'est un matériau fantastique. Léger, solide, peu coûteux. Le problème, c'est qu'il ne se dégrade pas. Ou plutôt, il se fragmente en microplastiques qui s'accumulent dans des sédiments, dans les organismes marins, dans la chaîne alimentaire et finalement dans nos assiettes. Des microplastiques ont été retrouvés dans le sang humain, dans les poumons et même dans le placenta. Et c'est une contamination silencieuse à laquelle on n'échappe plus. Alors que fait-on en Guadeloupe ? Il y a des choses. Le SMGEAG, donc le syndicat mixte de gestion des énergies et des déchets, travaille sur la collecte et le traitement. Il existe des points de collecte sélective, des déchetteries, des filières pour certains matériaux. Mais le taux de recyclage reste faible. Il est estimé à moins de 20% en raison du coût de transport vers les filières de traitement dans l'Hexagone, du manque d'infrastructures locales et des comportements. Les comportements. Alors là, voilà le mot délicat parce que je ne vais pas pointer du doigt. Voilà, tout le monde connaît quelqu'un qui jette par la fenêtre de sa voiture, qui laisse ses déchets sur la plage, voilà. Mais je vais dire ceci, ce n'est pas une question de manque d'éducation ou de mauvaise volonté foncière, c'est une question de système. Si les poubelles publiques sont rares, si la collecte est défaillante, si le tri est compliqué, les gens jettent où ils peuvent finalement. L'infrastructure doit précéder ou accompagner le changement de comportement. Mais il y a des initiatives formidables. Des associations organisent des nettoyages de plages réguliers, par exemple Cap Vert Guadeloupe, Mer Bleue, ou encore des collectifs de surf. Des jeunes se lèvent le week-end pour ramasser des kilos de déchets. C'est beau, c'est concret et c'est nécessaire. Je salue ces personnes. Il y a aussi des entrepreneurs qui transforment les déchets plastiques collectés en matériaux de construction, en mobilier urbain. Donc le concept d'économie circulaire, où les déchets d'une industrie deviennent la matière première d'une autre, commence à émerger aux Antilles. Et puis, il y a le plus simple, réduire à la source. Acheter moins d'emballages, choisir le vrac, apporter ses propres sacs, refuser les pailles en plastique, boire l'eau du robinet plutôt qu'en bouteille. Ces gestes semblent insignifiants seuls, mais additionnés, ils changent des réalités. La montagne de plastique ne se déplacera pas toute seule, mais elle peut se réduire, un geste à la fois, une habitude à la fois, une île à la fois. L'épisode 8 est peut-être le plus beau de la série. Pourquoi ? Eh bien, parce qu'on va parler de ceux qui agissent, les jeunes Guadeloupéens qui changent les choses. Préparez-vous à être inspirés. À la prochaine.
1: Merci à Keren pour ce podcast.
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1: Il est 6h passées de 46 minutes. Je vous rappelle, dans à peu près 5 minutes, nous allons avoir une page promo. Et à 7h, n'oubliez pas le journal avec nos confrères de RFI Monde.

0: À cet esprit, tombez sur nous, il est 6h52 sur RVM.
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8: Aujourd'hui, Pascal Modaille, qui est médecin nutritionniste, répond à Stéphanie qui nous demande si l'on doit boire uniquement quand on a soif.
9: Alors Stéphanie, bien sûr, quand on a soif, il faut boire tout de suite, mais il ne faut pas attendre la soif pour boire, car la soif est un signal d'alerte qui apparaît quand l'organisme est déjà un petit peu déshydraté. C'est comme dans une voiture, quand le voyant d'essence s'allume, c'est que vous êtes vraiment sur vos réserves. Donc il faut boire régulièrement. Les enfants qui n'ont pas réclamé, forcément, il faut les faire boire avant qu'ils aient soif. Les sujets âgés qui ne sentent plus vraiment la soif, il faut les faire boire. Il faut boire régulièrement, y penser, puisque quand on va avoir soif, c'est qu'on est déjà un peu déshydraté.
0: Voilà, il est 6h56. Dans 4 minutes, on retrouve nos confrères de RFI pour le journal. Géraldine

0: Jésus est sans frontières, il est la solution à toute l'humanité. Interprété par Géraldine. 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Il est 7h. Tout de suite, nous retrouvons nos confrères de RFI Monde pour le journal national et international. C'est à vous, messieurs et dames, depuis les locaux à Paris. Chez vous, il est 13h. Chez nous, il est 7h. Le journal.
1: 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Le journal avec vous, Gilles Moreau. Rebonjour.
2: Rebonjour Emmanuel Bastide. Bonjour à tous. Dans l'actualité, la ministre française de la transition écologique finalement reste au gouvernement. Le vote au Parlement d'une mesure controversée sur les pesticides l'avait poussé à remettre sa démission. Les cours du pétrole et du gaz en forte hausse actuellement au 11e jour de frappe entre les Américains et les Iraniens. L'économie mondiale redoute un blocage durable des exportations de la région. Dans ce journal aussi, les États-Unis concluent un accord avec l'Arabie Saoudite pour la doter d'un programme nucléaire civil. Forte inquiétude en Israël, nous dira Michel Paul. L'Union européenne ne parvient toujours pas à boucler un nouveau train de sanctions contre la Russie. Nous serons avec Pierre Benazé. Et en football, qui pour organiser la CAN 2032, les trois pays de l'AES, Mali, Niger, Burkina, sont candidats, nous dira Frédéric Suto. Le vote au Parlement français d'une mesure controversée sur les pesticides avait poussé Monique Barbu, la ministre de la Transition écologique, à remettre sa démission. Ce matin, tout indiquait qu'elle vivait son dernier conseil des ministres. En fait, non, elle reste au gouvernement. Raphaël Delvolvé, bonjour.
3: Bonjour.
2: Raphaël, vous êtes sur place à l'Élysée. Expliquez-nous ce revirement.
3: Eh ben oui, elle a finalement accepté de poursuivre sa mission et c'était la demande, selon son cabinet, d'Emmanuel Macron. Monique Barbu a vu le président ce matin, juste avant le Conseil des ministres, avec sa démission en main. Elle l'avait annoncé publiquement dans un post sur le réseau social LinkedIn, un post au ton très péremptoire. Elle évoquait la loi agricole d'urgence comme le recul.
2: Des difficultés de liaison, vous le constatez, avec Raphaël Delvolvé, normalement en direct du palais de l'Élysée. La liaison est rétablie, Raphaël.
3: Alors, ce que je disais, c'est qu'en sortant du bureau du président, Monique Barbu faisait volte-face, puisque Emmanuel Macron lui a assuré son soutien. Et contrairement au Premier ministre hier, il l'a convaincu de rester. Alors, avec quels arguments? Le chef de l'État a, semble-t-il, décliné trois piliers: les forêts, l'eau, la santé environnementale, des sujets pour lesquels il juge le profil de Monique Barbu, vous savez, issue de la société civile, militante, authentique. Eh bien, c'est un profil idéal aux yeux du président Macron. Alors, est-ce que c'est l'effet Macron, comme on le surnomme au sein du parti présidentiel, qui on loue régulièrement les qualités de persuasion du président? Il faut aussi avoir en tête un contexte climatique qui rendait cette démission encombrante. La France ressent actuellement des effets très concrets du dérèglement climatique, avec cet été des canicules, des sécheresses et des gigafeux.
2: Merci pour toutes ces explications. C'était Raphaël Delvolvé en direct de l'Élysée. Déjà 11 nuits de frappes américaines en Iran et rien ne va dans le sens d'un apaisement. Au contraire, le système de défense antiaérienne a été activé la nuit dernière à Téhéran après l'annonce américaine d'une nouvelle salve de frappes contre des cibles militaires. Donald Trump a prévenu qu'il n'en avait pas fini avec la guerre, une guerre dont le coût s'envole. Le secrétaire à la Défense estime qu'elle a déjà coûté à son pays 37,5 milliards de dollars, en hausse de près de 30% par rapport au dernier chiffre. Et le ministre a aussi défendu au Sénat une demande du gouvernement d'une rallonge de 67 milliards de dollars pour le Pentagone. Et maintenant, cette décision américaine qui fait l'effet d'une douche froide à Jérusalem. Donald Trump a validé un accord nucléaire civil majeur avec l'Arabie Saoudite. Il ouvre la voie à l'enrichissement d'uranium sur le sol saoudien, mais au-delà du volet technologique, c'est le lâchage politique qui passe très mal en Israël. Explication sur place de Michel Paul.
4: Pour Israël, pays qui n'a jamais reconnu détenir l'arme atomique, c'est un véritable séisme géopolitique dans la région. D'abord sur le plan stratégique, l'accord brise le dogme de la non-prolifération au Moyen-Orient en permettant probablement à Riyad d'enrichir de l'uranium sur son territoire. Du point de vue israélien, la frontière entre

0: Michel Paul, Jérusalem, RFI.
1: Le Liban veut un retrait israélien global, déclare son Premier ministre Nawaz Salam. Au lendemain de la rencontre à la Maison-Blanche entre président Aoun et Donald Trump, le président libanais a insisté sur la nécessité d'un retrait israélien total permettant d'avancer dans la mise en œuvre de l'accord cadre conclu le mois dernier sous l'égide de Washington. Mihailo Drapati, c'est le nouveau commandant-chef de l'armée ukrainienne, un officier populaire sur place. Le président Zelensky l'a nommé hier soir, plus d'une semaine après avoir remanié son gouvernement. Depuis l'entrée en vigueur en avril du 20e train de sanctions contre la Russie, l'Union européenne négocie d'arrache-pied le suivant, le 21e, mais son adoption a viré au casse-tête politique. En cause désormais le blocage de la Grèce qui craint pour ses armateurs. Pierre Benazé, bonjour.
2: Bonjour.
1: Ce nouveau train de sanctions est crucial, car il contient la poursuite de la limitation du prix du pétrole russe par l'Union européenne. Cette limitation aurait dû être renouvelée, Pierre, la semaine dernière, mais elle a été reportée, faute d'accord entre les 27.
2: Effectivement, jeudi dernier, les ambassadeurs auprès de l'UE, les 27 pays membres, ont été obligés de geler pour une semaine l'actuelle limitation du prix du pétrole russe, faute d'accord sur l'ensemble du train de sanctions. Les écueils étaient nombreux, avec le désaccord bulgare sur l'ajout du patriarche orthodoxe russe Kirill à la liste des personnes sous sanctions, avec la demande autrichienne de compensation pour sa banque Raiffeisen qui a vu 2 milliards d'euros d'avoir saisi par la Russie, et avec l'imbroglio sur l'interdiction de visa aux anciens combattants russes en Ukraine. Ces blocages sont désormais levés, sauf revirement de dernière minute, mais la négociation achoppe sur l'interdiction de transporter des hydrocarbures russes vers des pays tiers. La Grèce n'en veut pas, car ses armateurs ont investi dans des méthaniers brise-glace qui n'auraient plus de clients du jour au lendemain. L'Union limite le prix du pétrole russe à 15% en dessous du prix moyen du marché, du brut de l'Oural, actuellement $44 le baril. Une absence d'avancée dans les négociations ce mercredi serait susceptible de faire bondir les revenus pétroliers de la Russie.
1: Pierre Benazé en direct de Bruxelles, merci à vous. En Inde, Rahul Gandhi, le principal chef de l'opposition, relâché ce matin après son interpellation en lien avec le mouvement de contestation appelé Parti des Cafards. Lundi, une manifestation réclamant des réformes et le renvoi du ministre de l'Éducation avait été violemment réprimé, au moins 180 blessés selon la police. Du nouveau dans le domaine de la recherche en ligne. C'est aujourd'hui que Google lance en France sa fonctionnalité de résumé générée par intelligence artificielle. Une recherche sur le moteur américain fait maintenant apparaître les principales informations dans une fenêtre en haut de la page de résultats. Et maintenant, cette question qui, pour organiser la CAN de football en 2032, la Confédération africaine de football vient de lancer le processus invitant les candidats à se manifester. Frédéric Souto, bonjour.
3: Bonjour Gilles.
1: Première candidature déjà, hein, Frédéric Aleman, des trois pays de l'AES, Mali, Niger, Burkina Faso.
3: Oui, une réunion s'est tenue en fait à New York le week-end dernier en marge de la finale de la Coupe du Monde, avec autour du président de la CAF, Patrice Motsepe, les présidents des fédérations du Burkina Faso, du Mali et du Niger. Et donc les trois pays de l'AES ont fait part de leur intérêt pour organiser la CAN de foot 2032. Patrice Motsepe a salué et encouragé l'initiative régionale, mais il ne s'agit là que d'une première étape. Hein, viendra ensuite, si cela se confirme, le dossier de candidature proprement dit. Et là, le Burkina, le Mali et le Niger devront répondre à un cahier des charges très précis. Quid des infrastructures, des stades. Certes, le Mali et le Burkina les ont rénovés ces dernières années, mais ça n'est pas le cas du Niger. Quid également des capacités d'hébergement, de transport pour accueillir une CAN à 24 équipes. Et surtout, Gilles, la vraie question, c'est la question sécuritaire, bien entendu. Au-delà de l'effet d'annonce, comment peut-on envisager accueillir la CAN alors qu'aujourd'hui, des pans entiers de territoire de ces trois pays échappent de fait au contrôle de l'État et sont contrôlés par des djihadistes, avec des attaques parfois jusqu'aux portes des capitales, sans parler des pénuries massives de carburant, d'électricité, d'eau. Beaucoup de questions qui, vous le voyez, restent en suspens.
1: Frédéric Souto, merci à vous. Sur le front des incendies en France, les pompiers sont parvenus à contenir celui qui a parcouru dans le Var plus de 2500 hectares en moins d'une journée. Le feu a provoqué l'évacuation d'environ 500 habitants. Il continue de consumer un vaste flanc de montagne. Enfin, le Tour de France, à 4 jours maintenant de l'arrivée à Paris, la 17e étape, ce mercredi, propose 175 km entre Chambéry et Voiron. Un parcours vallonné dans la première partie, plutôt plat par la suite. Merci d'écouter RFI, c'est la fin du journal, il est pratiquement 13h10 ici à Paris.
4: Et chez nous en Guadeloupe.

0: il est 7h10. Merci à nos confrères de RFI. On les retrouve cet après-midi sur RVM.
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3: Bonjour, nous parlons de l'hydratation en compagnie de nos experts qui répondent à vos questions. Aujourd'hui, Philippe demande ce qu'est une boisson pour le sport. Véronique Rousseau lui répond, elle est nutritionniste du sport. Écoutons-la.
4: Une boisson pour le sport est une boisson spécifique. Elle contient de l'eau, un mélange de glucides et du sodium en proportion adaptée. Elle permet de compenser les pertes hydriques, énergétiques et sodées liées à l'activité physique. On les recommande pour toute activité physique supérieure à une heure. Elles sont à consommer dès le début et régulièrement tout au long de l'activité. Après l'effort, elles peuvent être utilisées, associées à des aliments riches en protéines, afin de favoriser une meilleure récupération.
3: Il est important de s'hydrater dès le début de votre activité physique.
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1: C'était Tu mérites gloire. Il est 7h15 tout de suite. Nous retrouvons la déclaration du jour.
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3: Daniel 6, verset 28. Daniel prospéra sous le règne de Darius et sous le règne de Cyrus le Perse. Seigneur, à l'exemple de Daniel, je veux que mes réactions aux épreuves de la vie témoignent que tu es le grand Dieu créateur. Aide-moi à avoir mes épreuves, non pas comme une punition, mais comme un moyen de manifester ta puissance.
2: C'était le texte du jour.
1: Le texte du jour qui revient au courant de cette journée.
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Jessica Dorsey sous les ondes RVM avec ce titre Nous avons besoin de spiritualité. 7 heures passées de 26 minutes.

s'achève. Et cette onde, c'est Radio Vie Meilleure. Bien sûr, nous passons tout de suite collecte don du sang pour ce jour, mercredi 22 juillet, centre commercial d'Esqueda Bemao, de 12h30 à 17h30. Donc, centre commercial d'Estrelan à Bemao, de 12h30 à 17h30. Je rappelle, surtout, n'oubliez pas votre pièce d'identité et de vous hydrater avant votre don.

0: le serviront. Il est 7h30.
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3: SMS.
4: 2 Samuel 22, le verset 3. Dieu est mon rocher où je trouve un abri, mon bouclier et la force qui me sauve, ma haute retraite et mon refuge. Oh mon sauveur, tu me garantis de la violence. Je m'écrie, loué soit l'Éternel, et je suis délivré de mes ennemis. En Dieu, nous avons tout, oui, tout ce qu'il nous faut. Que notre vie soit une louange à notre Dieu. Nos ennemis tomberont.
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0: Voilà, nos ennemis tomberont. Il est 7h32. Comment vous envisagez votre journée de ce mercredi 22 juillet? Certains iront sûrement à la plage, d'autres à la rivière, à la montagne. D'autres vont rester à la maison tranquillement, en train de se reposer, peut-être sous votre arbre, dans votre jardin. D'autres vont faire le gazon, d'autres vont ramasser les feuilles mortes autour de la maison. Vous avez de multiples choses à faire aujourd'hui. En tout cas, pour ceux qui restent à l'écoute de DRVM, salutations à vous et nous vous accompagnons.

0: Il est 7h35 sur RVM. Vous écoutez votre fréquence, bien sûr, 93.3.
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0: Et nous allons partir en direction de la Guyane. Et nous avons avec nous le chef Freddy Boutin. Bonjour, chef.
2: Bonjour, Jean-Luc. Comment vas-tu?
0: Ça va, merci. Et vous, du côté de la Guyane française, comment se passe ce Vivid Fille?
2: Alors, en fait, je suis en compagnie d'Anaïs Régis, une jeune qui a accepté de relever le défi en participant à ce voyage missionnaire. Et par la grâce de Dieu, tout se passe bien. Nous avons un bilan positif jusqu'à présent.
0: Alors, on va tout simplement demander les impressions à Anaïs. Bonjour Anaïs.
3: Bonjour, ça
0: alors,
3: va, bonjour la Guadeloupe, bonjour Marie-Garance.
0: Alors, comment ça se passe, ce Vivid Fille pour toi?
3: En fait, c'est un challenge, c'est un défi, mais c'est une belle expérience. Ça nous permet de sortir de notre zone de confort et d'acquérir des compétences que nous pourrons transmettre par la suite. Et les rencontres sont vraiment enrichissantes. Au-delà de la barrière de la langue, bon, on arrive à sociabiliser avec tout le monde et on fait de belles rencontres. Et c'est vraiment incroyable. C'est une belle expérience.
0: Voilà. Le fait de rencontrer d'autres jeunes de la division interaméricaine, que ce soit la Martinique ou de la Guyane, est-ce que cela, c'est un bien?
3: Ah oui, parce que ça me permet d'apprendre et de m'améliorer au niveau de, par rapport à l'anglais, l'espagnol. Et l'engouement de se dire, il faut aller apprendre la langue. Mais aussi, ce sont des jeunes de notre âge, donc on travaille ensemble, on collabore et on arrive à avoir la même vision. Et aussi, être avec des jeunes de son âge, ça fait du bien.
0: Est-ce que c'est une expérience aussi qui permet de découvrir d'autres contrées? Est-ce que tu avais déjà été en Guyane française?
3: Non, c'est ma première fois.
0: Et le fait d'arriver sur ce grand pays, pas trop dépaysagé, non?
3: Au début, oui, avec le décalage, mais ça va, on s'y plaît bien parce que avec les cadres, Pasteur Boutev, qui prend vraiment bien soin de nous, ça va, on n'est vraiment pas dépaysé parce qu'on a un bon accompagnement, donc les choses sont bien structurées, ça va, grâce à Dieu.
0: Alors, il reste encore peut-être un ou deux jours, mais s'il y a un témoignage
3: quatre
0: à donner...
3: Jours.
0: Ah, il reste encore quatre jours.
3: Alors, je veux pas que ça s'arrête.
0: Ah, hop, d'accord, je comprends. S'il y avait un témoignage à donner pour tous ceux qui nous écoutent en ce moment, et notamment les jeunes qui n'ont pas peut-être saisi l'opportunité de venir à ce Vivid Fille.
3: Alors, moi, c'est vrai que j'ai l'habitude de prêcher. J'ai l'habitude de prêcher, mais je vous avoue que j'étais vraiment stressée parce que les messages, il fallait les réadapter à notre public. Et le jour où je devais parler du sabbat, j'étais vraiment stressée. J'ai fini mon message à 17h. Et à 18h45, je devais prêcher, commencer le programme. Et malgré ça, Dieu était avec moi. Et c'est le jour où vraiment le message est passé encore mieux. Et j'ai vraiment passé une belle expérience. Quand on pense qu'on n'est pas capable, Dieu fait des miracles vraiment dans nos vies. Et le message que je peux dire aux jeunes, c'est que lorsqu'on pense qu'on est trop petit, qu'on est trop faible, qu'on ne sait pas parler ou qu'on ne va pas y arriver, c'est là que Dieu déplace des montagnes et qui est au-delà de ce que nous pensons. Donc nous avons tous de la valeur et ça me rappelle que tu n'es pas toute seule, que tu peux faire encore plus que ce que tu as fait en Guyane. Et je suis vraiment fière de moi, des jeunes, parce que nous n'avons pas beaucoup de temps, mais nous faisons de belles choses. Et ça, franchement, les jeunes, vous pouvez venir l'année prochaine. C'est une belle expérience.
0: Alors, je ne sais pas si l'année prochaine, ce sera toujours en Guyane française. Hein?
3: Peut-être pas, mais ça sera dans un autre pays, donc préparez-vous.
0: En tout cas, merci pour ton témoignage et merci pour tout ce que tu vas apprendre pendant ce Vivid Fille. Et tu vas le mettre au service du Seigneur à ton retour. Voilà. Merci beaucoup.
2: Ok. Alors, Luc, si j'ai encore une petite minute pour permettre à nos amis auditeurs de comprendre comment ça se passe en Guyane, est-ce que je peux?
0: Absolument, absolument. Vas-y. Tu as cinq minutes. Vas-y.
2: Ok. Alors, en fait, il y a combien de jeunes à peu près? Une soixantaine de jeunes?
4: Il y a une soixantaine de jeunes du Venezuela, de Trinidad, de Bahamas, du Mexique, de Honduras, de la Guadeloupe, de la Martinique, de Trinidad, Barbade. Donc en fait, ce sont des jeunes venant des différents coins de la division interaméricaine. Il y en a certains qui n'ont malheureusement pas pu être des nôtres à cause de blocages administratifs. Ils n'ont pas pu avoir leur visa, par exemple. On pense aux voisins qui sont juste à côté, ceux du Suriname, ceux du Guyana, ceux d'Haïti, d'accord. Donc, ils étaient inscrits, mais malheureusement, ne sont pas de la partie. Alors, les jeunes sont répartis sur 10 sites. Nous espérons, en fait, implanter 10 nouvelles églises ou renforcer certaines qui sont déjà en place et pour pouvoir agrandir le nombre de membres. Donc, ces églises sont implantées dans différentes zones autour de Cayenne, en tout cas pas trop loin. On va jusqu'à Montcinéry. Il y a autour de Cayenne, à Cogno. Je ne pourrais citer les noms là comme ça. Du pas loin de Kourou, Chili. D'accord. Donc, voilà. Ce sont des petits groupes interculturels. Donc, dans le groupe, il y en a qui parlent espagnol, qui parlent anglais, qui parlent portugais, chinois également. Et donc, on s'organise pour pouvoir mettre en place le programme, faire des traductions pour permettre au public présent de nous comprendre. Je suis, par exemple, moi, j'accompagne un groupe de jeunes. On essaie d'implanter une église dans un quartier où il y a beaucoup de Brésiliens, donc une église portugaise. Donc, on essaie de proclamer la parole de Dieu, d'accord, pour ses habitants. Il faut savoir qu'il y a à peu près, dans certains centres, on peut noter jusqu'à 60 enfants, puisque pour permettre aux adultes de suivre le programme, il y a un accompagnement qui est fait pour les enfants de nos amis qui viennent avec nous. Et donc, dans certains centres, j'ai suivi en soi qu'il y a un centre qui accueille jusqu'à 60 enfants. Donc, ça veut dire qu'il y a une bonne quarantaine d'adultes qui sont présents. Mm-hmm. Dans d'autres centres, comme chez nous, on a une vingtaine d'enfants, presque une vingtaine d'adultes aussi, qui fréquentent. Donc, voilà, il y a de la fréquentation. Donc, nous espérons qu'avec l'aide de Dieu, que nous semons, nous laissons le Saint-Esprit faire le travail dans le cœur de ces amis qui viennent tous les soirs. Et nous verrons à la fin, nous prévoyons d'avoir un baptême, donc nous samedi si Dieu veut. Donc nous verrons quelle sera la moisson que Dieu a prévue pour les efforts qui sont donnés là. Voilà.
0: Tout à fait.
4: Dans le cadre de ce voyage missionnaire.
0: Ben c'est une très très très bonne chose et nous attendons tout simplement le bilan à la fin de ce Vivid Faith pendant ces 15 jours, c'est ça?
4: Oui. Pendant 10 jours.
0: 10 jours.
4: Du 15 au 26.
0: Voilà, en Guyane française. Merci, chef. Merci.
4: Avec...
3: Bye bye.
0: À bientôt.
4: Que Dieu vous bénisse.
0: Merci. Bye. Alors, d'autre manière, c'est pas la peine de demander si tous les enfants sont bien. Il n'y a pas de malades, il n'y a pas de blessés. Vous n'avez pas encore rencontré de petits serpents, non? Pas encore, non? Ça va.
4: Non, pas encore. Pas encore.
0: Tout se passe pour le bien.
4: Question santé, tout se passe pour le bien.
0: Gloire à Dieu.
4: Des petits problèmes mineurs, mais rien de grave.
0: Merci beaucoup. À très bientôt.
4: Okay. À très bientôt. Bye bye.
0: C'était le chef Boutin depuis la Guyane française avec notre très cher qui nous a fait son témoignage de ce qu'elle vit en ce moment en Guyane française.

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1: Il est 7h45. Tout de suite, nous retrouvons le gros Dico.

0: Le gros dico des tout petits, une chronique qui nous permet de découvrir, grâce à Claude Lamblin, des mots définis par les tout petits, plus de 3000 mots racontés par ces enfants de 5-6 ans, de A comme avion jusqu'à Z comme zèbre. Et c'est Claude Alain Duhamel et Carole Ballaz qui ont rassemblé tous ces mots qui ont été découverts dans des classes d'école primaire. C'est un livre qui est paru aux éditions Lattès. Claude, bonjour.
1: Bonjour, Denis.
0: On se réjouit par avance de ces formules, de ces définitions que vous avez glanées ici et là dans ce gros dico des tout-petits.
1: Ah, c'est vrai qu'elles sont souvent très bonnes, ces définitions. Moi, j'ai toujours beaucoup de plaisir d'abord à les découvrir et à vous les faire découvrir ensuite. Alors, nous abordons cette semaine la lettre D avec un animal, le dauphin. Alors, les enfants, le dauphin, c'est un petit peu un animal mythique, mais favori des enfants, notamment depuis le Grand Bleu, ce film. Et alors, qu'est-ce que c'est qu'un dauphin pour ces enfants? C'est un gros poisson gris-bleu, avec des nageoires, une bosse et des trous pour respirer. Il est très gentil, très doux, c'est l'ami de la baleine. Il vit dans la mer, plonge, saute et joue avec un ballon. On peut lui faire des bisous et monter dessus. Et oui, dernière définition, car je vous rappelle que pour chaque mot, c'est différents enfants qui donnent chacune de ces définitions. La dernière définition, si on se perd dans l'eau, le dauphin nous ramène. Et j'aime bien, si on se perd dans l'eau, comme on se perdrait ailleurs. Un débarras, là c'est tout à fait autre chose, un débarras. Alors ça, pas beaucoup d'enfants savent ce que c'est, 44%. Mais ça sert à débarrasser la maison, c'est bien ça. Ça sert à débarrasser la maison. Un autre enfant ajoute, on y range de la nourriture, des jouets, des outils, des sacs et l'aspirateur. On ne sait jamais où mettre un aspirateur. Et un troisième enfant ajoute, un débarras, eh bien c'est pour les trucs cassés. Débrancher. Débrancher, c'est enlever la prise ou les fils de l'appareil électrique. Alors il n'y a plus d'électricité et ça ne marche plus. Quand on débranche la lumière, il fait tout noir. Alors un troisième enfant donne cette définition qui est amusante, à laquelle j'aurais jamais pensé, vous peut-être pas non plus. Débrancher, c'est une feuille qui tombe de l'arbre. Elle se débranche. Elle tombe de la branche. Le début. Alors là, ils ont beaucoup de logique, ces enfants. Le début, c'est là où ça commence. La première page, le début d'une histoire, d'un spectacle, d'un film ou d'une musique. Quand on lit un livre, on commence par le début. Après, ce n'est plus le début. Et le début, c'est pas la fin. Tout est très logique. Décider. Décider. 63% des enfants savent que décider, on y réfléchit. On cherche pour savoir ce qu'on va faire. On y pense et on choisit. Et c'est bien dit, c'est pour un enfant de maternelle, je vous rappelle, ils ont 5 et 6 ans, pas plus. On décide par exemple de faire des jeux, d'acheter quelque chose ou d'aller chez quelqu'un. Quand on décide, on peut faire ce qu'on veut. Il y a un enfant qui choisit un exemple, il n'est pas allé dans le petit. L'empereur décide de faire la muraille de Chine. Ben voyons. Décoiffer. Alors ça, je l'ai choisi pour la dernière définition coup de cœur. Je vous donne d'abord les deux premières. Un enfant a dit, on a tous les cheveux en l'air ou dans les yeux, on est dépeigné, mal coiffé, pas beau. Un deuxième enfant dit, on est décoiffé quand on bouge beaucoup ou qu'on court. Et un dernier enfant, c'est quand les cheveux sont mélangés. On voit un écheveau de cheveux. Décorer. Décorer, c'est rendre joli, faire plus beau. On met des boules, des guirlandes et des étoiles sur un sapin. Pour que le Père Noël soit content et qu'il nous apporte des cadeaux. On décore aussi la classe, la maison pour faire la fête ou un dessin avec un petit cœur. Et on décore quelque chose quand ce quelque chose n'est pas beau. Découper. Alors tous les enfants, je crois qu'on leur apprend en maternelle ou tout au moins au jardin d'enfants, à découper, on fait une forme et après on la coupe avec des ciseaux en suivant les traits. On découpe du papier, des feuilles, un dessin, du carton, du fil, de la viande ou un gâteau avec un couteau. Et découper, c'est enlever le blanc autour. Et c'est ça. Décourager. Alors des enfants savent... sont déjà parfois découragés parce qu'ils savent bien ce que c'est. On est sans courage, sans force. Quand on n'a pas réussi, on n'est pas bien, on est épuisé, fatigué, pas content, on n'en peut plus. Il ne faut pas se décourager, sinon on ne va pas savoir comment faire. Et un dernier enfant ajoute, découragé, ça veut dire pitié. Dégouliner. Dégouliner, je crois qu'on va terminer sur ce mot-là. Dégouliner, ça veut dire qu'il y en a trop et que ça coule. Quand ça déborde, l'eau dégouline par terre. Quand on saigne du nez, le sang dégouline. C'est comme la confiture, ça dégouline dans les trous d'une tartine. Et ça, c'est la chanson des frères Jacques.
0: Ce gros dico des tout-petits que vous venez de nous présenter, Claude Lamblin, c'est toute une source de réflexion, finalement, parce qu'on se rend compte que ces petits de maternelle ont déjà des raisonnements très logiques. Donc je rappelle que ce gros dico des tout-petits est paru aux éditions Lattès et qu'il contient plus de 3000 mots racontés par des enfants de maternelle, et vous pouvez les prendre à tous les degrés. De toute façon, c'est une source, c'est une mine. Alors à la semaine prochaine, Claude.
1: C'est d'accord, à la semaine prochaine, Denis.
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1: Nos nappes phréatiques sont basses. Nous devons tous faire attention à notre consommation d'eau en évitant les fuites, par exemple. Bonjour Florence Clément. Vous êtes responsable de la communication grand public à l'ADEME, l'agence de la transition écologique. Alors une fuite d'eau est-elle synonyme de gaspillage ?
2: Toutes les fuites d'eau, en effet, sont synonymes de gaspillage. On ne s'en rend pas compte. Ce sont parfois de toutes petites gouttes, mais ça peut finalement peser assez lourd dans le budget des ménages. Un exemple, une chasse d'eau qui fuit toute la journée sans qu'on y prête attention, c'est jusqu'à 600 litres d'eau par jour de gaspillés, ce qui correspond quasiment à la consommation quotidienne d'une famille de 4 personnes.
1: Mais alors, on les repère comment les fuites ?
2: Il y a une astuce très simple. Le soir, avant d'aller vous coucher, vous relevez les chiffres du compteur d'eau. Si personne n'a été aux toilettes pendant la nuit et qu'il n'y a pas du tout eu de consommation d'eau, eh bien vous relevez les chiffres sur le compteur le lendemain matin, ce doit être les mêmes. Si jamais il y a une différence sur ces chiffres, c'est que quelque part, vous avez une petite fuite d'eau, il faut la réparer très vite. Souvent, c'est une histoire de joint. Dans les toilettes, il faut vérifier en fait que le joint n'est pas trop ancien et qu'il ne s'est pas trop abîmé, sinon c'est très facile à changer, une chasse d'eau. 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

0: femme vertueuse, femme de valeur. Shani Salvador est notre invitée ce matin. The sun is shining on the sofa. Shani, bienvenue dans ton émission. Welcome. I'm glad to see you.
1: Thank you. Merci de m'avoir invitée. Je suis très contente d'être ici avec toi, Nadège.
0: Voilà. Shani, on ne faillit jamais à nos habitudes. Petite fille, qui était Shani? Où a-t-elle grandi? Dans quel type de famille elle a grandi?
1: Donc, je suis la cadette d'une fratrie de 5. Et j'ai grandi en Martinique. Je suis née ici, même si mes parents sont d'origine de la Dominique. Donc, ma mère s'appelle Georgiana Charles et mon père, Claudius Charles. Donc, j'étais très timide quand j'étais petite et surtout très sage. Donc, tous mes tableaux d'honneur, tout ce qu'on disait à ma maman, très sage, rien à dire.
0: D'accord. Shani, quelles valeurs ont prédominé dans ta famille?
1: Alors, c'était l'amour. Donc, ma mère souhaitait, comme on était cinq, qu'on puisse s'aimer les uns les autres et qu'on puisse toujours prendre soin les uns des autres, puisque nous sommes cinq et elle n'aurait pas aimé qu'on soit déchiré par la suite, que celui-là ne s'entend pas avec l'autre, qu'on puisse s'aimer. Et surtout, il y avait la foi, il y avait la prière. Tous les matins, on faisait le culte et tous les soirs.
0: Mmh. Tu as donc grandi et nos auditeurs comprendront pourquoi je t'ai accueillie en anglais entre donc la Martinique et la Dominique, puisque ta maman est de la Dominique.
1: Oui, tout à fait. Mm-hmm. Donc, étant née ici, mes parents originaires de là-bas, donc à la maison, on parle qu'en anglais. Et ma mère voulait qu'on garde cette langue. Et à chaque vacances, on allait à la Dominique. Donc, dès que c'était possible, on y allait. Et jusqu'à maintenant, j'y vais et j'emmène mes enfants aussi pour qu'ils puissent connaître cette langue et notre culture et puis voir notre famille qui est là-bas.
0: Voilà. Qu'est-ce que tu aimes particulièrement à la Dominique?
1: Alors, ce que j'aime à la Dominique, c'est la verdure et l'îlot 365 rivières. Et c'est comme si que lorsque j'arrive là-bas, que je sens qu'une partie de moi vient de là-bas. Donc, dès que je pose le pied, je me sens bien. Il y a la nourriture, ce qu'on appelle ici « bokit », mais nous, on appelle ça « bix », que j'aime beaucoup et tout le reste. Et puis, voir ma famille aussi.
0: Et puis, cet environnement t'as quand même façonné, puisque tu dis être une petite fille calme, tempérée. Shani, parle-moi un peu de l'adolescence. Comment tu as traversé cette période? Comment donc tu t'es façonné à travers donc les valeurs que tu as reçues et puis l'environnement qui ne manque pas de nous rattraper?
1: Ben, j'ai vécu une très belle adolescence puisque à la maison, ma mère, comme j'aime à dire, c'était la prière et on allait à tous les programmes d'église. On ratait rien, comme on dit, elle était ravette l'église. Donc, jeûne et prière, mercredi soir, dimanche soir, samedi soir, réunion de prière, tout ce qu'il y avait, on était à l'église. Et jusqu'à maintenant, j'ai cet amour pour l'église et je n'ai rien raté. Je ne suis pas née dans le monde, mais pour moi, je n'ai rien raté. J'ai eu une enfance riche spirituellement, tant et si bien que j'avais une camarade, à chaque fois je lui disais, on va au camp, puisqu'il y avait camp JIA, camp éclaireur, on va au camp. Ah, tu me fatigues, ton église a toujours une activité pour les jeunes, et nous on fait pas ça. Je lui dis, mais tu peux venir si tu veux, il y a de la place. Mm-hmm. Donc pour moi c'était bien. Et je me rappelle d'une fois on allait à Auray, parce que quand on faisait les districts, comme jusqu'à maintenant, et il y avait un chant qui disait, c'est dans l'évangile qu'on trouve, et j'ai aimé ce chant-là.
0: Exactement. Tu l'as chanté, c'est dans l'évangile qu'on trouve l'amour, la paix. Mais je suis convaincue, Shani, qu'il y a ce moment qui t'appartient. Un moment personnel où tu as fait une expérience particulière et où tu n'as pas

0: 5.
1: Alors, le CAPLP, anglais, lettres anglais. D'accord. Donc, c'est pour être professeur d'anglais au lycée, en lycée professionnel. Donc, j'ai réussi ce concours. Je suis enceinte de mon premier. Et je reçois la convocation, c'est le samedi. J'ai fait, Seigneur, tu m'as pas fait réussir jusque-là, et puis je ne peux pas aller faire l'oral, surtout que c'est un concours, on sait combien c'est difficile, et j'ai passé plus de 10 ans à faire. Chaque année, année après année, j'ai continué, je n'ai pas abandonné.
0: Permets-moi, Chani, de dire à nos amis que le samedi, donc, c'est ce que nous considérons comme le sabbat de l'Éternel, jour de repos, où nous ne nous adonnons pas à d'autres activités que les activités donc d'adoration.
1: D'adoration. Donc là, je vois cela, je dis, mais qu'est-ce que je vais faire? J'appelle mon grand frère, je lui expose, etc. Il me dit, va voir ton médecin et demande à ton médecin de t'écrire quelque chose par rapport à la grossesse, etc., que tu ne peux pas aller tout de suite. Mmh. Donc, j'ai fait d'accord. Donc, je suis allée voir le médecin, je lui ai expliqué le cas. Elle m'a dit d'accord, j'écris le terme et j'ai pu envoyer pour eux. Et là, on me donne une autre date et je continue. Mais ça ne s'arrête pas là. Donc, j'arrive, je fais l'année de stagiérisation et après, je suis titulaire. Donc, je suis affectée.
0: Permets-moi de te taquiner ce matin. Si tu n'avais pas eu le mot de ce médecin, comment tu aurais réagi? Est-ce que tu allais résister pour ne pas donc aller à cet examen donc, le samedi, le sabbat? Si tu n'avais pas eu le mot du médecin.
1: Je ne serais pas allée. Dans ma tête, c'était clair et net. Je ne serais pas allée. J'ai juste demandé à mon frère comment je fais, puisque bon, je me suis dit peut-être qu'il y a une solution. Et je pense que c'est là, c'est Dieu qui me conduit, hein, qui me demande de lui dire. Mais dans ma tête, c'est clair et net. Non, je n'irai pas à cet examen le samedi. C'est inconcevable.
0: Donc ta conviction était forgée.
1: Forgée. Inconcevable, je n'irai pas. Là, j'ai eu le mot, donc j'ai pu aller et j'ai réussi mon concours grâce à Dieu. Donc, j'arrive à mon année de stagiérisation, je suis titulaire et je suis affectée dans le 91 dans un lycée. Et là, j'entends le proviseur dire, oui, en mars, il y aura journée porte ouverte et tous les professeurs doivent être présents. Alors, je regarde cette fameuse date, c'est encore un sabbat. Je fais là, ah non, c'est pas possible, je pourrais pas aller. J'appelle encore mon frère, il me dit, je sais pas quoi te dire, hein, je ne sais pas. Donc je dis, bon, c'est clair que je ne vais pas y aller. Je dis ça à mon mari, il me dit, tu n'iras pas, hein, c'est le sabbat, tu peux pas y aller. Et là, je commence vraiment à me demander qu'est-ce que je vais faire, Seigneur, mais c'est mon travail, etc. Juste une journée, comment je fais? Et j'ai commencé à douter.
0: Dire, donc, que c'est ces moments où la foi, vraiment, elle est mise à l'épreuve. Et là, il n'y a pas maman, il n'y a pas les habitudes, mais vraiment, où personnellement, on se teste, j'ai envie de dire.
1: Tout à fait. Et voilà. Dieu nous teste. Mmh. Dieu veut voir si on est fidèle. Et nous-mêmes, de voir si on reste fidèle, accouché à nos valeurs. Et donc, j'ai eu un petit moment de doute, c'est normal. Donc, je me suis dit, mais Seigneur, je dis à mon mari, mais regarde, c'est juste une matinée, je suis juste derrière le stand, je ne fais rien, je ne donne pas cours, etc. Il me dit, non, c'est la même chose, tu présentes, etc., donc tu ne peux pas y aller. Et là, je suis sur le lit en train de réfléchir, et je lis beaucoup ma Bible. J'aime beaucoup lire ma Bible et je me dis que la Bible, on a toutes les réponses dans la Bible et d'autres l'ont fait avant nous. Et là, Jésus me dit, il me montre Meshach, Shadrach et Abednego devant la fournaise. Mm-hmm. Il me dit, tu penses que c'était facile pour eux? Puisque on lit l'histoire là, on dit oui, ils ont fait, etc. Mais là, moi je suis Meshach, Shadrach et Abednego, je dois prendre position. Et donc je dis, effectivement alors, c'est comme ça qu'ils se sont sentis, puisque on nous raconte pas leurs sentiments, leurs émotions, combien de temps, mais je suis là. Et j'ai dit, effectivement, Seigneur, là, je dois prendre position pour toi. C'est mon tour. Et donc, j'ai fait, d'accord, Seigneur, je n'irai pas. Quoi qu'il arrive, je n'irai pas. J'avais pris ma décision, même si je perds le travail ou quoi que ce soit, j'ai dit, je n'irai pas. Alors, j'ai dit ça à mon proviseur adjoint. Je lui ai dit, excusez-moi, pour le samedi, la journée porte ouverte, je ne pourrai pas venir. Mm-hmm. Et je lui ai dit, par rapport à mes convictions religieuses, je lui ai dit ça cash. Et il me convoque dans le bureau avec le proviseur. Et ils me disent, oui, madame.

0: Salvador, vous savez que la laïcité, vous devez venir samedi, etc. J'ai fait la laïcité, dit aussi que nous devons pouvoir respecter nos convictions personnelles à nous. Il me dit, vous devez venir. J'ai fait, non, je ne pourrai pas venir. Eh bien, ça sera retrait sur salaire. Alors, je l'ai regardé. J'ai fait, il n'y a pas de problème. Et puis, il est resté. Il ne savait plus quoi dire parce qu'en fait, on a toujours l'impression qu'on tient les gens par l'argent, que bon, j'ai une famille, quand tu vas me dire retrait sur salaire, je vais pas, tout de suite dire non, non, non, d'accord, en fait, je vais venir, donc pas la peine. Donc j'ai fait, il n'y a pas de problème. Et puis il a dit, bon, ben, je vais envoyer le mot à l'inspectrice, etc. J'ai fait, OK. Et puis je suis sortie du bureau tranquillement. Il a reconvoqué, il y avait une autre réunion avec l'inspectrice. Il a essayé de refaire monter. Je suis restée calme. Dieu m'a dit, reste dans le silence. Laisse le monsieur dire ce qu'il a à dire. Toi, tu sais déjà ce que tu vas faire.
1: Chani, est-ce que tu étais à ce moment convaincue que tu avais gagné, c'est-à-dire que tu mettais donc en pratique ce chant donc que tu chantais, c'est dans l'évangile que l'on trouve. Est-ce que tu étais convaincue à ce moment que tu avais trouvé paix, assurance et conviction dans l'évangile?
0: Oui, là j'étais convaincue puisque j'avais déjà eu, je m'étais déjà posé plein de questions et je me suis dit non, là c'est à mon tour de montrer à Dieu que c'est lui que je choisis et pas les hommes. Et donc.
1: J'ai envie de te dire qu'à cette époque, tu étais jeune ou tu étais plus jeune. Quel message tu aurais pour un jeune qui est face à ce genre de dilemme, de choix, où on a l'impression qu'on pourrait perdre quelque chose? Quel message tu pourrais faire
0: J'aimerais leur
1: passer?
0: dire de faire confiance à Dieu, puisque Dieu, c'est lui qui gère tout. Et c'est là que j'ai compris ça. Jusqu'à là, j'ai compris que on a l'impression qu'on gère. Je fais ci, je vais dans telle voie, je veux faire tel métier, j'aurai des enfants. Mais c'est pas nous. C'est Dieu qui dirige, qui gère notre vie. Et c'est là que j'ai compris. Et j'ai compris que si c'était pas ce travail-là, ben Dieu allait me donner un autre travail,
1: Voilà.
0: tout simplement.
1: OK. Donc, tu as bien compris là que c'était vraiment le moment de faire tes muscles. Le moment donc de te tâter pour voir à quel point donc tu étais. Et est-ce que tu me dirais donc ce matin que quand on vit ce genre d'expérience, ça nous fortifie pour l'avenir?
0: Ah oui, ça m'a fortifiée et je me suis dit, ben, je suis passée par là, je sais ce que c'est maintenant et si c'est à refaire, je vais le refaire.
1: D'accord. Janie, donc tu l'as dit, tu es devenue entre-temps maman. Comment tu fais fructifier ces valeurs au sein de ton foyer? Tes enfants sont peut-être jeunes, mais comment tu les prépares à relever des défis qui ne manqueront pas de venir?
0: Ben, je continue ce que ma mère, nos parents nous ont enseigné. Chaque matin, je fais le culte à la maison et le soir aussi. Pour moi, et on ne peut pas partir de la maison sans avoir prié Dieu. C'est lui qui nous a donné la vie et on se lève et on prie. Mais peut-être qu'ils sont pas contents. Je dis oui, Dieu nous a réveillés ce matin et on doit le remercier. Et pour moi, je ne peux pas commencer ma journée sans commencer ma journée avec Dieu.
1: Et est-ce que tu pourrais aussi dire ce matin à une jeune maman que les valeurs que l'on trouve donc dans l'éducation nous permettent donc de nous faire une colonne vertébrale et de rester debout au moment de faire des choix?
0: Oui, tout à fait, puisqu'en fait, pour terminer l'histoire, l'expérience que je donnais, c'est parce que dès toute petite, c'est la foi que ma mère, elle nous a inculquée à travers le culte du matin, le culte du soir, aller à l'église, aller au club, j'ai fait éclaireur, après j'ai fait chef guide. C'est toute cette éducation, tout ce qu'on a vu, tous les chants qu'on a chantés, tout ce qu'on a vécu, ça m'a fortifiée pour que je puisse dire non. Je ne suis pas allée et figure-toi qu'ils m'ont appelée après, ils m'ont envoyé une lettre. Madame, sauf erreur de notre part, vous n'étiez pas présente à la journée porte ouverte. Est-ce que vous pouvez venir nous voir? J'ai fait d'accord, j'y vais. Il me dit oui, est-ce que vous pouvez me donner tant d'heures pour remplacer les heures du samedi? J'ai fait, il n'y a pas de problème. J'ai rempli, j'ai envoyé et j'ai fait mes heures.
1: Voilà, la solution était trouvée. Femme vertueuse, femme de valeur, Chani Salvador est notre invitée. Revenez avec nous. Femme vertueuse, femme de valeur, je retrouve mon soleil de ce matin, Chani Salvador. Chani, donc tu es donc mariée, tu es mère de famille. J'aimerais ce matin que tu partages avec nous ce moment donc où tu rencontres ton époux et que tu conseilles, je m'entends parler, comment faire le choix d'un partenaire de vie d'un époux. Est-ce que tu aurais donc ce matin, comment je vais dire ça, une recette particulière? Quel conseil tes parents, ta maman t'auraient donné dans le choix de cet époux?
0: Donc, ma mère m'a toujours dit que de toujours chercher un homme qui craint Dieu. Et si cet homme, il craint Dieu, bien, ça sera le bonheur à la maison, puisque la personne, elle a foi en Dieu, elle a confiance, et donc, en fait, elle pourra être ce que Dieu représente pour l'Église, elle pourra représenter cette personne-là pour la famille.
1: Mmh. Et comment tu as expérimenté ces conseils de ta maman?
0: Donc, je me suis mariée il y a 11 ans, donc c'était en 2013, donc cette année va nous donner 11 ans, et j'attendais patiemment. Donc jeune, adolescente, j'ai pu avoir d'autres expériences, mais j'aimerais dire à un jeune que parfois, il ne faut pas hésiter lorsqu'on est dans une expérience, dans une relation, et que ça ne fonctionne pas, de ne pas hésiter à arrêter. Mmh. Et Dieu sait qu'il a autre chose pour nous. De ne pas s'entêter. Et si on ne peut pas arrêter cette relation, on ne peut pas commencer une nouvelle. Donc, c'est toujours avec cela. Donc, j'ai toujours fait confiance à Dieu. J'ai toujours tout remis entre ses mains. Et je demandais, Seigneur, aide-moi à trouver quelqu'un qui te craint et qui t'aime aussi par-dessus tout. Et c'est dans la prière, j'ai eu un frère à l'église qui a prié pour moi. Il m'a dit, Chani, viens, je prie pour toi pour que tu puisses trouver quelqu'un. Et effectivement, l'année d'après ou deux années après, j'ai rencontré mon mari.
1: D'accord. Donc, inclure Dieu dans ce plan, dans ce choix que l'on doit faire et qui va donc déterminer donc, notre vie.
0: Tout à fait, puisque le mariage sans Dieu ne va pas tenir. C'est Dieu. Les deux regardent à Dieu et ils peuvent vivre ensemble. Il y aura des difficultés, il y aura des hauts et des bas, mais avec Dieu au milieu, on pourra faire face et on doit être nous unis afin de pouvoir montrer l'exemple aux enfants.
1: Quel est ce verset biblique, cette promesse ou cette histoire que nous... Mais je m'entends bien quand je parle d'histoire, parce que nous croyons que le récit biblique, il est vrai, mais qui te fortifie et qui te permet de garder, à travers même les difficultés que nous rencontrons, à garder, à avoir de l'espérance.
0: Donc, j'ai le psaume 23 que j'aime beaucoup. On a l'impression de réciter ce psaume machinalement, mais quand on prend le temps de bien analyser, c'est un psaume qui est très précieux, qui est complet. Déjà, les premières phrases, l'Éternel est mon berger, je ne manquerai de rien. Et c'est vrai. C'est vraiment vrai, je l'ai expérimenté. Quand on fait confiance à Dieu, eh bien Dieu pourvoit à tous nos besoins. Et il y a aussi cette autre histoire, c'est la veuve de Shunem qui était une femme bonne, on peut dire une femme vertueuse. Et il y avait le prophète Élisée qui venait tout le temps dans la ville. Et elle le recevait, elle était hospitalière, elle le recevait. Et elle a dit à son mari, nous allons faire une chambre pour lui parce qu'il vient tout le temps nous voir comme ça. Il pourra être à l'aise, il pourra prier. Et elle l'a fait ainsi. Et puis, le prophète Élisée qui se dit, parce que lorsqu'on fait du bien aux autres, les autres veulent en retour nous faire du bien. Il dit, mais que pouvons-nous faire pour cette veuve? Pour cette femme, pardon. Et il dit, elle n'a pas d'enfant. Alors, le prophète Élisée qui dit à cette femme, oui, je vais, l'année prochaine, à cette même heure, tu seras enceinte. Elle dit, ne te moque pas de moi, je n'ai rien demandé du tout. Ne te moque pas de moi, puisque bon, elle était déjà, je pense, à un âge avancé. Elle avait déjà oublié cette affaire d'avoir des enfants, etc. Et le prophète Élisée qui vient, qui lui dit cela. Et... ça c'est la promesse est accomplie. Elle était enceinte et pendant qu'elle travaillait, l'enfant a grandi, etc. On emmène l'enfant pour elle. L'enfant il est mort et elle n'a pas paniqué. Elle a dit, elle allait voir ses serviteurs. Elle a dit, préparez-moi un âne et je vais voir le prophète Élisée. Et son mari qui lui dit, qu'est-ce que tu fais? Elle a dit, je reviens. Donc elle a pris cet enfant et puis elle part. Et puis on envoie le prophète, le serviteur Géasi à sa rencontre, et elle répond à Géasi, tout va bien. Alors moi, ça m'a interpellée. Comment une femme peut dire tout va bien et ton fils vient de mourir? Mais c'est la foi qu'elle a en Dieu et qu'elle répond tout va bien. Donc ça veut dire que même si que nous avons des difficultés, avec Dieu à nos côtés, tout va bien. Et on connaît le reste de cette histoire. Le prophète Élisée est venu et il a ressuscité cet enfant.
1: Tout va bien. Chani, comment se dire à soi-même tout va bien quand tout va mal, et à celui qui viendrait nous dire tout va mal, comment l'encourager?
0: Ah, c'est une très grande question.
1: Oui.
0: Bien, c'est, ça dépend de la situation dans laquelle il est.
1: Mais comment, tu vois, en toute humilité, en toute simplicité, comment encourager les gens? S'encourager soi-même dans nos moments de perplexité, mais encourager l'autre.
0: Ben,
1: quand tout va mal.
0: Quand tout va mal. Bien, c'est pas évident parce que la personne se dit, c'est facile de me dire, prie Dieu et sois de bon courage puisqu'on n'est pas dans sa situation.
1: Mm-hmm.
0: Mais on peut quand même lui exposer une expérience intime par laquelle on est passé et lui révéler, ben, écoute, là, à tel moment de ma vie, voici ça, comment j'étais. J'étais au plus bas et Dieu m'a relevé, Dieu m'a aidé et j'ai pu continuer ma course chrétienne avec Dieu et ça s'est très bien passé par la suite.
1: Mm-hmm.
0: Donc, c'est en racontant une expérience intime qu'on peut pouvoir toucher les autres.
1: Est-ce que ce matin, tu pourrais partager donc avec nous une expérience marquante qui pourrait encourager? Une expérience concrète que tu as vécue, où tu as donc vu la main de Dieu et qui pourrait ce matin donner de l'espérance à une femme, à un homme.
0: À un homme. Ben, j'ai cette expérience par rapport à 2022, donc après COVID. Donc Dieu nous a bénis parce que là-bas j'ai pu acheter une maison et tout. Et après COVID, je lui ai dit, vu ce qui va venir par la suite, la persécution et tout, je pense qu'on ne peut pas rester en France. Il faut qu'on descende à la Martinique. Il m'a dit, tu dis ça? J'ai fait oui. Donc, on s'est préparé et dans notre tête, on descend à la Martinique. Donc, lui, il est descendu avant et moi, j'ai dit, ben, je demandais ma mutation, puisqu'en tant que prof, on peut demander la mutation. Donc, je demande et j'ai pas reçu la mutation. C'était non. Donc, entre-temps, j'ai envoyé plus de 20 lettres de motivation. Et c'était non partout. Donc je me dis, mais Seigneur, qu'est-ce que je vais faire? Mais je n'ai pas douté. Je me suis juste dit que Dieu va me permettre de trouver un emploi. Professeur d'anglais, je vais forcément trouver. Mais la difficulté, c'est que quand on prend une disponibilité dans la fonction publique, on ne peut pas travailler dans le même corps de métier. On doit travailler dans le privé. Et donc, j'ai contacté tous les établissements dans le privé. Je n'ai pas pu trouver. Et on est le 15 août. 2022, je n'ai toujours rien trouvé. J'ai fait Seigneur, donc je ne vais pas faire de rentrée cette année. Et puis, je continue, je ne désespère pas, j'envoie des lettres de motivation. Et une semaine avant la rentrée, c'est un dimanche, le Seigneur, l'Esprit me dit, va sur Pôle emploi, regarde s'il y a quelque chose. Donc, j'y vais et je vois recherche enseignant pour une école Montessori. Donc, j'ai fait d'accord, je postule, j'envoie lettre de CV, lettre de motivation et j'attends. Et le lendemain, le Seigneur me dit, tu appelles. Si on t'a pas appelé, tu appelles. J'appelle. La dame me dit, oui, j'ai vu votre nom, mais vous n'avez pas de master. J'ai fait, oui, j'ai mon master. Elle me dit, ah bon? Elle m'a dit, bon, ben, est-ce que vous êtes disponible cet après-midi? J'ai dit, oui, je suis disponible. Donc, je vais au rendez-vous, on fait l'entretien et tout. Elle me dit, mais vous n'avez pas d'expérience avec les tout-petits, puisque c'était un travail avec les primaires. Et moi, j'enseignais aux lycéens, donc les 15-18 ans.
1: D'accord.
0: Donc, j'ai fait, elle m'a dit, quelle expérience que vous avez? Comment je peux savoir si je peux, si vous pourrez enseigner à ces petit. J'ai fait bien par rapport à ma religion. J'ai travaillé à l'école du sabbat et je faisais les leçons de l'école du sabbat. Je suis aussi chef guide et j'ai encadré des jeunes. Elle m'a dit, d'accord, et qu'est-ce que vous mettiez en place? Donc, j'ai dit, ben, on mettait en place des camps, des voyages, des sorties, des soirées. Elle m'a dit, ça m'intéresse tout ça puisqu'on aimerait faire ce genre de choses. Donc, finalement, elle me dit, votre candidature nous plaît, mais nous avons d'autres personnes. Donc ça, c'est le mercredi quand j'appelle. Elle me dit, on vous rappelle. Donc La journée passée, pas d'appel, rien. J'ai dit, Seigneur, je n'avais pas encore embêté la dame pour lui demander, etc. Donc, si elle ne m'a pas appelé, ça veut dire que ce n'est pas pour moi. Elle m'appelle à 19h30. Elle me dit, oui, Madame Salvador, est-ce que vous pouvez venir demain matin pour faire un essai? Et à la suite, on va voir si vous restez ou pas. Donc, j'arrive le lendemain matin, j'appelle deux personnes pour demander comment je peux faire avec les petits, puisqu'en fait, quand on est enseignant, on peut enseigner n'importe quelle tranche d'âge, il suffit d'avoir le support et puis de l'enseigner. Donc, j'ai dit OK, donc j'y vais et donc j'essaie de reconnaître un peu les prénoms, de mettre en place mes activités, etc. Et vers midi, elle me fait ça, pousse en l'air, etc. Donc, je dis d'accord et donc j'ai dit elle doit être satisfaite et tout. Mm-hmm. Et puis, on fait l'entretien et elle me dit, franchement, je suis contente, je suis satisfaite. Vous avez bien fait, ça s'est très bien passé. Je n'ai pas eu à venir, elle n'a pas fait d'intervention. Et puis, elle me dit, ça s'est très bien passé. Elle m'a dit, vous n'avez pas été dans votre portable. J'ai fait portable. J'ai fait, mais je ne peux pas utiliser mon portable, je suis avec des enfants. Elle m'a dit, non, il y a déjà eu le cas des personnes qui sont dans leur portable, qui n'essaient même pas de connaître les prénoms. Et quand je pars, elle me dit, en plus, vous avez raconté l'histoire à la fin de, pendant la sieste. J'ai fait, mais c'est tout à fait normal. Elle m'a dit, non, pas pour certaines personnes. Et donc, elle m'a dit, je vous garde. Et donc, la dame m'a gardée. J'ai pu faire 6 mois. Donc, à la fin des 6 mois, ça n'a pas été concluant pour diverses raisons. Mais j'avais déjà demandé à Dieu, même si je trouvais un travail pour 6 mois, c'était bon. Et j'allais rester à la maison parce que ma fille de 3 ans n'était pas encore scolarisée. Donc, ça s'est passé ainsi. Et j'ai pu rester dans ce travail-là. Après, entre-temps, puisque je cherchais beaucoup, puisque je savais que je n'allais pas rester là, j'ai trouvé un autre poste. Et j'allais postuler en tant qu'animatrice. Et puis l'esprit me dit, animatrice, élève-toi un peu, mais directrice adjointe. Mm-hmm. J'ai fait directrice adjointe. J'ai fait oui, ok, directrice adjointe, je postule. Mm-hmm. Et j'ai dit pas directrice parce que je ne connais pas encore le poste, mais directrice adjointe, je suis sûre de pouvoir épauler, etc., puisque j'ai déjà fait ça en tant que directrice de club. J'avais l'expérience. Et donc on me rappelle et je vais à l'entretien. Et là, tout de suite, toujours le sabbat. Je dis, par contre, le sabbat, je ne pourrai pas travailler. Et je suis sortie de là. On me rappelle après. On me dit, oui, vous avez été retenue. J'ai fait, merci Seigneur. Et merci Seigneur, mais je ne sais pas encore quel salaire. Pour moi, c'était environ 1 500 que j'allais avoir. Figure-toi que c'était plus de 3 000 euros pour 2 semaines. J'ai fait, Seigneur, tu es grand, tu es bon. Dieu est bon, en tout le temps, nous devons lui faire confiance. Et la collègue qui m'a choisie, elle m'a dit, oui, je suis moi-même évangélique et pour moi, je voulais quelqu'un qui avait la même foi, quelqu'un sur qui compter, sur qui partager ma foi, qui pouvait prier avec moi par rapport à l'encadrement de ces jeunes-là.
1: Voilà. Dis-moi, Chani, penses-tu que les femmes soient dotées de qualités particulières qui leur permettrait d'ouvrir certaines portes, là où on n'a pas opposé hein, l'homme à la femme, mais qu'est-ce qu'elles auraient donc de particulier qui leur permettrait donc de toucher, d'influencer différemment, d'ouvrir certaines portes?
0: Bien, en fait, les femmes, nous avons une sensibilité particulière et je dirais la douceur. Nous avons une douceur et nous savons comment présenter les choses. Donc, une même situation, nous allons peut-être avoir plus de tact pour pouvoir présenter, pour savoir, ben, OK, ben là, je vais dire à la personne, ben là, ce n'était pas correct, mais je vais chercher les mots pour pouvoir le dire avec douceur. Et on a aussi, je vais dire, cette détermination. Lorsqu'on est convaincu de quelque chose, on n'en démord pas et ça nous permet vis-à-vis des autres qui nous regardent, de se dire, mais cette femme-là, elle sait ce qu'elle veut, donc je peux aller, je peux lui faire confiance.
1: D'accord. Chanine, dis-moi simplement, quel conseil tu donnerais à un jeune aujourd'hui?
0: Par rapport à la société dans laquelle on vit, je dirais à ce jeune de rester lui-même, d'avoir des valeurs sûres. Parce que, quel que soit là où on a été éduqué, nous avons tous des valeurs. Je dirais à ce jeune de s'accrocher aux valeurs que ses parents lui ont données et surtout lui de choisir ses propres valeurs et de croire en Dieu et d'avancer. Et lorsqu'on a Dieu, on a tout.
1: D'accord. Femme vertueuse, femme de valeur. Shani Salvador était notre invitée ce matin. Lorsqu'on a Dieu, on a tout. Et j'ai rencontré chez toi beaucoup de détermination, une valeur certainement que tu as développée dès l'enfance, hein, avec ta maman, donc avec tes parents. Merci donc d'être resté avec nous et nous attendons déjà notre prochaine femme vertueuse, femme de valeur. Et je vous dis à bientôt.
0: À bientôt, merci.
1: De rien, je t'en prie.

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Ce sera demain notre Parole de femme à partir de 8h sur votre fréquence. Pour l'instant, il est 8h passées de 31 minutes.

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1: À 8h40, nous aurons Info News. Mais juste avant, Daniel Moïse Outrel, la source. Merci de votre confiance et de votre fidélité à votre station de radio, RVL.

0: Dany, Moïse Outel vous invite, nous invite à venir à la source qui ne tarit jamais. Cette source, c'est bien sûr Jésus.
1: Place à la santé.
2: Alors aujourd'hui, nous avons une question de Jérôme qui souhaiterait savoir comment faire pour boire chaque jour 1,5 litre d'eau. Écoutons la réponse de Pascal Modaille, médecin nutritionniste.
3: En fait, Jérôme, 1,5 litre, c'est pas que de l'eau, c'est 1,5 litre de boisson par jour. Et donc, on y arrive beaucoup plus facilement quand on diversifie les boissons. C'est vrai que de boire tout le temps la même chose, c'est un peu lassant. Mais si vous buvez des boissons chaudes, des boissons lactées, des boissons, des sodas ou des boissons light, bien finalement, vous multipliez le type de boisson, les occasions de boire, et donc vous arrivez beaucoup plus facilement à 1,5 litre en diversifiant vos boissons.
2: N'hésitez donc pas à diversifier vos boissons pour mieux vous hydrater.
1: 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Mais en quoi sont-elles vitales au volant et quels facteurs peuvent les altérer? Les réponses de Maxime Elbaz, docteur en neurosciences et directeur scientifique sommeil de BioSerenity.
4: 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La vigilance est très importante au volant parce qu'on va se concentrer sur son trajet et cette vigilance et l'attention peuvent être altérées par des substances psychoactives comme par exemple l'alcool, les médicaments qui vont augmenter la somnolence, des drogues et aussi la privation de sommeil.
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0: 8h42. Confie ton sort à l'Éternel.

David Bergina avec ce titre Confie ton sort à l'Éternel, il agira. L'Évangile est une puissance de vie. 8h46, je vous rappelle à 9h, à chacun son livre.

Voilà, il est 8h57, c'est pratiquement terminé pour nous. Dans 3 minutes, vous allez retrouver à chacun son livre. Je vous souhaite de passer une excellente journée. Merci pour votre écoute. On se donne rendez-vous demain du volant dès 6h pour un autre réveil matinal. Ciao, bye.

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1: Chers amis auditeurs, bienvenue. Le livre du jour m'a d'abord attiré par son auteur. Il s'agit de C.S. Lewis, le créateur de la célèbre épopée pour jeune public, Le Monde de Narnia. Le thème m'a intrigué, sans plus, car il s'agit d'une réflexion sur les psaumes. Et j'avoue que cette partie des écrits bibliques ne m'a jamais passionnée. Pendant longtemps, j'ai trouvé les psaumes plutôt répétitifs et sans grand intérêt. Mais comme Lewis est un personnage très attachant, au regard aiguisé et créatif, ma curiosité l'a emporté. J'ai ouvert le livre. Et là, bonne surprise. L'approche de l'auteur sur ces textes est vraiment très intéressante. Comme il le dit lui-même, ceci n'est pas un ouvrage spécialisé. Dans ce livre, je suis un profane qui s'adresse à d'autres profanes, parlant de difficultés auxquelles je me suis heurtée ou d'éclairages que j'ai reçus en lisant les psaumes, avec l'espoir que cela pourra intéresser et parfois même aider d'autres lecteurs inexpérimentés. Et le résultat est passionnant, car le livre aborde avec candeur les questions épineuses que nous pouvons tous nous poser à la lecture des psaumes. Pourquoi comporte-t-il autant de malédictions ? Quel rapport entretiennent-ils avec le jugement ou la mort ? Que penser du conseil de ne pas côtoyer les méchants si par ailleurs nous considérons devoir suivre l'exemple de Jésus ? En 11 courts chapitres, Lewis apporte de nombreux éléments de réponse très pertinents à toutes ces questions et à bien d'autres. Cet ouvrage, qui n'est pas celui d'un théologien, qui ne fuit pas les sujets difficiles et qui est toujours accompagné de sincérité et de pragmatisme, me semble pouvoir intéresser les lecteurs qui ne sont pas familiers des textes bibliques, autant que ceux qui les connaissent bien et qui en soivent d'un regard neuf. Ce livre date de 1958, mais il garde toute son actualité, et c'est une excellente idée de l'éditeur Empreinte Temps Présent de rééditer ses réflexions dans un format très agréable à lire. Et pour ceux qui voudraient en savoir plus sur la vie de cet auteur britannique, spécialiste du Moyen-Âge, professeur à Oxford, ami très proche de Tolkien, l'auteur du Seigneur des Anneaux, et chrétien convaincu et engagé, je profite de cette chronique pour vous conseiller le film de Richard Attenborough, Les Ombres du Cœur, avec Anthony Hopkins dans le rôle principal. Réflexion sur les psaumes, de C.S. Lewis, est paru aux éditions Empreinte Temps Présent. Il coûte 16,20 €.
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même. Et on se retrouve, chers auditeurs, un grand bonjour à vous dans notre espace offre et demande d'emploi avec notre partenaire La Cité des Métiers qui propose pour ce mois de juillet différentes rencontres, notamment le jeudi 23 juillet à 9h, vous avez un atelier intitulé « Trouver un emploi dans le domaine du transport et de la logistique ». Ensuite, vous avez un autre rendez-vous, Entreprendre avec succès. C'est une masterclass et les conseils d'un chef d'entreprise expérimenté pour surmonter les défis des premières années entrepreneuriales. Alors, si vous avez démarré votre entreprise, mais les défis s'accumulent, vous êtes

aller trouver des réponses concrètes et des solutions efficaces avec l'aide d'un chef d'entreprise expérimenté qui connaît le chemin. Donc vendredi 24 juillet à 9h. Sinon, à noter pour le 30 juillet, deux rendez-vous. Vous aurez un rendez-vous pour booster votre recherche d'emploi grâce au numérique. Si vous êtes en recherche d'emploi ou de stage, vous souhaitez gagner en efficacité, eh bien vous serez emmené à découvrir des outils numériques simples pour cibler les bonnes opportunités. Et puis enfin, toujours le 30 juillet à 9h, vous aurez un atelier internet, informatique et bureautique pour vous permettre de vous repérer dans l'environnement internet et effectuer une recherche. Donc, je rappelle que la Cité des métiers est un lieu de conseil, d'information et d'orientation sur les métiers, la formation, la création d'activités, la vie professionnelle en général, en accès libre, gratuit et anonyme. Elle propose un ensemble d'outils, de ressources et de mise en relation avec des partenaires spécialisés dans leur domaine de compétences pour vous guider dans votre réflexion et dans l'élaboration de vos projets. Les inscriptions aux ateliers se font par téléphone. Je donne déjà le numéro de téléphone qui est le 0690 51 42 27, 0690 50 51 42 27 ou encore par mail cité des métiers Guadeloupe en un seul bloc @gmail.com sans accent ou encore vous pouvez vous renseigner sur place. La Cité des métiers se trouve au boulevard du Général de Gaulle au Rézé Abîme et horaire accueil du public lundi, mardi et jeudi de 8h à 12h, de 14h à 16h et mercredi et vendredi de 8h à 12h30. Alors, pour tout ce qui touche aux différents espaces à votre disposition, vous avez effectivement un espace aide à l'utilisation du numérique. Vous êtes invité à devenir autonome pour vos démarches sur Internet et maîtriser vos outils. Vous avez une conseillère numérique qui vous accompagne et c'est gratuit, c'est pour tous. Alors, vous pouvez bénéficier de ce service tous les jours de 8h à 12h sans rendez-vous pour faire de la navigation, de la création et de la consultation de comptes, l'ouverture d'une boîte mail, l'initiation au site Internet des administrations, pour faire de l'écriture de votre CV saisi sur des sites dédiés et dépôts sur une plateforme de recherche d'emploi. Vous pouvez aussi rechercher des offres sur des sites dédiés à la recherche d'emploi. Vous avez à votre disposition donc cette conseillère à la Cité des métiers, cette conseillère numérique pour vous accompagner. Et c'est gratuit pour tous. Sinon, vous avez l'atelier smartphone. Vous êtes invité dans cet atelier à découvrir plus en détail les fonctionnalités de votre téléphone mobile, votre téléphone portable ou de votre tablette et maîtriser ces différents outils. À côté de ces deux espaces, vous avez également l'IGIBOX que je vous invite d'ailleurs à découvrir sans plus tarder. Il s'agit d'une boîte à outils online qui informe et guide les parents et leurs enfants sur l'orientation, les études, l'emploi, l'alternance, les stages, l'accueil au droit, la mobilité internationale, l'entrepreneuriat et la citoyenneté. Et puis enfin, vous avez l'atelier numérique gratuitement sur inscription. Vous pouvez découvrir ce service d'authentification pour l'accès aux démarches en ligne. Pour cet espace-là, il y a des dates. Je vous invite à vous rapprocher de la Cité des métiers pour connaître la prochaine date de découverte de ce service d'authentification où vous avez la possibilité d'avoir accès aux démarches en ligne. Je rappelle le numéro de téléphone de la Cité des métiers qui est le 0690, un portable 51 42 27 51 42 27.

0: Ne vous noyez pas dans un verre d'eau.
1: Des suggestions pratiques de Richard Carlson, docteur en psychologie.
2: Égayez votre cadre de travail. Mon bureau est un espace clair, accueillant, cordial et serein. En fait, il respire tant le bonheur qu'il est quasiment impossible d'y déprimer. Ceux qui me rendent visite en tombent aussitôt amoureux et se sentent nettement mieux quand ils s'en vont. Pourtant, je vous assure que cette pièce n'a rien d'extraordinaire et que je n'ai pas dépensé de sommes extravagantes pour la décorer. Une photo de famille trône sur le bureau et des dessins d'enfants ornent les murs. Chaque semaine, je pense à garnir un vase de fleurs fraîches. Mes ouvrages préférés remplissent la bibliothèque. Je sais que la plupart des gens n'ont pas le luxe ni le loisir de transformer leur bureau en QG du bonheur. Je le comprends fort bien. Cependant, quand je me rends sur le lieu de travail de certaines de mes connaissances, il me suffit d'un seul coup d'œil sur leur mur pour trouver l'une des origines de leur mal-être. Tout est gris, froid, lugubre et stéréotypé. Rien, ni chaleur, ni couleur, ni relief, ne vient rompre cette déprimante monotonie. Égayer ce cadre ne vous débarrassera pas de la totalité de votre stress. Toutefois, reconnaissez que vous passez un temps non négligeable au travail. Pourquoi ne pas investir un tant soit peu d'argent et d'énergie pour l'agrémenter? Si vous n'êtes pas très habile de vos mains ou que vous n'avez pas un sens inné de l'esthétique, n'hésitez pas à demander le concours de votre conjoint, d'un ami, d'un collègue. Vous serez surpris. La transformation se fait en un clin d'œil. Il suffit de quelques cadres, d'un tapis aux teintes chatoyantes, d'un bouquet de fleurs ou d'une plante verte, et le tour est joué. Un dessin d'enfant influe souvent considérablement sur votre humeur. Et même si votre métier vous impose de ne pas quitter votre voiture ou votre poids lourd, il existe mille et une manières de rendre l'habitacle d'un véhicule moins austère. Quelqu'un m'a affirmé un jour: il est impossible de se sentir triste quand on accompagne au banjo une chanson évoquant la mort. La sonorité enjouée de cet instrument est inconciliable avec le chagrin. Cette image vaut également pour son lieu de travail. On est beaucoup plus enclin à la joie et au bien-être quand ce lieu invite au plaisir et au bonheur.
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1: Hello, hello, salut les petits. Aujourd'hui, on se retrouve pour une nouvelle émission radio scolaire. Est-ce que vous avez passé une bonne semaine depuis mercredi dernier? Oui, ben moi aussi, et je suis contente de vous retrouver pour une autre émission. Eh bien, on part en musique et on se retrouve tout à l'heure pour nos rubriques habituelles, bien sûr, l'histoire, le personnage historique, la rubrique découverte, l'orthographe et la grammaire, et puis le proverbe du jour. À tout à l'heure.
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Alors, le personnage d'aujourd'hui s'appelle Dalton. On va pas parler des Dalton, hein, rassurez-vous. Mais on va parler d'un monsieur qui s'appelle Dalton. Vous allez voir de quoi est-ce qu'il s'agit. C'est assez intéressant. Alors, écoutez bien les enfants. Ce personnage s'appelle John Dalton. C'est un savant, physicien et c'est aussi un chimiste anglais. Il est né en 1766, donc au 18e siècle, et il meurt en 1844, au 19e siècle. Et il a étudié ce qu'on appelle le daltonisme sur lui-même. Alors, c'est quoi le daltonisme? Eh bien, c'est un problème oculaire, qui concerne

Comment est-ce que je vais m'exprimer? Il est devenu professeur et il a développé la structure atomique des corps. Donc des choses un peu compliquées pour nous. Mais ce qui nous intéresse, c'est qu'il souffrait d'une maladie. Ses yeux, donc les yeux de Monsieur Dalton, confondaient certaines couleurs, et notamment le rouge et le vert. Monsieur Dalton voyait exactement le rouge comme le vert. Et cette maladie n'est pas si rare que ça. Pour faciliter l'identification des couleurs, notamment pour ceux qui conduisent, les feux verts, jaunes et rouges des carrefours sont toujours disposés de la même façon. Rouge en haut et vert en bas. Voilà, vous savez aujourd'hui, et d'ailleurs je crois que je découvre un peu en même temps que vous, pourquoi est-ce que le feu rouge est toujours en haut et le feu vert toujours en bas? Eh bien, c'est afin de pouvoir aider les daltoniens. Alors, ils ne se repèrent pas sur la couleur, mais en fait sur la position du feu. D'accord? Puisqu'ils voient exactement la même couleur pour le rouge et le vert. Voilà, donc vous savez tout. Alors, les daltoniens, c'est une maladie. Enfin, une maladie. On ne peut pas dire que c'est une maladie. On va dire que c'est une déformation où on voit le rouge et le vert de la même manière. Et Monsieur Dalton, qui lui-même souffrait de ce problème, eh bien, il a pris des mesures et c'est ainsi que les feux de circulation sont toujours positionnés de la même manière. Eh bien, on a appris pas mal de choses hein, déjà. Et puis, on se retrouve tout à l'heure, mais pour le moment, eh bien, je vous invite à partir en musique.

Vous êtes prêts pour l'histoire d'aujourd'hui ? Rappelez-vous de notre histoire de la semaine dernière. Je vous rappelle le titre. Je pense pas que vous l'ayez oublié. Le titre, c'est Amélie et les nez manquants. Rappelez-vous, Amélie avait décidé de surprendre le voleur qui s'emparait des nains d'un jardin de Madame Le Cerf. Devant ses yeux, un grand homme barbu fit irruption dans le jardin, prit un nain et le fourra dans son porte-document. Mais ce qui la stupéfia, c'était qu'elle reconnut le voleur. C'était Monsieur Trompette, son directeur. Comment Amélie aurait-elle pu mener à bien son projet? Elle ne pouvait quand même pas sortir du buisson de roses où elle était cachée pour sauter sur son directeur en hurlant « Arrêtez de voler !» Aussi resta-t-elle là où elle était jusqu'à ce que Monsieur Trompette ait disparu. En rentrant chez elle, elle passa devant la pelouse de la Croix, son église, où Hélène, sa monitrice, organisait des jeux pour les enfants. « Hélène, que ferais-tu si tu voyais quelqu'un voler des trucs ?» lui demanda-t-elle. Hélène réfléchit pendant quelques instants. « Ça dépend, » répondit-elle. « De quel genre de trucs veux-tu parler ?»« Eh bien,

des affaires d'école en quelque sorte, bégaya Amélie. Ah, dans ce cas, va en parler au directeur, suggéra Hélène. Mais comment faire si c'est lui le voleur? Demanda Amélie. Justement, je viens de voir Monsieur Trompette, mon directeur d'école, voler les nains de jardin de Madame Le Serre. Il en a déjà pris 3 et je ne sais pas quoi faire. Tu crois que je devrais en parler à la police? Je ne crois pas que ce soit une bonne idée. Écoute, laisse-moi essayer de régler le problème. Je vais aller voir autour de l'école pour tâcher de tirer cette affaire au clair. Cette nuit-là, comme la précédente, Amélie dormit mal. Elle resta longtemps éveillée, se demandant si Monsieur Trompette n'était pas en train de voler d'autres nains de jardin et si Hélène parviendrait à l'arrêter. Peu de temps après le petit déjeuner, la sonnette retentit. Ring! Amélie courut répondre. Hélène était devant la porte. « Il faut que tu m'accompagnes à l'école, Amélie, déclara-t-elle. Monsieur Trompette veut te parler. Quoi? Au secours! Que veut-il me dire? S'écria Amélie, terrifiée. Mais elle ne pouvait y échapper. Il fallait absolument qu'elle aille à l'école. Elle se retrouva devant le bureau du directeur, tremblante comme une feuille. Finalement, la porte s'ouvrit et Monsieur Trompette sortit. « Suis-moi, dit-il. » Amélie lui emboîta le pas. Elle tourna à l'angle d'un mur, longea un couloir, monta un escalier, passa devant un autre couloir et finit par arriver dans la salle de dessin où elle vit un merveilleux spectacle. 3 nains resplendissants, fraîchement peints de toutes les couleurs de l'arc-en-ciel. Monsieur Trompette tout sauta. Comme tu peux le constater, Amélie, je n'ai rien volé. J'ai juste voulu repeindre autant d'ornements du jardin de Madame Le Serre que possible pendant qu'elle était absente. On pourrait dire que peindre des nains de jardin aura été mon passe-temps secret de vacances. C'était donc ça. Monsieur Trompette n'avait pas volé les nains, il les avait simplement repeints. Amélie était vraiment soulagée. « Vous savez, monsieur, dit-elle, ce petit problème me fait penser à Dieu. »« Vraiment ?» demanda le directeur en la regardant d'un air surpris. « Oui, confirma Émilie, moi aussi je me suis trompée. J'ai cru que Dieu voulait empêcher les gens de s'amuser. Mais ensuite, je me suis aperçue que la seule chose que Dieu désirait, c'était rendre ma vie meilleure et beaucoup plus épanouie. » C'est exactement comme vous l'avez fait pour les nains de jardin. Évidemment, je ne peux pas dire que Dieu se promène partout avec un pinceau géant. Je pense à Jésus. Le directeur sourit. Je pense que tu as raison. Tu as parfaitement raison. Vous avez compris cette histoire? Alors maintenant, quelle morale on peut en tirer? Eh bien, je pense qu'il y en a plusieurs. Déjà, les enfants, on peut dire qu'il faut jamais tirer des conclusions hâtives. Ça veut dire que des fois, je vois quelque chose et j'ai l'impression d'avoir vu quelque chose de mes yeux, mais je ne sais pas tout. Donc, je ne peux pas aller raconter partout des choses que j'ai vues alors qu'en réalité, je ne sais pas tout. Je peux me tromper. Et puis, eh bien, deuxième conclusion, eh bien, avant que Jésus nous transforme, je suis quelqu'un. Et après que Jésus m'ait transformé, je suis quelqu'un de meilleur. Un peu comme avec le pinceau. Avant que le nain ne soit repeint, il était abîmé, la couleur était effacée. Et après que le directeur d'Amélie ait repeint les nains, ils étaient flambant neufs. Eh bien, je crois que c'est un peu la même chose avec nous. Jésus, son but, eh bien, c'est de nous repeindre pour que nous soyons comme avant, comme au début. Voilà, notre histoire d'aujourd'hui est terminée. Nous partons en musique avant de nous retrouver pour les aventures du chef, du futur chef sûrement, Kalinago. À tout à l'heure.

Nous revoilà et nous partons à la suite de Kalinago, et bien pour savoir ce qui s'est passé. Rappelez-vous, ils devaient attraper quoi, les enfants? Est-ce que vous avez retenu le nom de l'oiseau? Des malfinis. Oui, il était parti dans la forêt pour attraper des malfinis. On va voir ce qui s'est passé aujourd'hui. Le soleil était déjà assez haut dans le ciel quand Kalinago se posta au pied d'un gommier, l'arc et la flèche à la main. Il avait déjà longtemps attendu quand, tout à coup, dans le feuillage, il entendit un bruit. Il leva la tête, ajusta sa flèche, se glissa sans bruit sous la branche où était posé un énorme malfini. Kalinago savait que sa seule chance de le capturer était de l'atteindre du premier coup, car au moindre bruit, l'oiseau s'envolerait. Les muscles de son cou se raidirent. De toutes ses forces, il décocha une flèche qui alla heurter la tête du malfini. L'oiseau, étourdi, tomba au pied de Kalinago. Il fallait maintenant penser à l'apprivoiser et ce ne serait pas sans peine. Kalinago commença par construire une cage à l'aide de lianes qu'il tressa comme le lui avait appris son père. Ensuite, pour nourrir l'oiseau de proie qu'il venait de capturer, il se mit à la recherche de petits oiseaux. Quant à lui, il se nourrissait des fruits de la forêt, icac, sapotille, papaye et bien d'autres. Il connut dans les hauteurs des moments difficiles. Cependant, il parvint au bout de quelques jours à apprivoiser le malfini. Le jour, il libérait le grand oiseau qui le soir regagnait sa cage. Kalinago avait appris à aimer l'oiseau de la forêt. Au bout de quelques jours, Kalinago s'en retourna au village, le malfini sur l'épaule. Il s'avança vers toute la tribu en fête qui l'attendait. Il tendit le malfini à son père, qui le prit par les pattes et l'assomma sur la tête de son fils. Kalinago ne broncha pas. Ainsi, il venait de montrer qu'il réunissait à la force du corps l'énergie du caractère. Kalikatia s'approcha et ventra l'oiseau et en offrit le cœur à Kalinago qui le mangea. Je ne sais pas si on m'aurait élu chef du village. Kalinago, tu es désormais aussi libre que l'oiseau des mornes dont tu viens de manger le cœur, lui dit son père. La mère de Kalinago arriva alors, munie d'une dent d'agouti et de feuilles de cactus. Lui lacéra le corps, le père Badi jaunait les plaies avec de la sauce de piment. Je crois que je serais encore moins devenu chef du village. Kalinago supporta cette épreuve sans dire mot. Même la bastonnade, c'est-à-dire qu'on lui a donné des coups de bâton, que lui infligea ensuite son père, n'ébranla pas sa vaillance. Un grand silence régnait dans le village. Femmes, guerriers et enfants regardaient immobiles. Le père avait installé un hamac près de sa mouina pour que Kalinago y restât pendant 3 jours sans manger et sans boire. Il ne devait pas bouger car, selon une croyance caraïbe, il resterait les jambes pliées tout le restant de ses jours. Là encore, Kalinago sut montrer son endurance. Au matin du 3e jour, il fut réveillé au son d'une conque de lambie. Ah ! Que d'émotion ! Eh bien, on va s'arrêter là aujourd'hui, oui, dans la découverte, et puis ce que l'on est en train d'apprendre sur les Amérindiens. Alors, on a vu plusieurs choses. On a parlé, on va revenir sur certaines choses parce qu'il faut qu'on explique. Alors, on a parlé de icac. C'est quoi le icac? Alors, c'est un fruit. Peut-être que les enfants ne savent pas toujours de quoi il s'agit. Alors, le icac, eh bien, c'est un fruit. C'est un mot arawak. Donc, les arawaks, ce sont des Amérindiens. Le nom est resté aujourd'hui. C'est un fruit qui est apprécié, peut-être plus aujourd'hui, parce qu'on mange tellement de choses différentes, mais c'est vrai que c'est bon. La peau est violette. La chair à l'intérieur est blanche.
Et puis, ça se mange et bien. Avec, on peut manger la peau et on peut aussi manger la chair. Par contre, je ne saurais pas vous dire de quoi est-ce que ça a le goût parce que c'est vraiment particulier. Mais en tout cas, c'est très bon. Alors, je sais pas si on en vend au marché, je suis pas sûre. Mais en tout cas, un jour, demandez à vos parents, les enfants, d'essayer de vous faire goûter le ikak. En créole, on dit zikak, d'accord? Donc, vous dites à vos parents d'essayer de retrouver, de vous faire goûter le fruit qui s'appelle l'ikak. Et en créole, on dit zikak. Alors, on a aussi parlé de sapotille. C'est quoi une sapotille? Tout ça, ce sont des fruits peut-être qui sont devenus un peu rares. Alors, la sapotille, ça, c'est très très bon. Je peux vous dire que c'est vraiment bon. C'est un fruit marron qui a la taille d'une maracuja, peut-être à peu près. Et c'est un fruit marron. La peau est marron, l'intérieur aussi est marron. Et c'est très très sucré, c'est vraiment très très sucré. Et à l'intérieur, il y a peut-être 5 ou 6 graines noires dans chaque fruit. Alors, les graines de la sapotille ressemblent un peu à des amandes par la taille. Hein. Sinon, la couleur, ce sont des graines noires. Et c'est un fruit qui est très, très, très sucré, qui est un petit peu granuleux. Là aussi, je pense que c'est un fruit qu'on retrouve peut-être plus facilement que le ikak. Donc, vous pouvez demander à vos parents de vous faire goûter. Le troisième fruit, là, c'est la papaye. Je ne vais pas vous expliquer parce que c'est plus courant. Et je pense que tous les enfants connaissent des papayes. Alors, les enfants, ce sont de très bons fruits, très sucrés et que l'on peut manger au petit déjeuner. Alors, je vous invite à manger ces fruits, à essayer de les retrouver, de les goûter. Ils sont très, très bons. Voilà. Eh bien, c'est terminé pour aujourd'hui. Le hamac, non, je pense que tous les enfants savent ce que c'est qu'un hamac. Je pense que pour aujourd'hui, on a expliqué tout ce qui était un peu inconnu. Et je vous invite à nous retrouver mercredi prochain pour la suite de l'aventure de Kalinago. On va voir est-ce qu'il a réussi et est-ce que finalement il va devenir chef du village. En tout cas, si c'était moi, je crois que je ne serais pas devenu chef du village. Allez, à tout à l'heure pour la rubrique orthographe. Nous partons en musique.

Vous êtes prêts? Ça y est, vous avez pris vos crayons, vos gommes, vos papiers. Vous êtes prêts pour la rubrique orthographe? Alors, on va commencer en chanson. Mais écoutez bien la chanson parce qu'il va falloir réécrire certains mots de la chanson, bien sûr. Dans la

coucou. Ça y est? J'espère que vous avez chanté avec moi, parce que ça, c'est une chanson que vous connaissez. Alors, comment est-ce qu'on écrit forêt? F-O-R-E, accent circonflexe. T. L'accent circonflexe, c'est le petit accent que vous appelez parfois le chapeau. Alors, F-O-R-E, accent circonflexe. T. Lointaine. L-O-I-N-T-A-I-N-E. Ça vient de, c'est la même famille que le mot lointain, qui est éloigné. Alors ici, le mot est au féminin, donc L-O-I-N-T-A-I-N-E. Comment on écrit chêne? C'est un arbre, un grand arbre. C-H-E, accent circonflexe, N-E. Dernier mot, hibou. Comment on écrit hibou? Surtout les enfants, n'oubliez jamais le H de hibou. On peut pas dire un ishbou. Mais enfin, retenez que hibou s'écrit toujours avec un H. H-I-B-O-U. Ça y est? Super, je suis sûre que vous auriez eu 20 sur 20 parce que vous avez écrit sans faute. Eh bien, on se retrouvera la prochaine fois pour une autre rubrique orthographe. On part en musique avant de se retrouver pour la rubrique grammaire.

Alors, ça y est, vous êtes prêts pour la rubrique grammaire? Alors aujourd'hui, on va parler de deux choses très simples, mais sur lesquelles on se trompe souvent. Alors, écoutez bien et puis écrivez pour vous retenir. Alors, on va parler des synonymes et des homonymes. C'est quoi un synonyme? Alors souvent, on ne sait plus trop c'est quoi le synonyme, c'est quoi l'homonyme. Alors le synonyme, eh bien, ce sont des mots qui ont le même sens ou alors un sens qui se rapproche beaucoup. D'accord? Donc retenez, le synonyme, ce sont des mots qui ont le même sens ou presque le même sens. Alors, l'homonyme maintenant, c'est quoi un homonyme? Eh bien, les homonymes, ce sont des mots qui ont des sens complètement différents, mais qui se prononcent de la même manière. Ça y est, c'est bon pour la différence? Alors retenez, un synonyme, donc ils ont le même sens ou presque le même sens, mais l'homonyme, par contre, ce sont des mots qui ont des sens complètement différents, mais qui se prononcent de la même façon. Alors, je vais vous donner des exemples, vous allez comprendre tout de suite. On revient au synonyme. Le synonyme, on a dit que ce sont des mots qui ont le même sens. Orgueil, prétention, suffisance. Donc, ce sont des mots qui veulent dire la même chose. Si on dit que quelqu'un est orgueilleux ou qu'il est prétentieux, ça a le même sens. D'accord? Alors, cette fois-ci, on va voir de quoi est-ce qu'il s'agit pour les homonymes. Alors, un homonyme, c'est un mot, ce sont des mots qui ont un sens différent, mais qui ont la même prononciation. Alors, écoutez, je vous donne deux exemples. Vin et vin. Ah, c'est un peu drôle, hein? Bizarre. Alors, vin, eh bien, il y a la boisson, par exemple, que l'on appelle le vin. Ça s'écrit V-I-N. Et puis, il y a vin lorsque je compte. 1, 2, 3, 4, 5, 6, 7, 8, 9, 10, jusqu'à 20. Et là, ça s'écrit V-I-N-G-T. Mais quand je prononce, j'entends toujours 20. Et pourtant, ce sont deux mots complètement différents. D'accord? Donc, pour aujourd'hui, retenez bien la différence entre le synonyme, donc des mots qui ont le même sens ou presque le même sens, et les homonymes, ce sont des mots qui ont des sens complètement différents, mais qui se prononcent de la même façon, parce qu'ils ne s'écrivent même pas de la même manière. D'accord? Voilà, eh bien, c'est ce que nous devions voir aujourd'hui, la différence entre synonyme et homonyme. J'espère que vous avez retenu, notez les exemples, et puis nous, on se retrouvera bientôt pour une autre rubrique. Grammaire. À tout à l'heure pour le proverbe du jour. Nous partons pour le moment en musique.

Alors, vous êtes prêts pour le proverbe du jour? Je vous le donne en créole parce que, eh bien, de temps en temps, je vous le donne soit en français, soit en créole. Alors, écoutez bien celui-là, les enfants. C'est graine d'iri qui a fait sac d'iri. C'est graine d'iri qui a fait sac d'iri. Alors, qu'est-ce que ça veut dire? C'est pas compliqué. Tout le monde sait c'est quoi une graine de riz. Eh bien, à force de remplir mon sac, qui au départ est vide, à force de remplir mon sac de graines de riz, qu'est-ce que j'obtiens? Un sac de riz. Bien sûr, mon sac de riz, je ne peux pas l'acheter tout. Enfin, je ne peux pas avoir un sac de riz si je n'ai pas mis une graine après l'autre. Eh bien, qu'est-ce que ça veut dire? Ben oui, parce que c'est surtout qu'il y a un sens à ce proverbe. Eh bien, ça veut dire que il faut que j'accumule les choses au fur et à mesure pour pouvoir être riche. Alors, je ne parle pas seulement d'argent. C'est vrai que si je veux être riche, il me faut mettre à chaque fois 10 centimes de côté. Et à force de mettre plein de petits 10 centimes de côté, j'aurai une fortune. Mais c'est aussi valable pour la connaissance, par exemple. Je ne vais jamais devenir savant en une seule fois. Mais il faut que, au fur et à mesure, j'acquiers des connaissances, que je lise un peu tout, et à force de lire, à force de m'instruire, je vais devenir quelqu'un de savant. C'est pareil pour la cuisine, par exemple. Je ne deviendrai jamais un bon cuisinier en une seule fois. Il faut que je m'exerce. Je vais peut-être brûler quelques tartes. Je vais peut-être rater quelques gâteaux qui seront trop durs. Mais à force de m'entraîner, à la fin, je serai un bon cuisinier. Et là, je pourrai faire de bons gâteaux. Eh bien, je pense que vous avez compris, les enfants. Alors, n'oubliez pas, c'est graine d'iri qu'a fait sac d'iri. Allez, à bientôt. Bye bye. Et puis, je profite pour vous souhaiter aussi de bonnes vacances. Amusez-vous bien. Et puis, à bientôt. Allez, salut, bye bye.

Salut à tous, j'espère que vous allez bien et que vous êtes bien installés. Aujourd'hui, nous allons parler de nos déchets, le défi des îles insulaires. Kerena l'appareil, je vais bien également et je suis toujours très heureuse de pouvoir parler avec vous de tous ces sujets importants qui traitent de l'environnement sur notre belle île qu'est la Guadeloupe. Alors le titre de cet épisode est « La montagne de plastique ». Cet épisode est le moins romantique de la série, je l'admets. Parce qu'aujourd'hui, comme je l'ai dit, on parle de déchets, de plastique. Donc de ce qu'on jette, de ce qu'on ne recycle pas, de ce qui finit dans la nature. Et je vais être franche avec vous, parce que c'est un sujet dans lequel chacun d'entre nous est impliqué. J'espère que vous le savez. Commençons par un chiffre. La Guadeloupe produit environ 560 kg de déchets par habitant et par an. C'est dans la moyenne française, voire légèrement au-dessus. Mais dans une île, ce chiffre prend une toute autre dimension. Alors pourquoi ? Eh bien parce qu'une île, c'est fini. Les déchets ne vont nulle part d'eux-mêmes, ils restent là. Sur le continent, on peut faire transiter les déchets vers d'autres régions pour traitement. En Guadeloupe, eh bien on doit tout gérer ici. Et la capacité de traitement, eh bien elle est limitée. Résultat, des décharges qui débordent, des dépôts sauvages dans les ravines et les bords de route, et une pollution qui finit inévitablement dans les cours d'eau et dans la mer. La pollution plastique en mer est un désastre à l'échelle mondiale, et les Antilles n'y échappent pas. Les plages de Guadeloupe reçoivent du plastique venu non seulement de l'île elle-même, mais aussi de courants océaniques qui transportent des déchets venus d'Amérique du Sud, d'Afrique, d'autres îles caribéennes. On ramasse des bouteilles avec des inscriptions en espagnol, en portugais, en anglais. C'est le problème du monde qui vient s'échouer sur nos rivages. Le plastique, c'est un matériau fantastique. Léger, solide, peu coûteux. Le problème, c'est qu'il ne se dégrade pas. Ou plutôt, il se fragmente en microplastiques qui s'accumulent dans des sédiments, dans les organismes marins, dans la chaîne alimentaire et finalement dans nos assiettes. Des microplastiques ont été retrouvés dans le sang humain, dans les poumons et même dans le placenta. Et c'est une contamination silencieuse à laquelle on n'échappe plus. Alors que fait-on en Guadeloupe ? Il y a des choses. Le SMGEAG, donc le syndicat mixte de gestion des énergies et des déchets, travaille sur la collecte et le traitement. Il existe des points de collecte sélective, des déchetteries, des filières pour certains matériaux. Mais le taux de recyclage reste faible. Il est estimé à moins de 20% en raison du coût de transport vers les filières de traitement dans l'Hexagone, du manque d'infrastructures locales et des comportements. Les comportements. Alors là, voilà le mot délicat, parce que je ne vais pas pointer du doigt. Voilà, tout le monde connaît quelqu'un qui jette par la fenêtre de sa voiture, qui laisse ses déchets sur la plage, voilà. Mais je vais dire ceci, ce n'est pas une question de manque d'éducation ou de mauvaise volonté foncière, c'est une question de système. Si les poubelles publiques sont rares, si la collecte est défaillante, si le tri est compliqué, les gens jettent où ils peuvent finalement. L'infrastructure doit précéder ou accompagner le changement de comportement. Mais il y a des initiatives formidables. Des associations organisent des nettoyages de plages réguliers, par exemple Cap Vert Guadeloupe, Mer Bleue, ou encore des collectifs de surf. Des jeunes se lèvent le week-end pour ramasser des kilos de déchets. C'est beau, c'est concret et c'est nécessaire. Je salue ces personnes. Il y a aussi des entrepreneurs qui transforment les déchets plastiques collectés en matériaux de construction, en mobilier urbain. Donc le concept d'économie circulaire, où les déchets d'une industrie deviennent la matière première d'une autre, commence à émerger aux Antilles. Et puis, il y a le plus simple, réduire à la source. Acheter moins d'emballage, choisir le vrac, apporter ses propres sacs, refuser les pailles en plastique, boire l'eau du robinet plutôt qu'en bouteille. Ces gestes semblent insignifiants seuls, mais additionné, il change des réalités.
La montagne de plastique ne se déplacera pas toute seule, mais elle peut se réduire, un geste à la fois, une habitude à la fois, une île à la fois. L'épisode 8 est peut-être le plus beau de la série. Pourquoi ? Eh bien, parce qu'on va parler de ceux qui agissent, les jeunes Guadeloupéens qui changent les choses. Préparez-vous à être inspirés. À la prochaine !

0: 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C'est une manière de dire que ce n'est pas une affaire aussi simple que de tirer sa chaise de dessous la table pour s'asseoir et manger. Là on mettait l'idée maillé en tête tout, premier bagaille pour m'en décorser, est-ce que m'en vraiment paré pour maillé? 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Évidemment, il y a encore de nombreux paramètres dont il faut tenir compte avant de se lancer dans le mariage. Le mieux est de se renseigner pour savoir où et quand se tiendront des séminaires de préparation au mariage, mais pas oublier, là où ka maillé, c'est toute la vie où ka engagé et un mauvais mariage peut gâcher justement toute la vie.
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2: 2 Samuel 22, le verset 3. Dieu est mon rocher où je trouve un abri, mon bouclier et la force qui me sauve, ma haute retraite et mon refuge. Ô mon sauveur, tu me garantis de la violence. Je m'écris, loué soit l'Éternel, et je suis délivré de mes ennemis. En Dieu, nous avons tout, oui, tout ce qu'il nous faut. Que notre vie soit une louange à notre Dieu. Nos ennemis tomberont.

remplis d'adoration. Ils ne voient pas les larmes qui te prient, les soupirs qui te cherchent. Parce que toi, mon Dieu, tu comprends, même les prières sans voix. Alors aujourd'hui, même sans musique, même sans force, je viens devant toi et je te dis.

Ce texte déclare : votre Dieu sait de quoi vous avez besoin avant que vous le lui demandiez. Chers amis, dans nos cœurs doit être vivante la certitude qu'avant même que nous commencions à prier, le Père Céleste connaît la situation et les besoins de son enfant. Nous qui sommes ignorants et inexpérimentés, nous nous approchons de lui qui sait tout et qui peut tout. Notre incapacité fait appel à toutes les richesses de son intervention paternelle. Il veut exercer notre foi et inspirer notre esprit afin que la prière que nous lui adressons respire une confiance absolue en lui, une communion parfaite avec lui, notre Père Céleste. Ainsi, tout esprit de formalisme et de légalisme étant banni, les cieux s'ouvrent et quelque chose se passe sur la terre. Il arrive souvent que Dieu attende de répondre jusqu'à ce que son enfant sache que seul son Père Céleste peut intervenir et jusqu'à ce qu'il ait compris que tout effort de la sagesse propre doit cesser. Quand nous reconnaissons que nous sommes à bout de ressources et que toutes nos capacités sont épuisées, les sources de Dieu commencent à jaillir d'en haut. Dieu regarde du ciel et quand il nous voit dans l'attitude qui lui est agréable, il nous fait voir l'éclat de sa gloire et il envoie sa délivrance. Pour lui, le mot « impossible » n'existe pas. Et c'est dans la situation désespérée qu'il manifeste sa gloire pour que ses enfants apprennent à le connaître encore mieux. Au verset 6, Jésus déclare « Mais quand tu pries, entre dans ta chambre, ferme ta porte et prie ton Père qui est là, dans le lieu secret. Et ton Père qui voit dans le secret te le rendra. » Nous faut-il davantage pour nous inspirer à la prière? Savons-nous prendre le temps d'entrer dans notre chambre? Savons-nous prendre le temps d'entrer en contact avec notre Père? Attachons-nous assez d'importance à la prière pour fermer notre porte? Attachons-nous suffisamment d'importance à la prière pour la pratiquer jour après jour, pour pratiquer cet exercice d'une façon régulière, quotidienne, à tout instant? Oh, si oui, assurément, nous ferons la grande découverte que notre Père est là avec nous dans le lieu secret. Nous pourrons répandre notre cœur devant lui, lui dire tout, oui, tout, absolument tout ce qui nous charge et être certain que celui qui voit dans le secret assurément saura nous exaucer. Nos requêtes personnelles et notre intercession pour le monde seront parvenus jusqu'à lui. Nos petits bobos, nos incompréhensions, nos épreuves, nos déserts traversés lui seront confiés. Et assurément, les prières monteront jusqu'à notre Père qui nous le rendra. Votre Père sait de quoi vous avez besoin avant que vous le lui demandiez. Matthieu 6, verset 8. Je vous inviterai maintenant à vous disposer pour la prière.

prions maintenant. Père, nous te bénissons, nous te louons et nous désirons encore t'élever parce que c'est toi qui nous pardonnes de toutes nos iniquités, c'est toi qui guéris de toutes nos maladies, c'est toi aussi qui nous délivre, qui délivre notre vie dans différentes situations particulières. Merci de ta bonté, de ta miséricorde. Merci parce que jour après jour, tu nous rends justice, tu nous fais justice. Ô Père, justice, tu nous fais justice. Ô Père, merci.

0: Oh Seigneur, merci. Merci parce que nous savons que tu as su bénir certaines personnes. Tu as su répondre à leurs attentes. Tu as su réellement faire exploser ta gloire dans leur vie. Et à cette heure, toutes ces personnes veulent s'arrêter et te dire, oh Père, combien tu es bon, combien tu es fort. Oh, combien tu es rempli d'humour certaines fois. Oh, merci parce que tu es vraiment un Dieu de surprise. Merci parce que tu as béni tes enfants. Certains attendaient du travail, tu les as bénis. D'autres attendaient une intervention sentimentale, matrimoniale, tu as su intervenir. D'autres étaient en difficulté dans leur chair, dans leur... tu as su effectivement répondre à leurs attentes. Père, merci. Merci pour toute cette bénédiction déversée envers tes enfants. Alors que nous prions, certains sont en train de pleurer maintenant parce qu'ils sont dans des difficultés très très difficiles, insupportables. Ô Père, daignes-tu entendre les larmes de tes enfants? Daignes-tu à cette heure te rapprocher, passer ta main dans leurs cheveux et leur dire, mon enfant, je suis là. Ô Père, donne-nous d'apprendre à lâcher prise. Donne-nous d'apprendre à te faire confiance, pas seulement dans la bouche, mais d'une façon pratique. En sachant que même si financièrement les choses ne sont pas comme nous l'avons prévu, même si au niveau de la famille, même si au niveau du travail, même si au niveau de la santé les choses ne vont pas comme nous le voulions, mais toi tu es là, tout près de nous. Toi tu nous encourages et tu as mis à notre disposition toutes tes promesses dans lesquelles tu nous invites à nous décharger, dans lesquelles tu nous dis que vous avez tout pleinement en Dieu, dans lesquelles tu nous dis « Je suis tous les jours avec toi jusqu'à la fin », dans lesquelles tu nous dis, ô Seigneur, tant de promesses, que de promesses tu as données à tes enfants. Mais malheureusement, nous sommes tellement lents à croire, tellement lents à mettre en pratique. Encore aujourd'hui, daignes-tu nous pardonner. Daignes-tu nous pardonner de notre comportement, Seigneur Jésus. Oh, tu sais toutes choses. Apprends-nous, s'il te plaît, à te croire. Être beaucoup plus rapide dans la foi, dans la capacité de croire, même quand nous ne voyons rien, même quand nous ne comprenons rien. Père, nous voulons penser à ces deux jeunes filles qui doivent maintenant repasser un examen. Nous ne voulons pas penser uniquement à elles, mais aussi à tous ces jeunes qui sont en train de vivre des examens, qui sont en train de vivre certaines situations particulières par rapport à un examen. D'autres ont déjà commencé, d'autres débuteront cette semaine, et d'autres débuteront aussi la semaine prochaine. À toutes ces personnes qui ont des examens, peu importe ces examens, donne-leur du succès. Mais donne à ces personnes-là ça aussi de bien réviser, de pouvoir faire, de coller comme on dit, de faire bloc avec toi, de manière à ce qu'ils soient en phase avec toi. Oh Seigneur, donne la victoire à tes enfants. Donne à tes enfants de te faire confiance, à savoir que quand Dieu nous appelle, il nous donne aussi les moyens de pouvoir réussir. Oh, donne et bénis tes enfants et te dis merci encore pour le succès que tu nous donneras par la foi. Père, nous ne voulons pas répéter trop de choses parce que le texte de base était comme avant même que nous parlions. Tu sais déjà tout ce que nous allons dire. Tu connais déjà nos besoins. Alors, vois nos besoins. Agis. Fortifie ton peuple. Encourage. Console. Libère. Affranchis. Merci encore d'aider toutes ces personnes qui ont du mal à dormir, qui sont malades, qui sont mal dans leur chair. Et Seigneur, merci. Parce que nous savons que dans les épreuves, tu nous rapproches encore plus près de toi et nous apprenons encore à te découvrir. Et nous voyons comment tu es beau et comment tu es un Dieu rempli d'amour. Oh, merci de faire de nous des choses extraordinaires et des êtres extraordinaires. Et merci d'agir en nous d'une façon particulière. Donne-nous de la force, de la hardiesse, la foi et surtout cette capacité de pouvoir rester debout. Envers et contre tout, nous t'avons prié dans le nom de Jésus.
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sur ma face. S'il se détourne de ses mauvaises voies, je l'exaucerai les cieux, je lui pardonnerai son péché et je guérirai son pays. Combien, oh combien nous avons besoin de guérison sa vie de la peine. Nous croyons que Dieu ensemble pour ça. Alléluia. Confessez avec nous, Seigneur.

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1: Daniel 6, verset 28. Daniel prospéra sous le règne de Darius et sous le règne de Cyrus le Perse. Seigneur, à l'exemple de Daniel, je veux que mes réactions aux épreuves de la vie témoignent que tu es le grand Dieu créateur. Aide-moi à avoir mes épreuves, non pas comme une punition, mais comme un moyen de manifester ta puissance.
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0: Le gros dico des tout petits, une chronique qui nous permet de découvrir, grâce à Claude Lamblin, des mots définis par les tout petits. Plus de 3000 mots racontés par ces enfants de 5-6 ans, de A comme avion jusqu'à Z comme zèbre. Et c'est Claude Alain Duhamel et Carole Ballaz qui ont rassemblé tous ces mots qui ont été découverts dans des classes d'école primaire. C'est un livre qui est paru aux éditions Lattès. Claude, bonjour.
1: Bonjour, Denis.
0: On se réjouit par avance de ces formules, de ces définitions que vous avez glanées ici et là dans ce gros dico des tout-petits.
1: Ah, c'est vrai qu'elles sont souvent très bonnes, ces définitions. Moi, j'ai toujours beaucoup de plaisir d'abord à les découvrir et à vous les faire découvrir ensuite. Alors, nous abordons cette semaine la lettre D avec un animal, le dauphin. Alors, les enfants, le dauphin, c'est un petit peu un animal mythique, mais favori des enfants, notamment depuis le Grand Bleu, ce film. Et alors, qu'est-ce que c'est qu'un dauphin pour ces enfants? C'est un gros poisson gris-bleu, avec des nageoires, une bosse et des trous pour respirer. Il est très gentil, très doux, c'est l'ami de la baleine. Il vit dans la mer, plonge, saute et joue avec un ballon. On peut lui faire des bisous et monter dessus. Et oui, dernière définition, car je vous rappelle que pour chaque mot, c'est différents enfants qui donnent chacune de ces définitions. La dernière définition, si on se perd dans l'eau, le dauphin nous ramène. Et j'aime bien, si on se perd dans l'eau, comme on se perdrait ailleurs. Un débarras, là c'est tout à fait autre chose, un débarras. Alors ça, pas beaucoup d'enfants savent ce que c'est, 44%. Mais ça sert à débarrasser la maison, c'est bien ça. Ça sert à débarrasser la maison. Un autre enfant ajoute, on y range de la nourriture, des jouets, des outils, des sacs et l'aspirateur. On ne sait jamais où mettre un aspirateur. Et un troisième enfant ajoute, un débarras, eh bien c'est pour les trucs cassés. Débrancher. Débrancher, c'est enlever la prise ou les fils de l'appareil électrique. Alors il n'y a plus d'électricité et ça ne marche plus. Quand on débranche la lumière, il fait tout noir. Alors un troisième enfant donne cette définition qui est amusante, à laquelle j'aurais jamais pensé, vous peut-être pas non plus. Débrancher, c'est une feuille qui tombe de l'arbre. Elle se débranche. Elle tombe de la branche. Le début. Alors là, ils ont beaucoup de logique, ces enfants. Le début, c'est là où ça commence. La première page, le début d'une histoire, d'un spectacle, d'un film ou d'une musique. Quand on lit un livre, on commence par le début. Après, ce n'est plus le début. Et le début, c'est pas la fin. Tout est très logique. Décider. Décider. 63% des enfants savent que décider, on y réfléchit. On cherche pour savoir ce qu'on va faire. On y pense et on choisit. Et c'est bien dit, c'est pour un enfant de maternelle, je vous rappelle, ils ont 5 et 6 ans, pas plus. On décide par exemple de faire des jeux, d'acheter quelque chose ou d'aller chez quelqu'un. Quand on décide, on peut faire ce qu'on veut. Il y a un enfant qui choisit un exemple, il n'est pas allé dans le petit. L'empereur décide de faire la muraille de Chine. Ben voyons. Décoiffer. Alors ça, je l'ai choisi pour la dernière définition coup de cœur. Je vous donne d'abord les deux premières. Un enfant a dit, on a tous les cheveux en l'air ou dans les yeux, on est dépeigné, mal coiffé, pas beau. Un deuxième enfant dit, on est décoiffé quand on bouge beaucoup ou qu'on court. Et un dernier enfant, c'est quand les cheveux sont mélangés. On voit un écheveau de cheveux. Décorer. Décorer, c'est rendre joli, faire plus beau. On met des boules, des guirlandes et des étoiles sur un sapin. Pour que le Père Noël soit content et qu'il nous apporte des cadeaux. On décore aussi la classe, la maison pour faire la fête ou un dessin avec un petit cœur. Et on décore quelque chose quand ce quelque chose n'est pas beau. Découper. Alors tous les enfants, je crois qu'on leur apprend en maternelle ou tout au moins au jardin d'enfants, à découper, on fait une forme et après on la coupe avec des ciseaux en suivant les traits. On découpe du papier, des feuilles, un dessin, du carton, du fil, de la viande ou un gâteau avec un couteau. Et découper, c'est enlever le blanc autour. Et c'est ça. Décourager. Alors des enfants savent, sont déjà parfois découragés parce qu'ils savent bien ce que c'est. On est sans courage, sans force. Quand on n'a pas réussi, on n'est pas bien, on est épuisé, fatigué, pas content, on n'en peut plus. Il ne faut pas se décourager, sinon on ne va pas savoir comment faire. Et un dernier enfant ajoute, découragé, ça veut dire pitié. Dégouliner. Dégouliner, je crois qu'on va terminer sur ce mot-là. Dégouliner, ça veut dire qu'il y en a trop et que ça coule. Quand ça déborde, l'eau dégouline par terre. Quand on saigne du nez, le sang dégouline. C'est comme la confiture, ça dégouline dans les trous d'une tartine. Et ça, c'est la chanson des frères Jacques.
0: Ce gros dico des tout-petits que vous venez de nous présenter, Claude Lemblin, c'est toute une source de réflexion, ah oui, finalement, parce qu'on se rend compte que ces petits de maternelle ont déjà des raisonnements très logiques. Donc je rappelle que ce gros dico des tout-petits est paru aux éditions Lattès et qu'il contient plus de 3000 mots racontés par des enfants de maternelle, et vous pouvez les prendre à tous les degrés. De toute façon, c'est une source, c'est une mine. Alors à la semaine prochaine, Claude.
1: C'est d'accord, à la semaine prochaine, Denis.

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1: Mercredi 22 juillet, bonsoir à tous, soyez les bienvenus, on est ravis de vous retrouver pour la session soirée de l'info sur RFI, c'est parti pour 3 heures d'actualité. Au programme, le grand reportage dans 10 minutes, la suite des rediffusions de l'été. Ce soir, on va prendre un grand bol d'air frais, on va partir à la montagne en hiver. Et plus ça va, moins il y a de neige, ce qui soulève d'importantes problématiques économiques. Après ski, réinventer un modèle ou mourir, ce sera avec Marius Lafont. Et dans la même veine, le débat du jour ce soir, faut-il revoir l'agenda culturel et sportif? La Coupe du Monde de football vient de s'achever, souvent sous 40 degrés. Précisément à cause de la chaleur, des festivals en France ont dû être annulés. Peut-on encore s'adapter ou faut-il totalement réorganiser les événements de l'été en raison justement du changement climatique? Réponse à suivre dans 30 minutes. Dans une heure, le grand journal du soir et le dossier qui sera consacré à la lutte contre les violences faites aux femmes en Outre-mer. 18h30 TU, Afrique Soir, première édition de ce mercredi. 19h10 temps universel, dans 2h10 le grand entretien du soir avec ce soir David Zivi en charge de la restitution des biens volés. Il nous dira ce qui a changé depuis la loi de 2023 qui facilite les restitutions de biens spoliés pendant l'occupation. Il sera avec Frédéric Genot. Et puis Accent d'Europe, dernier rendez-vous de cette session soirée de l'info sur RFI. Accent d'Europe qui est en rediffusion depuis le début de la semaine ce soir. Nous serons en Belgique pour parler de la santé mentale, au Royaume-Uni également pour évoquer une chasse à l'homme très particulière. Détail à suivre à 19h40, temps universel. Voilà pour le programme et pour l'heure 17h de TU. Bonsoir Adrien Delgrange.
2: Bonsoir Romain Ozoui, bonsoir à toutes et à tous.
1: L'heure de votre journal à l'une ce soir, après plusieurs jours de manifestations en Ukraine et en pleine guerre contre la Russie, eh bien Volodymyr Zelensky, le président ukrainien, a nommé un nouveau commandant en chef de l'armée ukrainienne.
2: Oui, c'est un général, il s'appelle Mikhailo Drapaty, il a 44 ans. Il succède ainsi au très contesté Oleksandr Syrsky. Cette nomination est le signe d'un changement profond au sein du fonctionnement de l'armée ukrainienne. C'est l'analyse de Sherry Koudelia, professeur de sciences politiques au Texas.
3: Il y a un conflit de génération dans l'armée entre les jeunes officiers et les anciens formés à l'époque de l'Union soviétique. Une génération qu'Oleksandr Syrsky incarne aux yeux d'une partie de la société ukrainienne. On lui reproche notamment des tactiques contestées, une certaine indifférence vis-à-vis des pertes humaines, une approche trop centrée sur la défense de localités précises et un manque d'intérêt pour les innovations technologiques comme les drones. Beaucoup pense que les jeunes officiers comprennent mieux les besoins des soldats de première ligne parce qu'ils ont eux-mêmes occupé ces postes. Leur arrivée pourrait donc entraîner une gestion plus attentive au bien-être des soldats, mais aussi une stratégie moins tactique, plus globale et davantage fondée sur les nouvelles technologies. Et puisque le commandant en chef a été remplacé, toute son équipe sera également renouvelée. Nous allons donc assister au cours des prochaines semaines à des changements majeurs dans la manière dont les forces armées ukrainiennes sont organisées et dirigées. Ukrainian armed forces are
2: being organized and run. Un propos recueilli par Daniel Valo. L'actualité au Moyen-Orient à présent, à chaque fois qu'un navire sera attaqué dans le détroit d'Ormuz, les États-Unis bombarderont l'Iran. Nouvel avertissement de Donald Trump. Le président américain précise même que son armée frappera des infrastructures civiles, y compris dans Téhéran. L'Iran qui par ailleurs frappe depuis maintenant plusieurs jours les intérêts américains dans les pays de la région. Aux dernières nouvelles, l'armée jordanienne annonce avoir aujourd'hui intercepté 4 missiles en provenance d'Iran. L'actualité en Inde à présent, où le gouvernement de Narendra Modi s'est exprimé pour la première fois depuis le début de la contestation menée par un mouvement étudiant. Le ministre de l'Éducation, figure qui cristallise la colère de dizaines de milliers d'étudiants dans la rue, a pris la parole et s'est dit prêt à les entendre. Nous leur devons des réponses, assure-t-il, mais ces mots vont-ils suffire aux manifestants? Élément de réponse avec Sylvia Malimbaum, elle est responsable de recherche à l'IFRI.
4: C'est une première réponse qui arrive quand même très tardivement, puisque, je le disais, ce mouvement, il a commencé mi-mai. L'autocritique est difficile. On voit bien qu'on est dans un système qui peine vraiment à se remettre en question. Et le Premier ministre Modi, effectivement, n'a pas directement évoqué le mouvement, le parti des cafards, mais au contraire, a salué la jeunesse indienne qui réussissait en donnant l'exemple d'une start-up dans le spatial qui aujourd'hui est dirigée par des jeunes indiens et qui réussissaient avec succès. Donc il y a une volonté vraiment de détourner le sujet. Je pense que ce qu'attendent ces jeunes, c'est véritablement des espaces de dialogue, donc pouvoir rencontrer des parlementaires, pouvoir échanger avec les membres du gouvernement. Donc à voir maintenant si ces revendications vont vraiment être entendues et vont vraiment donner lieu à des réponses, des réformes politiques.
2: Analyse recueillie par Mélissa Barra, RFI à Paris, 19h05. Après le Quai d'Orsay le week-end dernier, le président français Emmanuel Macron a tenu aujourd'hui personnellement à corriger les propos tenus par l'ambassadeur de France en Algérie. Des déclarations faites à travers la presse algérienne, Raphaël Delvolvé, Stéphane Romaté a évoqué une possible future hausse du nombre de visas accordés aux Algériens, ce qui provoque de vives critiques de la droite et de l'extrême droite.
5: S'il l'a fait dans l'intimité du Conseil des ministres, Emmanuel Macron a parlé suffisamment fort pour que cela soit répété par la porte-parole du gouvernement, Maud Bréjean.
6: Le président de la République a tenu à corriger les propos de notre ambassadeur. Il n'y a aucun objectif chiffré en matière de visa.
5: Recadrage jugé nécessaire par le président sur ce sujet très sensible, au moment notamment où le journaliste français Christophe Glaise est toujours emprisonné en Algérie.
6: Il n'y a aucun laxisme de la part de la France.
5: Les propos de Stéphane Romaté dans le média Tout sur l'Algérie, évoquant à l'aune du réchauffement entre Paris et Alger, un possible retour au niveau de visa accordé avant la crise, soit 250 000 par an, a suscité une levée de boucliers de la droite et l'extrême droite française. Le candidat LR à la présidentielle, Bruno Retailleau, évoquait un renoncement du pouvoir français et Jordan Bardella du Rassemblement National, une capitulation. Pour aider à éteindre la polémique, le ministre de l'Intérieur, Laurent Nunez, récemment parti en Algérie pour renouer le dialogue, a lui aussi tenu à démentir.
7: Moi j'ai participé aux discussions avec l'Algérie, on n'a jamais évoqué ce sujet. Que les choses soient claires, on ne l'a jamais évoqué.
5: De quoi au passage doucher un certain enthousiasme en Algérie, où la question des visas est très importante. Les propos de l'ambassadeur français avaient été largement salués dans les journaux algériens la semaine dernière.
2: La canicule de juin en France a provoqué un fort nombre de morts dans notre pays. Selon Santé publique France, près de 6000 décès de plus que prévu ont été enregistrés entre le 17 juin et le 2 juillet. Les personnes âgées ont été les plus touchées, mais toutes les personnes de plus de 15 ans ont également été concernées. L'Île-de-France a été la région du pays la plus touchée. Dans le sud de la France, les pompiers poursuivent une bataille acharnée contre un incendie virulent dans le département du Var. Les flammes ont déjà parcouru plus de 2500 hectares. Sachez que ce feu a aussi permis l'évacuation de 500 personnes. On referme ce journal en parlant d'un polluant éternel, le TFA, le plus répandu dans l'eau et la nourriture. Le TFA est plus toxique pour la santé humaine que ce que l'on croyait, a reconnu aujourd'hui l'Autorité européenne de sécurité des aliments, l'EFSA. Nicolas Pichon-Levenbrue, que l'autorité du coup durcit ses recommandations.
8: Cet avis était attendu depuis longtemps par les ONG, alors qu'on retrouve de plus en plus de TFA dans notre eau, notre nourriture. Et c'est une nouvelle étude qui a tout accéléré, explique Mathilde Collat. Elle a participé à l'élaboration du rapport.
9: Nous avons réexaminé les valeurs de référence sanitaire sur la base de nouvelles données, faisant état d'une toxicité pour la reproduction chez le lapin.
8: Une étude chez l'animal qui permet dès lors de considérer le TFA comme présumé toxique pour la reproduction humaine.

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1: Un dernier mot de sport au Tour de France à vélo. Jasper Philipsen a été aujourd'hui le plus rapide. Le Belge a ouvert son compteur dans cette édition 2026 en remportant la 17e étape à Voiron. Il est resté longuement allongé au sol à l'arrivée pour savourer sa victoire.

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1: Des suggestions pratiques de Richard Carlson, docteur en psychologie.
2: Égayez votre cadre de travail. Mon bureau est un espace clair, accueillant, cordial et serein. En fait, il respire tant le bonheur qu'il est quasiment impossible d'y déprimer. Ceux qui me rendent visite en tombent aussitôt amoureux et se sentent nettement mieux quand ils s'en vont. Pourtant, je vous assure que cette pièce n'a rien d'extraordinaire et que je n'ai pas dépensé de sommes extravagantes pour la décorer. Une photo de famille trône sur le bureau et des dessins d'enfants ornent les murs. Chaque semaine, je pense à garnir un vase de fleurs fraîches. Mes ouvrages préférés remplissent la bibliothèque. Je sais que la plupart des gens n'ont pas le luxe ni le loisir de transformer leur bureau en QG du bonheur. Je le comprends fort bien. Cependant, quand je me rends sur le lieu de travail de certaines de mes connaissances, il me suffit d'un seul coup d'œil sur leur mur pour trouver l'une des origines de leur mal-être. Tout est gris, froid, lugubre et stéréotypé. Rien, ni chaleur, ni couleur, ni relief, ne vient rompre cette déprimante monotonie. Égayer ce cadre ne vous débarrassera pas de la totalité de votre stress. Toutefois, reconnaissez que vous passez un temps non négligeable au travail. Pourquoi ne pas investir un tant soit peu d'argent et d'énergie pour l'agrémenter? Si vous n'êtes pas très habile de vos mains ou que vous n'avez pas un sens inné de l'esthétique, n'hésitez pas à demander le concours de votre conjoint, d'un ami, d'un collègue. Vous serez surpris. La transformation se fait en un clin d'œil. Il suffit de quelques cadres, d'un tapis aux teintes chatoyantes, d'un bouquet de fleurs ou d'une plante verte, et le tour est joué. Un dessin d'enfant influe souvent considérablement sur votre humeur. Et même si votre métier vous impose de ne pas quitter votre voiture ou votre poids lourd, il existe mille et une manières de rendre l'habitacle d'un véhicule moins austère. Quelqu'un m'a affirmé un jour: il est impossible de se sentir triste quand on accompagne au banjo une chanson évoquant la mort. La sonorité enjouée de cet instrument est inconciliable avec le chagrin. Cette image vaut également pour son lieu de travail. On est beaucoup plus enclin à la joie et au bien-être quand ce lieu invite au plaisir et au bonheur.
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Bonjour, Bergette de Saint-Jacob-Pierre avec vous pour un chapitre par jour pour lire toute la Bible. Psaume 18. Ô chef des chantres, du serviteur de l'Éternel de David qui adressa à l'Éternel les paroles de ce cantique lorsque l'Éternel l'eut délivré de la main de tous ses ennemis et de la main de Saül. Il dit: Je t'aime, ô Éternel, ma force, Éternel, mon rocher, ma forteresse, mon libérateur, mon Dieu, mon rocher, où je trouve un abri, mon bouclier, la force qui me sauve, ma haute retraite. Je m'écris, loué soit l'Éternel, et je suis délivré de mes ennemis. Les liens de la mort m'avaient environné. Et les torrents de la destruction m'avaient épouvanté, les liens du sépulcre m'avaient entouré, les filets de la mort m'avaient surpris. Dans ma détresse, j'ai évoqué l'Éternel, j'ai crié à mon Dieu, de son palais, il a entendu ma voix, et mon cri est parvenu devant lui à ses oreilles. La terre fut ébranlée et trembla, les fondements des montagnes frémirent. Et ils furent ébranlés parce qu'il était irrité. Il s'élevait de la fumée dans ses narines, et un feu dévorant sortit de sa bouche. Il en jaillissait des charbons embrasés. Il abaissa les cieux et descendit. Il y avait une épaisse fumée, il y avait une épaisse nuée sous ses pieds. Il était monté sur un chérubin et il volait. Il planait sur les ailes du vent. Il faisait des ténèbres sa retraite, sa tente autour de lui. Il était enveloppé des eaux obscures et de sombres nuages. De la splendeur qui le précédait s'échappaient les nuées, lançant de la grêle et des charbons de feu. L'Éternel tonna dans les cieux, le Très-Haut fit retentir sa voix avec la grêle et les charbons de feu. Il lança ses flèches et dispersa mes ennemis. Il multiplia les coups de la foudre et les mis en déroute. Le lit des eaux apparut. Les fondements du monde furent découverts. Par ta menace, ô Éternel, par le bruit du souffle de tes narines, il étendit sa main d'en haut et il me saisit, il me retira des grandes eaux. Il me délivra de mon adversaire puissant, de mes ennemis qui étaient plus forts que moi. Il m'avait surpris au jour de ma détresse, mais l'Éternel fut mon appui. Il m'a mis au large, il m'a sauvé parce qu'il m'aime. L'Éternel m'a traité selon ma droiture, il m'a rendu selon la pureté de mes mains. Car j'ai observé les voies de l'Éternel, et je n'ai point été coupable envers mon Dieu. Toutes ses ordonnances ont été devant moi, et je ne me suis point écarté de ses lois. J'ai été sans reproche envers lui, et je me suis rendu en garde contre mon iniquité. Aussi l'Éternel m'a rendu selon ma droiture, selon la pureté de mes mains devant ses yeux. Avec celui qui est bon, tu te montres bon. Avec l'homme droit, tu agis selon la droiture. Avec celui qui est pur, tu te montres pur. Et avec le pervers, tu agis selon sa perversité. Tu sauves le peuple qui s'humilie et tu abaisses les regards hautains. Oui, tu fais briller ma lumière. L'Éternel, mon Dieu, éclaire mes ténèbres. Avec toi, je me précipite sur une troupe en armes. Avec mon Dieu, je franchis une muraille. Les voies de Dieu sont parfaites. La parole de l'Éternel est éprouvée. Il est un bouclier pour tous ceux qui se confient en lui. Car qui est Dieu, si ce n'est l'Éternel? Et qui est un rocher, si ce n'est notre Dieu? C'est Dieu qui me ceint de force et qui me conduit dans la voie droite. Il rend mes pieds semblables à ceux des biches et il me place sur mes lieux élevés. Il exerce mes mains au combat et mes bras tendent l'arc des reins. Tu me donnes le bouclier de ton salut, ta droite me soutient et je deviens grand par ta bonté. Tu élargis le chemin sur mes pas et mes pieds ne chancellent point.
Je poursuis mes ennemis, je les atteins, et je ne reviens pas avant de les avoir anéantis. Je les brise et ils ne peuvent se relever. Ils tombent sous mes pieds. Tu me ceins de force pour le combat, tu fais plier sous moi mes adversaires. Tu fais tourner le dos à mes ennemis devant moi. Et j'extermine ceux qui me haïssent. Ils crient et personne pour les sauver. Ils crient à l'Éternel et il ne leur répond pas. Je les broie comme la poussière qu'emporte le vent. Je les foule comme la boue des rues. Tu me délivres des dissensions du peuple. Tu me mets à la tête des nations. Un peuple que je ne connaissais pas, mais t'a servi. Ils m'obéissent au premier ordre. Les fils de l'étranger me flattent. Les fils de l'étranger sont en défaillance. Ils tremblent hors de leur forteresse. Vive l'Éternel et béni soit mon rocher. Que le Dieu de mon oint soit exalté, le Dieu qui est mon vengeur, qui m'assujettit les peuples, qui me délivre de mes ennemis. Il m'élève au-dessus de mes adversaires. Tu me sauves de l'homme violent. C'est pourquoi je te louerai parmi les nations, ô Éternel, et je chanterai à la gloire de ton nom. Il accorde de grandes délivrances à son roi, et il fait miséricorde à son oint, à David et à sa postérité, pour toujours. C'était Psaume 18.

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0: 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Prend-on aussi analyser chaque détail caractère. Je ne suis pas en train de dire qu'il faille trouver une personne parfaite. C'est impossible puisque vous-même pas parfait. Mais ni des détails pour pas passer en l'œil. Songez que tout ça qui a goumé yon contre l'autre, ça qui a tiré yon en l'autre, t'es amoureux qu'on roue ou y est peut-être jodi a. Évidemment, il y a encore de nombreux paramètres dont il faut tenir compte avant de se lancer dans le mariage. Le mieux est de se renseigner pour savoir où et quand se tiendront des séminaires de préparation au mariage, mais pas oublier, là où qu'on maillé, c'est toute la vie où qu'on engagé et un mauvais mariage peut gâcher justement toute la vie.
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Notre rubrique du jour, une minute pour prier. Aujourd'hui, nous allons prier pour une saine discipline familiale, bien sûr. La Bible mentionne la nécessité d'une bonne discipline envers les enfants. Et voici un des versets qui en parle et qui mérite une saine réflexion. Proverbe 12, verset 1, « Celui qui aime la correction aime la science. Celui qui est la réprimande est stupide. » De nombreux versets du livre des Proverbes font allusion à la correction comme moyen d'éducation des enfants. Il ne faudrait pas se méprendre sur le sens de ce terme. Si vous n'y voyez que l'action punitive accompagnée de châtiments corporels, vous oubliez le sens premier de ce mot. Corriger, c'est faire remarquer ce qui est faux, inexact, mal dit, et le remplacer par ce qui est juste, correct, bien et dit. Bien dit. Et dans le mot correction, il y a la racine correct. C'est exactement ce que fait le professeur lorsqu'il corrige les copies de ses élèves. Il souligne que ce n'est pas juste et écrit dans la marge la bonne réponse afin d'aider l'élève à progresser. Donc corriger les enfants doit se faire dans le même état d'esprit. L'errance est le propre de tout être humain. Lorsque nous étions enfants, nous avions besoin que l'on nous montre ce qui est bien et ce qui ne l'était pas. Et l'application de nos parents à corriger nos égarements, à nous dire comment nous aurions dû faire, nous a permis très certainement de revoir notre copie. Personne n'est né avec la science infuse. L'enfant doit apprendre à raisonner, à penser et à agir. Le respect, la politesse, l'instruction, toutes les valeurs doivent être apprises. Et comme l'erreur est humaine, il faudra qu'une correction, une correction selon le sens professoral soit apportée pour acquérir correctement ces valeurs. Alors que vient faire la correction physique mentionnée? On peut s'interroger dans certains versets. Faudra-t-il la proscrire totalement comme cela est fait dans certains pays? On peut comprendre que face à la maltraitance de certains enfants par leurs proches, la loi inscrive la punition physique comme un délit. Donc la correction physique appliquée dans la colère, la violence ou même parfois avec haine ne saurait être justifiée par ces divers textes de la Bible. La correction physique doit être juste et respectueuse de l'intégrité de l'enfant. La reine Caroline, en 1683 à 1737, vit sa fille, la princesse d'Orange, obliger une des servantes de la cour à rester debout sans bouger pendant un long moment pour la punir d'une simple maladresse. Le soir, à l'heure où la princesse venait auprès de sa mère pour une lecture, elle allait s'asseoir comme d'habitude quand la reine lui dit « Non, ma fille, tu ne vas pas t'asseoir, mais rester debout aussi longtemps que tu as imposé cette punition à la servante une telle. Souviens-toi que cette dame, bien que servante, est aussi une fille de Dieu, lequel nous a dit que nous serions mesurés avec la même mesure que nous aurions utilisée pour mesurer les autres. Cette contrainte physique était une correction au sens où la Bible l'entend. Alors nous allons prier pour une saine discipline familiale. Seigneur, nous te prions pour que ce principe d'une correction juste, équilibrée, formatrice, éducative soit exercé au sein des familles. Et chacun des parents a bien rempli le rôle, qu'ils sachent corriger leurs enfants avec sagesse et en montrant le bon exemple. Là où la colère s'est manifestée, n'apportant pas une saine correction, blessant les enfants, qu'il y ait une réelle remise en cause de la part des parents pour qu'ils puissent à nouveau remplir leur responsabilité de bons correcteurs. Nous te demandons ces grâces
dans le précieux nom de Jésus.

0: Voilà, c'était notre rubrique « Prions pour une saine discipline familiale, pour qu'une correction juste, équilibrée, formatrice, éducative soit exercée au sein des familles et que nous puissions, en tant que parents, bien remplir ce rôle, corriger à fond avec sagesse, apporter l'éclairage qu'il faut et non pas dans le sens de maltraitance, de souffrance. » Voilà, c'était donc notre petite rubrique du jour, une minute pour prier sur RVM. On enchaîne avec
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Le nom de Babylone revient 305 fois dans l'Écriture sainte. C'est plus qu'une ville, un symbole. L'étude simultanée du texte sacré et de l'archéologie éclaire d'un jour nouveau la capitale des Chaldéens. Aujourd'hui encore, la carte de l'Orient ancien de votre Bible fera revivre sous vos yeux le destin de Babylone la Grande. La ville se trouve sur la rive gauche de l'Euphrate, en Mésopotamie moyenne, à quelques 500 km au sud de Ninive. Disposant d'une réserve d'eau inépuisable, au cœur d'une magnifique palmeraie, Babylone était sur une voie de passage, ce qui explique son destin exceptionnel. Rien d'étonnant que, sur une carte du monde gravée sur une tablette d'argile et qui se trouve au musée britannique à Londres, Babylone ait été placée au centre du monde. Contrairement à Ninive, difficile à identifier, Babylone, malgré les destructions dont elle a été l'objet, a toujours été visible. C'est une succession de tels dont l'un s'appelle Babil. Le nom ancien a été conservé. Mais aujourd'hui, Babylone, c'est 975 hectares de ruines restaurées. Et Babylone est nommée pour la première fois à l'époque d'Agadé, au 23e siècle avant Jésus-Christ. Sous la troisième dynastie d'Our, environ 2200 à 2000, elle devient le chef-lieu d'une des provinces du royaume néo-sumérien. Lorsque celui-ci s'écroule, il fait place à une multitude de cités-états gouvernées par des souverains d'origine amorite. Le sort de Babylone nous demeure inconnu pendant le premier siècle de cette période dite paléo-babylonienne, entre 2000 et 1600 avant Jésus-Christ. Hérodote d'Halicarnasse, au 5e siècle avant Jésus-Christ, a décrit Babylone le premier. Au 12e siècle de notre ère, le premier voyageur à s'intéresser au site est le rabbin Benjamin de Tolède, qui semble d'ailleurs porter plus d'intérêt aux colonies juives de la région qu'aux monuments anciens. Après de nombreux pèlerins, c'est l'expédition scientifique et artistique de Mésopotamie et de Médie, dirigée par le consul de France Fresnel, qui entreprend la première fouille systématique de Babylone en juillet 1852. Les travaux furent arrêtés 4 mois plus tard et les 41 caisses d'antiquités provenant des fouilles ont disparu dans un naufrage sur le Tigre le 21 mai 1855. Une société allemande, la Deutsche Orient Gesellschaft, confia à l'architecte Robert Koldowe l'exploration scientifique du site. Ouvert en 1899, le chantier fut exploité sans interruption jusqu'en 1917. Avant sa mort, en 1925, Koldowe publia plusieurs ouvrages pour faire connaître le résultat de ses travaux. La ville de Babylone s'étendait au sud de la colline de Babil et se prolongeait sur 2 kilomètres environ en bordure de l'Euphrate, traversait la cité dans l'Antiquité. C'est la capitale de Nabucodonosor, le vainqueur de Jérusalem au 6e siècle avant Jésus-Christ, qui a été exhumée par les archéologues. Babylone était protégée par une double enceinte. Le rempart intérieur était fait de 2 murs en briques séchés au soleil, juxtaposés et mesurant respectivement 6,50 m et 3,70 m de large et s'étendant sur 8 km. Le rempart extérieur fut élevé sur la rive gauche de l'Euphrate, exclusivement par Nabucodonosor. Il se développait sur 18 km. 8 portes donnaient accès à la ville. Le voyageur arrivant du nord se trouvait d'abord devant un ensemble défensif impressionnant, long de 500 mètres, large de 400 mètres. Avant de franchir le rempart intérieur, le visiteur empruntait une voie processionnelle dallée de pierres, ornée de lions en briques émaillées où le bleu dominait,
et bordée de murs de briques cuites de deux châteaux. Il arrivait, 200 mètres plus loin, à la porte d'Ishtar. Haute de 12 mètres, elle se composait d'une façade rehaussée de deux tours et ornée de plusieurs rangs d'animaux superposés, dragons et taureaux, alternativement. On a calculé qu'il y avait 120 lions sur la voie processionnelle et 575 dragons et taureaux sur la porte d'Ishtar. Une partie de la voie processionnelle ainsi que la porte d'Ishtar ont été reconstituées au musée de Berlin au moyen des éléments rapportés de Babylone par Robert Koldewey. Près de la porte d'Ishtar se trouvait le temple de la déesse Sinna, construit par Assurbanipal et restauré par Nabucodonosor. Après la porte, la voie processionnelle continuait au sud, sur près de 900 mètres, pour tourner ensuite à angle droit et aboutir à un pont sur l'Euphrate. Elle était large de 10 à 20 mètres et pavée de dalles calcaires dont chacune portait cette inscription: Nabucodonosor, roi de Babylone, fils de Nabopolassar, c'est moi. La rue de Babylone, j'ai pavée avec des blocs de pierre amenés de la montagne pour la procession du grand seigneur Marduk. Que Marduk, mon seigneur, m'accorde une vie éternelle. La partie centrale de la voie, de 6 à 7 mètres de largeur, était encastrée dans une bordure faite de pierres de breccia, acheminées par l'Euphrate depuis la région de Tilbarsip. Le travail en avait été particulièrement soigné, car il fallait supporter le poids des lourdes statues divines. Et au témoignage d'Hérodote, la statue de Marduk était en or, haute de 6 mètres. Le voyageur historien précise pourtant qu'il ne l'a pas vue et qu'il tient le renseignement des Chaldéens. C'est une remarque d'André Parot. Et ces statues étaient transportées sur leurs chars ou dans leurs barques les jours de procession. La voie processionnelle traversait l'enceinte sacrée du dieu principal de Babylone, Marduk, que dominait la ziggourate ou tour à étage d'environ 90 mètres de hauteur. Dans le temple, nommé Ezagila, la statue de Marduk, dont la main droite pendait, avait une importance considérable dans la vie de la cité. À chaque nouvel an, le souverain devait saisir la main du dieu, et tout nouveau souverain n'était investi qu'après ce geste symbolique qui indiquait qu'il tenait son pouvoir de Marduk, le dieu suprême. La voie processionnelle longeait également le palais, composé de 5 blocs architecturaux juxtaposés. Au nord-est du palais devaient se trouver les célèbres jardins suspendus, l'une des 7 merveilles du monde. C'étaient des jardins en terrasse construits par Nabucodonosor pour rappeler à son épouse Amyitis les montagnes et la végétation de son pays natal, la Perse. Des machines élévatrices montaient l'eau des puits pour arroser les plantations. Le livre de la Genèse souligne que Babel fait partie du territoire de Nimrod, de même que Ninive. En voici le texte. Nimrod régna d'abord sur Babel, Érech, Akkad, Calné, au pays de Shinéar. La ville peut avoir été bâtie par les Sumériens plus de 2500 ans avant l'ère chrétienne. Hammurabi, contemporain d'Abraham, vers 1800, fit de Babylone la capitale d'un empire qui s'étendait du golfe Persique à Ninive. Un raid hittite, vers 1600 avant Jésus-Christ, mit fin à la dynastie d'Hammurabi, dont les Assyriens prirent la place. Sargon II, le vainqueur de Samarie, monta sur le trône de Babylone après avoir saisi la main du dieu Marduk. Les velléités d'indépendance de Babylone furent durement réprimées par les Assyriens. Babylone fut détruite en 689 avant Jésus-Christ. Mais les souverains de Ninive
ne purent empêcher le babylonien Nabopolassar de proclamer l'indépendance en 626 avant Jésus-Christ. La dynastie qu'il fonda dura jusqu'en 538 et fut illustrée par son fils Nabucodonosor, souvent mentionné dans l'Écriture sainte. La chute de Ninive en 612 avant Jésus-Christ assure également l'hégémonie babylonienne. Désormais, sur l'Euphrate, deux puissances s'affrontent, de part et d'autre du fleuve, les Égyptiens et les Babyloniens. L'affrontement ne saurait tarder. Ce fut la bataille de Carchemish en 605 avant Jésus-Christ, où les armées du pharaon Nekao furent anéanties sur place. La chronique biblique relate les faits. C'est le prophète Habacuc qui annonce la victoire de Babylone en ces termes. Je fais venir les Babyloniens, ce peuple cruel et déchaîné. Ils parcourent le vaste monde pour s'emparer des terres d'autrui. Ils sont terrifiants et redoutables. Dans leur orgueil, ils décident seuls de leurs droits. Leurs chevaux sont plus rapides que les léopards, plus agiles que les loups qui chassent le soir. Arrivant de loin, leurs cavaliers bondissent. Ils volent comme l'aigle qui fond sur sa proie. Ils viennent tous pour pratiquer le pillage. Ils regardent avidement devant eux. Ils rassemblent des prisonniers, innombrables comme les grains de sable. Ils traitent les rois avec mépris. Ils se moquent de ceux qui gouvernent. Les forteresses ne les impressionnent pas. Ils élèvent des remblais de terre et s'emparent de chacune d'elles. Ils passent comme un ouragan, ils se précipitent ailleurs, eux qui font un dieu de leur propre force. Le prophète Jérémie est encore plus précis. Et c'est dans le chapitre 46 de son livre qu'il nous donne une indication qui figure au verset 13 et 14, relative donc à Babylone. Message que le Seigneur confia au prophète Jérémie quand le roi Nabucodonosor de Babylone arriva pour attaquer l'Égypte. Annoncez la nouvelle en Égypte, faites-la connaître à Migdol, à Memphis, à Tapanès, dites-leur à vos postes, aux armes, car la guerre a déjà englouti vos voisins. Le roi de Juda, Josias, tenta de s'opposer au passage des armées égyptiennes qui vont combattre Babylone. Il fut tué à Megiddo, comme le relate le livre des rois au chapitre 23. Je cite, « C'est pourquoi le Seigneur déclara, « De même qu'autrefois je n'ai pas voulu voir devant moi les gens du royaume d'Israël, de même, je ne veux plus voir ceux du royaume de Juda. Je vais rejeter Jérusalem, cette ville que j'avais choisie et le temple où j'avais promis de manifester ma puissance. » Tout le reste de l'histoire de Josias est contenu dans le livre intitulé « Actes des rois de Juda ». C'est pendant son règne que le pharaon Necho, roi d'Égypte, conduisit son armée vers l'Euphrate pour secourir le roi d'Assyrie. Le roi Josias voulut s'opposer au passage des Égyptiens, mais il fut tué à Megiddo lors du premier combat. Nabucodonosor se trouvait en Syrie, territoire nouvellement conquis, lorsque son père Nabopolassar mourut à Babylone en août 605. 23 jours plus tard, renonçant à la route classique de la vallée de l'Euphrate et traversant le désert de Syrie avec quelques fidèles, Nabucodonosor arriva à Babylone, pénétra dans le temple de Marduk, saisit la main du Dieu. Le 6 septembre 1605, il devenait le monarque le plus puissant de l'époque. Juda changeait de maître. Ses relations avec Babylone allaient altérer sa structure même, comme nous allons le voir.

redoutable et pourtant vulnérable, la puissance de Babylone va bouleverser la vie du royaume de Juda en consommant sa disparition annoncée par les prophètes. Mais dans l'épreuve, une nouvelle espérance va naître au-delà de Babylone. À l'époque de Sargon, roi d'Assyrie, le roi de Babylone, Merodach Aydin II, 722-711, avait tenté de nouer des relations avec le royaume de Juda pour faire pièce à son suzerain assyrien. La Bible en donne le détail dans le chapitre 39 du prophète Ésaïe. À cette époque, le roi de Babylone, Merodach Baladan, fils de Baladan, apprit qu'Ézéchias avait été malade, qu'il était rétabli. Il lui envoya des ambassadeurs, porteurs d'une lettre et d'un cadeau. Ézéchias en fut très heureux. Il leur fit visiter le bâtiment où l'on gardait les objets de valeur, or, argent, parfums, huiles aromatiques. Il leur montra également son dépôt d'armes et tout ce qui se trouvait dans ses réserves. Il ne leur cacha absolument rien, ni dans son palais, ni dans l'ensemble de son royaume. Le prophète Ésaïe met en garde le roi Ézéchias. Après cela, le prophète Ésaïe vint trouver le roi Ézéchias et lui demanda « Que t'ont dit ces gens ? Et d'abord, d'où venaient-ils ? » « De très loin, répondit Ézéchias. Ils sont venus me voir de Babylone. » « Et qu'ont-ils vu dans ton palais ? » reprit Ésaïe. « Tout ce qui s'y trouve, dit Ézéchias. Je ne leur ai rien caché de mes trésors. » Alors Ésaïe dit à Ézéchias, « Écoute ce qu'annonce le Seigneur de l'univers. Un jour, tout ce qui se trouve maintenant dans ton palais, tout ce que tes prédécesseurs y ont amassé, tout cela sera emporté à Babylone. Il n'en restera rien ici, déclare le Seigneur. On emmènera même certains de tes descendants pour en faire des eunuques au service du roi dans le palais de Babylone. » Une tablette babylonienne datée du 15 mars 597 avant Jésus-Christ et déchiffrée en 1956 déclare « Dans la septième année, au mois de Kislev, le roi d'Akkad rassembla ses troupes et se mit en marche vers le pays de Hatti. Il assiégea la cité de Juda et le second jour du mois d'Adar, il s'empara de la cité et captura le roi. Il désigna là un roi selon son cœur, reçut un lourd tribut et l'envoya à Babylone. » La Bible donne le nom du roi désigné par Nabucodonosor, Sédécias. La chute de Jérusalem signifie l'exil de la famille royale, un butin considérable, la déportation des chefs du peuple et des artisans, suivant le texte biblique. Il emmena en captivité tout Jérusalem, tous les chefs, tous les hommes vaillants, avec tous les charpentiers et les serruriers. Il ne resta que le peuple pauvre dans le pays. Politique habile, puisque en déportant les ouvriers du bâtiment, on empêchait toute reconstruction, ce qui diminuait les risques de révolte. Le prophète Ézéchiel fait partie du convoi des prisonniers, comme il le note lui-même. La 30e année, le 5e jour du 4e mois, comme j'étais parmi les captifs du fleuve de Kébar, les cieux s'ouvrirent et j'eus des visions divines. Le nouveau roi de Juda, Sédécias, supportait mal le joug de Babylone. Contre l'avis du prophète Jérémie, qui prêche la soumission aux Chaldéens, il cherche une alliance en Égypte et précipite l'intervention de Nabucodonosor. Sédécias, déclare le livre des rois, se révolta contre le roi Nabucodonosor de Babylone. Celui-ci vint alors à Jérusalem avec toute son armée, installa son camp devant la ville. Les Babyloniens entourèrent la ville de tranchées. C'était la 9e année du règne de Sédécias, le 10e jour du 10e mois. Le siège dura jusqu'à la 11e année de son règne. Le siège aggrave les conditions de vie dans la ville où cesse toute résistance. C'est ce que déclare toujours le texte.
La famine devint terrible dans la ville. Il n'y avait plus de quoi nourrir la population. Le 9e jour du 4e mois, les Babyloniens ouvrirent une brèche dans la muraille de la ville. À la nuit tombée, les combattants de Juda s'enfuirent. Malgré les Babyloniens qui encerclaient Jérusalem, ils passèrent par la porte située entre les deux murailles, près du jardin du roi. Le roi Sédécias prit alors le chemin qui mène à la vallée du Jourdain, mais les troupes babyloniennes se lancèrent à sa poursuite et le rattrapèrent dans la plaine de Jéricho. Toute son armée l'avait abandonné. Les Babyloniens le firent prisonnier, le conduisirent au roi de Babylone qui se trouvait à Ribla. C'est là que les Babyloniens rendirent leur jugement contre Sédécias. On exécuta les fils de Sédécias en présence de leur père, après quoi Nabucodonosor fit crever les yeux à Sédécias et l'envoya solidement enchaîné à Babylone. C'est en 586, prise, Jérusalem est détruite et incendiée, ses murailles sont démolies par l'armée babylonienne. Jérémie trouve l'accent qu'il faut pour décrire la désolation de sa patrie. Et quoi ? Elle est assise solitaire, cette ville si peuplée. Elle est semblable à une veuve. Grande entre les nations, souveraine parmi les États, elle est réduite à la servitude. Si notre cœur est souffrant, si nos yeux sont obscurcis, c'est que la montagne de Sion est ravagée, c'est que les renards s'y promènent. Nabucodonosor meurt en 562, après un règne de 43 ans. Son empire couvrait alors tout ce que nous appelons le Moyen-Orient. Babylone était l'orgueil de Nabucodonosor. Il le déclare lui-même. « Voilà Babylone, la grande ville que j'ai bâtie comme résidence royale. Elle montre combien ma puissance est grande, combien mon pouvoir est glorieux. » Mais c'est une réussite éphémère, déclarent Ésaïe et Jérémie. Dans les termes que voici, Ésaïe d'abord, au chapitre 13 de son livre, nous lisons ceci dans le verset 19 et dans les versets suivants. À propos de Babylone, « Babylone, joyau de l'Empire, fière parure des Babyloniens, subira le bouleversement que Dieu a infligé jadis à Sodome et à Gomorre. Pour toujours, Babylone restera dépeuplée, de siècle en siècle inhabitée. Même les nomades n'y dresseront pas leurs tentes, même les bergers n'y feront pas de halte. Mais les chats sauvages y auront leur gîte, et les hiboux hanteront ses maisons, les autruches y feront leur demeure, les boucs y danseront, les hyènes trouveront un abri dans les châteaux de la ville, et les chacals dans ses palais d'agrément. Le moment est proche, il arrive. Babylone n'aura pas un seul jour de sursis. » Et Jérémie renchérit, « Je vais faire de Babylone un tas de ruines, un repaire de chacals, une ville dépeuplée qui provoquera la stupeur et l'horreur. » Un autre prophète, Daniel, l'un des captifs de Juda, avait annoncé à Nabucodonosor la fin de son empire, représenté dans un songe par une statue à la tête d'or et aux pieds d'argile. « Ô roi, déclarait le prophète, tu es le roi des rois, c'est toi qui es la tête d'or. Après toi, il s'élèvera un autre royaume, moindre que le tien. » Le dernier roi de Babylone, Nabonide, est un visionnaire qui vit en reclus au nord de l'Arabie. Il revient à Babylone en 539 avant Jésus-Christ. C'est trop tard pour sauver son royaume. Les armées perses, sous le commandement de Cyrus le Grand, avaient envahi le territoire. Dans la salle du festin où l'on célèbre les fêtes en l'honneur de Marduk, apparurent les doigts d'une main d'homme, dit le texte biblique, et ils écrivirent en face du chandelier sur la chaux de la muraille du palais royal. « Voici, déclare le prophète Daniel, l'explication de ces mots. Comptez, Dieu a compté ton règne et y a mis fin. Pesé, tu as été trouvé trop léger. Divisé, ton royaume sera donné aux Mèdes et aux Perses. » En effet, pendant que les Babyloniens festoyaient, les armées perses envahissaient la ville à la suite d'une trahison.
Cyrus se hâtait vers le temple de Marduk, saisissait la main du dieu conformément à la tradition babylonienne, succédant ainsi à Nabonide. Un document perse résume les événements, sans combat ni bataille, Marduk livra Babylone à Cyrus. La conquête achéménide met fin à l'indépendance de Babylone. En 124 avant Jésus-Christ, l'arrivée des Parthes précipite son destin. La dernière tablette où elle soit mentionnée date de 10 avant Jésus-Christ. Ces monuments s'effondrent et la prophétie d'Ésaïe s'accomplit à la lettre. Babylone, l'ornement des royaumes, la fière parure des Chaldéens, sera comme Sodome et Gomorre que Dieu détruisit. Tous ceux qui passeront près de Babylone, ajoute Jérémie, seront dans l'étonnement et siffleront sur tous ses palais. Aujourd'hui, Babylone est devenue solitude et désert, simple halte sur la ligne du chemin de fer de Bassora, mais aussi preuve que la Bible a dit vrai.

entendre My Tribute, To God Be the Glory. Et vous l'avez reconnu, l'interprète c'était bien sûr James Cleveland. Il était accompagné là des Cleveland Singers, et son groupe préféré, ses six chanteurs qui l'accompagnent. Il y a quelques années, une vingtaine d'années, une trentaine d'années, nous appelions ça un quartet. Et maintenant c'est James Cleveland and the Cleveland Singers. Vous le connaissez, nous avons déjà réalisé trois émissions avec lui, juste après Alex Bradford et Brother Joe Aimé. Nous l'avons entendu avec Aretha Franklin, c'est le pasteur d'une église célèbre. Et puis il a chanté surtout avec de nombreux solistes, et je crois que nous lui avions consacré deux ou trois émissions en duo avec les solistes pour lesquels il avait enregistré. C'est certainement le fleuron de la marque Savoy. Et pour cette marque-là, il avait déjà enregistré il y a une dizaine d'années 54 albums, dont 12 disques d'or et 12 disques de platine, ce qui représente quand même un nombre incalculable. Et alors cet enregistrement fabuleux que je vous ai fait partager, réalisé donc à l'église à Cornerstone Institutional Baptist Church à Los Angeles, donc dont il est le pasteur et le fondateur, et il est également le président de l'atelier donc de musique gospel américaine, dont le siège est dans cette église, et chaque année il y a une convention donc où chacun vient de tous les endroits du pays pour partager justement ce grand moment musical, cette convention. Eh bien, il avait enregistré ce disque avec Aretha Franklin, et il avait déjà vendu 2 millions de disques donc réalisés en direct dans cette église. Pour vous indiquer, et 2 millions c'est peut-être peu pour Michael Jackson, mais c'est beaucoup dans la musique religieuse et gospel, et c'est vraiment un homme excessivement connu. Alors j'ai trouvé ce disque et nous ne l'avions pas encore entendu, donc justement avec ses chanteurs. Il interprète de nombreuses compositions faites par lui-même. C'était le cas les dernières fois. Cette fois-ci, nous venons d'entendre My Tribute, qui est une composition de Andrea Crouch. Vous vous souvenez d'Andrea Crouch, que nous avons entendu il y a peu de temps et qui est beaucoup plus moderne que Cleveland dans ses textes, mais ce sont des gens qui appartiennent tous les deux à l'église baptiste et qui ont la même foi et qui, avec des rythmes différents, interprètent cette musique donc à la gloire de Dieu. Alors maintenant, un texte et un chant composé par Cleveland, eh bien c'est « My soul's been anchored in the Lord »,« Mon âme a été ancrée dans le Seigneur ».

Quel punch, quelle énergie. Il faut bien se rendre compte que c'est le champ, c'est la vie de Cleveland et que on ne peut pas faire autrement. Il a quand même un tel métier. Il a commencé tout petit de parents, il est né de parents chrétiens. Et tout petit, donc, il est allé à l'église. Et son père a eu l'excellente idée de le faire admettre dans le cœur de l'église baptiste qui s'appelle Pilgrim Baptist Church of Chicago, donc à Chicago, où se trouvait comme directeur musical le très grand, le remarquable professeur Thomas Dorsey. Vous savez, celui qui a écrit Precious Lord, notamment, dont j'ai souvent parlé, et que l'on nomme aussi le père de la gospel music. C'est le grand, grand compositeur baptiste, peut-être après Watson, mais c'est quelqu'un d'énorme. Et il a bien sûr formé de très nombreux disciples au chant. Et parmi eux, l'un des plus grands, peut-être Cleveland, qui a chanté avant de s'imposer comme soliste avec de très très nombreux groupes. Pour vous indiquer le métier qu'il a, il a chanté avec The Roberta Martin Singers, il a chanté avec The Caravans, il a chanté avec The Mahalia Jackson Singers, il a chanté avec The Meditation Singers. Vous voyez qu'il avait roulé sa bosse avant de s'imposer, bien sûr, comme soliste. Alors tout de suite, à notre plaisir, je crois qu'il n'y a pas à en dire grand-chose, sinon à l'écouter, eh bien, je vous propose un autre titre composé par Hazen. C'est Thank You Makes Room. Tout de suite, donc, ce morceau de Hazen.

C'est donc Thank You Mix Room, un long morceau de 5 minutes 41 que nous venons d'écouter. Mais je voulais vous passer un des disques d'or, qui est un titre que j'aime beaucoup et que j'ai sous la main, qui est un enregistrement précédent, pour vous montrer un petit peu le chemin parcouru. Je ne sais pas si nous aurons le temps, peut-être en fin d'émission. C'est Peace Be Still, que la paix soit encore. Nous allons pour l'instant suivre cette émission avec un autre titre, alors, une composition de Haley et de Jim, qui n'est pas donc un traditionnel. Ce numéro s'appelle Time is Lost in Sin, le temps est perdu dans le péché.

reste très peu de temps. Nous n'avons donc pas l'intention de passer un autre disque, et bien tant pis. Enfin, un autre morceau. Et bien tant pis. Donc, je vous propose quand même, puisque ça semble plaire à Maric, j'espère que cette musique vous plaît. Elle est vraiment dynamique, tonique et pleine d'allant. Cela nous change de Flora Moulton également. Et puis, la prochaine fois, nous entendrons quelque chose qui vous séduira beaucoup. Mais, enfin, la prochaine fois après Cleveland. Et nous consacrons encore une émission à Cleveland. Avec donc des enregistrements récents et avec surtout ces chanteurs que vous entendez. Ce sont tous des chanteurs, il n'y a pas de chanteuses, ce sont des voix d'hommes, même dans les aigus, qui font ce travail de choriste. Et puis après, nous entendrons quelque chose qui est une surprise. Donc la prochaine émission encore Cleveland et après l'autre émission de très très grands solistes qui se sont réunis pour l'occasion dans un livre qui s'appelle Psaume. Je ne vous en dis pas plus maintenant, soyez fidèles, c'est tout. Alors à bientôt à l'écoute de cette émission Chant d'espoir.

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0: Le texte du jour.
1: Daniel 6, verset 28.
2: Daniel prospéra sous le règne de Darius et sous le règne de Cyrus le Perse.
1: Seigneur, à l'exemple de Daniel, je veux que mes réactions aux épreuves de la vie témoignent que tu es le grand Dieu créateur. Aide-moi à avoir mes épreuves, non pas comme une punition, mais comme un moyen de manifester ta puissance.
0: C'était le texte du jour.

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2: Asseyez-vous, détendez-vous à vos papiers, stylos, votre verre d'eau, votre bonne humeur et votre bonne disposition. L'anglais autrement commence maintenant. Salut l'équipe.
3: Hey Wuji.
4: Hi Roger.
5: Hi Roger. How are you?
4: Well, you can also say what's up.
2: Oui, c'est cela. C'est what's up, c'est branché. Et ça veut dire, celle-ci veut dire qu'est-ce qu'il y a de neuf. What's up?
4: Yes, what's up?
5: What's up?
3: Et tu répètes simplement, mais quelle est la réponse à cela? On ne peut pas dire I'm fine?
4: Bien sûr, on ne peut pas répondre comme cela. Mais tu peux, par exemple, dire nothing new. Si. Tu n'as rien de nouveau à annoncer. Ou si tu as de nouveau, tu dis la chose nouvelle.
2: Ok, bon, après toutes ces bonnes paroles, Vic, veux-tu bien nous dire la citation du jour?
4: No, it's not my turn. It's Mathilde's turn or Levi. We'll read and you will translate. Ok?
2: Donc, tu veux que ce soit Mathilde ou Lévi qui lisent et que je traduise, c'est cela?
4: Quelque chose comme ça.
2: Ok.
5: Genesis, chapter 11, verses 1 and 9. Now, the whole earth used the same language and the same words. That is way it was called Babel, because there the Lord confused the language of the whole world. From there the Lord scattered them over the face of the world earth.
4: Okay. Thank you very much, Mathilde. May I repeat that?
2: Very good.
4: Genesis chapter 11, verses 1 and 9. Now, the whole earth used the same language, the same words. That is why it was called Babel, because there the Lord confused the language of the whole world. From there, the Lord scattered them over the face of the whole earth.
2: Voilà, donc ceci est traduit de la façon suivante. Voilà, versets 1 et 2. Toute la terre avait une seule langue et se servait des mêmes mots. Verset 9, c'est pourquoi on l'appela du nom de Babel, car c'est là que l'Éternel confondit le langage de toute la terre, et c'est là que l'Éternel les dispersa sur la surface de toute la terre.
3: Amen for that.
4: Oh, Levi, you're here. Last week you were not here, but now you're here. So now it's your time to pray.
3: Sir.
4: Sure. Okay, let's pray.
3: Yes. Oh God, help us please to do a good job. Bless our listeners in the name of Jesus. Amen.
2: Amen.
4: Amen. Amen. Thank you, Levi.
2: Very good. C'est le moment pour nous de réviser ce qui a été fait la semaine dernière. Alors, comment on va s'organiser? Mathilde dira les mots en anglais et Levi dira la traduction, hein, le mot français, d'accord? J'espère que tout le monde a révisé, y compris nos chers auditeurs, que vous aviez pris des notes et que vous êtes prêts à restituer ce qui a été appris et maîtrisé, je l'espère. Alors, on va voir ça pour Levi et Mathilde. Alors, Mathilde, tu liras le mot en anglais et Levi va nous dire la traduction. Alors, c'est pour l'ensemble de mots que nous avions, le vocabulaire étudié la fois dernière. D'accord?
5: Sure.
2: Très bien. C'était sur le thème de la
5: mer.
2: De la mer ou de la plage. D'accord? C'était le vocabulaire associé à la plage. Mm. D'accord?
5: Yes.
2: Très bien. Allez, on se jette à l'eau. Pardon. On ne se jette pas à l'eau. On reste assis sur la chaise. Allez, Mathilde, c'est à toi.
5: Mm. Sea.
3: Mer.
5: Sand castle.
3: Château de sable.
5: Life girl.
3: Sauveteur.
5: Boy.
3: Bouée.
5: Sailboat.
3: Voilier.
5: Sun hat.
3: Chapeau de soleil.
5: Lighthouse.
3: Phare.
5: Sun umbrella.
3: Parasol.
5: Tent.
3: Tente.
5: Cool.
3: Glacière.
4: Again, please.
5: Cool.
4: Cool.
5: Cooler.
3: Glacière.
5: Beach towel.
3: Serviette de plage.
4: Ok, good job.
2: Très bon travail.
5: Thank you.
2: Et puisque ceci a été revu, nous passons au vocabulaire pour cette semaine. Et il concerne les parties du corps humain. On va donc voir ces différents membres. On ne parlera pas des organes, mais on va considérer d'un petit peu plus près cette belle mécanique qu'est le corps. Vic, allez, bouge ton corps et commence.
4: Non, I cannot.
2: Tu liras la définition et Lévi dira le sens du mot en anglais. Mathilde le dira en français.
5: Okay.
2: D'accord,
5: okay.
2: Tout le monde, c'est bon, ça va?
5: Okay.
2: Et vous aussi, vous répétez à la maison. D'accord? Vous répétez à la maison. N'hésitez pas à le faire. C'est comme ça que l'on progresse. 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Allez, on continue. Oui, pardon.
4: OK. Lévi and Mathilde, are you both ready?
5: Yes, I both ready.
4: OK. Okay, I will read the definition twice, okay? Two superior members of the body.
3: Arm.
4: Okay. I will read two times. Two superior members of the body.
3: Arm.
4: Arm.
5: Bras.
4: Very good. Extremity of the arm. Extremity of the arm.
3: Hand.
4: Okay.
5: Main.
4: Two inferior members of the body. Two inferior members of the body.
3: Leg.
5: Jamb.
4: Okay. Extremity of the leg. Extremity of the leg.
3: Foot.
5: Pied.
4: Okay. Foot au singulier.
3: Feet.
4: Au pluriel. Very good. Located in the middle of the leg. Located in the middle of the leg.
3: Knee.
5: Genou.
4: Okay. Contains the brain, center of command. Contains the brain, center of command.
3: Head.
5: Tête.
4: Head, okay? Head.
3: Head.
4: Very good. It attaches the head to the body. It attaches the head to the body.
3: Neck.
4: Neck.
5: Cou.
4: Very good. It serves to identify people. It serves to identify people.
3: Face.
5: Visage.
4: Okay, very good. It is where food is digested. It is where food is digested.
3: Stomach.
5: Estomac.
4: Okay, stomach. Okay. The front surface of the body between the neck and the stomach. The front surface of the body between the neck and the stomach.
3: Chest.
4: Okay, chest.
5: Poitrine.
4: Okay, good job.
2: On est donc arrivé au moment du jeu.
4: Game time.
2: Yes, game time. Et Vic, tu devras lire la définition une de ces définitions que l'on venons d'étudier, que nous venons de considérer, et Lévi ou alors c'est à qui donnera le mot associé, d'accord, correspondant à cette définition, le premier, d'accord, de Lévi ou de Mathilde, à qui donnera le mot associé à la définition lue par Vic, le premier, d'accord. Celui-là, il a un point, d'accord. Il faudra trouver, il faudra avoir le plus de points possible. Bien sûr, c'est évident. Bon, ben, j'arrête de parler. Vic, c'est à toi.
4: Ok, with the right pronunciation, of course. You will, Roger, you will be the scorer, the judge at the same time the scorer.
2: Et je suis impartial et intraitable.
4: Do you understand?
2: Yes.
4: Okay.
2: I did.
4: Where is your pen and your paper to take note of the score?
2: Tu ne diras pas au juge ce qu'il a à faire.
4: Okay.
2: Merci.
4: Let's start. Mathilde and Levi, are you both ready?
5: I'm ready.
4: Okay. It is where food is digested. It is where food is digested.
3: Stomach.
4: Okay.
3: Stomach.
4: Okay.

0: mi point. Il n'a pas été accordé. D'accord? C'est clair pour tout le monde?
1: Si.
0: Bien. OK. Alors, on peut continuer, Vic. Un demi-point pour Lévi.
2: Point 5. OK, next. It is located in the middle of the leg. It is located in the middle of the leg.
3: Ni.
4: Genou. Qui?
3: Ni.
1: Genou.
2: Okay, I think you are the judge. Sorry.
0: Bon, on va dire que tu l'as coupé dans son élan. Alors, c'est s'il oublie que tu pourras le dire. D'accord? Alors, on lui accorde le point.
2: OK. Extremity of the leg. Extremity of the leg.
4: Foot. Pied.
2: Very good.
4: Foot.
0: Je vais considérer le singulier. Donc, le point est accordé à Mathilde. Un point et demi pour Lévi et un point pour Mathilde.
2: Mm-hmm. OK, next word. Mm-hmm. Extremity of the arm.
4: And main.
2: OK. Next, two inferior members of the body. Two inferior members of the body.
4: Face.
2: No.
4: No. Neck.
2: No.
1: Leg.
2: Very
1: Jean.
2: Good.
0: Point accordé à Lévi.
2: Next. Next word. Two superior members of the body.
4: Yes.
1: Arm. Bras.
2: OK.
0: Point pour Lévi. Très bien.
2: Next. It serves to identify people.
4: Face. Visage.
2: OK, good.
0: On va s'arrêter ici.
2: Do not cry, Mathilde.
0: Et le gagnant d'une très courte tête est...
2: The winner is...
0: Lévi pour cette partie. Et nous continuons le jeu avec la seconde partie où il faudra faire des phrases à partir de l'élément de grammaire suivant. C'est le verbe have.
2: But can you please tell us the score?
0: 3.5 pour Lévi et 3 points pour Mathilde.
2: OK, 3.5 points for Lévi and 3 points for Mathilde.
0: Très bien.
2: OK.
0: Donc, on n'oublie pas, nous avions revu le verbe have. Il peut être aussi un auxiliaire selon la phrase. Il peut avoir la fonction d'auxiliaire ou la fonction verbale. Mais aujourd'hui, nous considérons la fonction verbale. Donc, nous allons apprendre à dire j'ai, tu as, il a, nous avons, vous avez, ils ont, d'accord? Donc, have dans son sens de posséder. I have, you have, he, she, it, has, we have, you have, they have, d'accord? Très bien. Mm-hmm. Maintenant, si on veut faire une phrase, as-tu, ai-je, as-tu, a-t-il, avons-nous, avez-vous, ont-ils, nous devrons introduire un auxiliaire pour la conjugaison. Do I have, do you have, does she have, does he have, does it have, do we have, do you have, do they have. D'accord? Donc, nous avons donc donné la syntaxe pour une phrase interrogative. Commence par l'auxiliaire do, suivi du sujet et suivi du verbe have. Pour une phrase négative, la syntaxe est la suivante. L'auxiliaire, on commencera par le sujet, suivi de l'auxiliaire do, suivi de la négation et suivi du verbe have. Je reprends. Sujet, suivi de do, suivi de not et suivi de have. Donc, ça donnera je n'ai pas, tu n'as pas, il n'a pas, nous n'avons pas, vous n'avez pas, ils n'ont pas. I do not have, you do not have, he does not have, she does not have, it does not have, we do not have, you do not have, they don't have. Nous sommes donc prêts pour notre jeu. Vous devrez, Mathilde et Lévi, me faire des phrases à la forme interrogative ou à la forme négative ou à la forme affirmative en utilisant à la fois have et le vocabulaire étudié précédemment relatif à le vocabulaire relatif du moins

0: au corps humain. D'accord? C'est compris? Donc, à la fois dans chaque phrase, on devra retrouver have et un élément du vocabulaire appris précédemment. Vous êtes prêts? Chaque bonne
1: Yes.
0: phrase bien prononcée à la syntaxe correcte vous rapporte un point. Vous aussi à la maison, j'espère que vous avez pris des notes, que vous êtes en mesure de faire des phrases ou vous allez évaluer les phrases que les candidats proposeront pour savoir si elles sont correctes grammaticalement ou pas. Vous pouvez aussi chercher à comprendre le sens de la phrase. Très bien, nous sommes prêts. Vos phrases sont prêtes. Allez, on y va.
2: I have.
3: Okay, Matthew.
2: I have my bag. You do not have your bag in your hand.
0: Ok, un point pour Mathilde. Autour de Lévi.
4: Do I have a problem with my knee?
0: Très bien, la phrase est correcte. Alors, la première phrase que nous a proposée Mathilde était la suivante. Nous allons la traduire.
2: As-tu ton sac dans la main?
0: Dans ta
2: As-tu
0: main.
2: ton sac dans la main, dans ta main?
0: D'accord, très bien. Et Lévi, propose une traduction, s'il te plaît.
4: As-tu un problème au genou?
0: Très bien. Wow, ça c'est bien dit. Super. Alors, Mathilde, est-ce que tu as une autre phrase à nous proposer?
2: The police do not have problems to identify his face.
0: Ok, excellent sentence. Alors, tu peux nous proposer une traduction?
2: La police n'a pas de problème pour identifier mon visage.
3: His face.
0: Problème sur le pronom possessif, l'adjectif possessif du moins. Identifier
2: son visage.
0: son visage, voilà, his
3: His
0: face.
3: face.
0: Très
2: Not,
0: bien.
2: Yes, his face.
3: Not my face. Okay.
2: Yes.
3: His face.
0: Ok, Lévi, c'est à toi.
4: Do you have a problem to identify his face?
0: Alors, reprends s'il te plaît. Ta phrase ressemble à celle de Mathilde. Propose-nous quelque chose d'autre.
4: Do animal have necks?
0: Ok.
4: Animals do not have necks.
3: Animals do not have necks? Wow.
0: La phrase est bonne grammaticalement, mais si nous si nous considérons la logique, elle n'est pas logique hein, parce que les animaux ont des coups. Un coup de poulet. Voilà, ok? Alors, reprends s'il te plaît ta phrase. Animals.
4: Animals do not have neck.
0: Alors, articule un petit peu, s'il te plaît. Animals.
4: Animals do not have necks.
0: Ok, very good. Ok, très bien. Mathilde, une dernière phrase.
2: You have your bag, hand.
0: Non, la phrase n'est pas correcte.
3: It's the same. The same sentence.
0: Voilà. Alors reprends-toi.
2: Okay. You have your bag. You
0: Non, dernier essai, on ne va pas l'accepter. Il faut nous proposer quelque chose d'autre.
2: Yeah.
0: Je suis quand même un juge miséricordieux.
2: I
0: Une dernière chance.
2: don't have a pair of gloves. My hands are painful. I have a pair of gloves. My hands are up.
0: Alors,
2: I have a pair of gloves. My hands painful.
0: My hands. Alors, la deuxième partie de la phrase est un peu douteuse.
2: My hands.
0: My hands, alors j'essaie de deviner. My hands are not painful. My hands are not painful. C'est un demi-point parce qu'elle est un petit peu douteuse. Lévi, c'est à toi.
4: Do you have exercice? Non.
0: Alors il n'y a pas d'élément du vocabulaire. Donc la phrase est rejetée. Elle est rejetée.
4: Du exercice.
0: Alors là, maintenant, le.
2: I don't.
0: La porte est maintenant fermée.
2: I don't have
3: probation
2: a
3: is closed.
2: Big chest because I don't have exercice.
0: Je ne peux plus considérer que nous sommes arrivés au moment du score.
3: We have a tie.
2: Yes.
0: Le score est de 5.5 points partout et nous n'avons donc pas de vainqueur.
3: But we have a tie. Both are winners.
0: Voilà, ils ont tous les deux gagné. Très bien.
3: Okay. Yes.
0: D'accord.
3: Congratulations.
0: Voilà.
3: We have a tie.
2: Yes.
3: Both
2: Thank
3: are winners.
2: You.
0: Voilà, c'est tout l'intérêt de cette petite.
3: Yes, but Mathilde and Levi, thank you very much. Both of you did a good job.
2: Thank you.
0: Good job. Thank you very much. On se sépare ici, amis auditeurs. J'espère que vous avez passé un bon moment avec nous, que vous avez participé et que maintenant vous savez un petit peu mieux utiliser le verbe have. Et nous verrons par la suite que la syntaxe pour le verbe have est similaire à celle des autres verbes au présent simple.
2: Yes.
0: Très bien. Nous nous séparons donc sur ces paroles et pour mieux nous rencontrer la fois prochaine.
2: Yes.
0: Goodbye.
2: Goodbye.
3: Goodbye.
4: Goodbye.
3: C'était l'anglais autrement.

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1: Aujourd'hui, nous parlons d'un sujet grave, le bouche à bouche. Oui, c'est bien un sujet un peu grave, puisque le bouche-à-bouche est une technique de réanimation pour quelqu'un qui est en arrêt respiratoire. Donc la situation est dramatique, mais peut-être faut-il en parler, parce que ce n'est pas au moment où ça arrive qu'il faut faire des gestes inconsidérés, et peut-être de rappeler quelques principes élémentaires peuvent ou pourront vous être utiles. Évidemment, un bon cours de secourisme fera beaucoup mieux que moi je ne saurais faire ici au niveau d'une radio, mais j'aimerais rappeler quelques principes, puisque ça peut arriver à n'importe qui d'être en présence de quelqu'un qui est asphyxié, qui ne respire plus. Et vous savez que les cellules nerveuses, les neurones de votre cerveau, ne supportent pas une période très longue sans oxygène. Par conséquent, faire du bouche à bouche à quelqu'un, lui apporter de l'oxygène en attendant que ses fonctions personnelles reprennent, peut être un moyen de lui sauver la vie d'une part et d'éviter des séquelles très importantes. Alors, il faut agir rapidement, c'est en tout cas, il faut y penser, parce que je vous dis, vous pouvez être appelé à donner ces soins à quelqu'un, c'est quelque chose qui peut arriver. Alors, évidemment, lorsque quelqu'un est asphyxié, il faut d'abord le mettre à l'air frais. Si l'asphyxie est dans une pièce fermée, il faut sortir la personne, le mettre par terre, bien sûr, en position d'abord latérale de sécurité pour voir si on peut dégager les voies respiratoires. En effet, la première des choses à faire, c'est de s'assurer qu'il n'y ait pas de sécrétion, il n'y ait pas d'aliments qui ont été rejetés et qui bouchent donc les voies aériennes. Une fois qu'on a réussi à dégager les voies aériennes, il faut mettre la personne sur le dos. Il faut empoigner le menton avec une des mains, mettre le menton à la verticale, donc pointé vers le haut. Et ensuite, avec les autres doigts, boucher le nez et essayer d'insuffler donc par la bouche. On peut également insuffler par le nez, mais enfin, le plus simple, c'est d'insuffler. S'il s'agit d'un petit enfant, on peut insuffler bouche et nez. Il faut souffler assez fortement. Évidemment, la pression d'insufflation dépendra de l'âge de la personne. Ne pas oublier que le poumon d'un tout petit enfant supporte moins de pression que celui d'une grande personne. On fait donc une insufflation, on se retire et on doit entendre un bruit expiratoire, c'est-à-dire de l'air qui ressort. Si rien ne ressort, soit c'est bouché. À ce moment-là, il faut regarder de nouveau si les voies aériennes sont bien dégagées. Si c'est un enfant, on peut le mettre un peu la tête en bas, le prendre par les pieds et taper. Pour un adulte, on le mettra en position latérale et on tapera d'une façon assez forte sur le thorax pour essayer de dégager les voies aériennes. À partir du moment où, lorsque vous soufflez, il y a cet air expiré que vous entendez chaque fois que vous relâchez, à ce moment-là, il faut continuer. Et puis, c'est le moment d'essayer d'appeler à l'aide. Si vous êtes seul, évidemment, c'est très difficile, mais il faut demander aux personnes qui sont là autour de vous d'appeler les personnes compétentes. Et dans nos pays, il y a des organismes qui s'occupent de ça. Ça s'appelle le SAMU, le secours d'urgence. Et en général, les équipes viendront très rapidement si on fait... En France, c'est le numéro 15. Dans d'autres pays, ça peut être d'autres numéros. Là aussi, il faut les connaître, comme on connaît le numéro de la police et le numéro des pompiers. Il y a au moins trois numéros d'urgence qu'il faut connaître. Ce sont les pompiers, la police et puis le SAMU, les urgences médicales. Et je vous répète, en France, c'est donc le numéro 15 qui gère maintenant pratiquement dans tous les départements ces urgences. Et ils seront capables de vous envoyer une équipe. Tant que cette équipe n'est pas arrivée, tant qu'un médecin n'est pas là sur place, vous devez continuer de faire ce bouche à bouche, même si vous avez l'impression qu'il n'y a pas de réponse. Si vos connaissances sont suffisantes, vous essayez de voir s'il y a un rythme cardiaque, si vous entendez les battements de cœur. Si ces battements de cœur sont perçus, il faut surtout continuer, il faut persévérer. Bien entendu, normalement, si on ne perçoit pas de battements cardiaques, il faudrait associer le bouche à bouche avec un massage cardiaque. Là, ça devient déjà quelque chose de plus complexe, de beaucoup plus technique, et il faut à ce moment-là absolument faire venir des gens compétents. Mais n'arrêtez pas rapidement une réanimation bouche à bouche, parce que beaucoup de personnes ont pu reprendre une respiration autonome au bout de 15 minutes, une demi-heure, une heure, deux heures. C'est très important d'être persévérant et d'attendre que des gens compétents soient là.

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0: Saint-Jean-de-Jac à Toulouse.
1: C'est bon d'être là.
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3: 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Bonsoir Diane.
4: Bonsoir Delia, bonsoir James, bonsoir à toutes et tous. Le gouvernement indien fébrile face au parti des cafards. Le ministre de l'Éducation a pris pour la première fois la parole sur le sujet après des semaines de contestation. Une réponse bien timide, pas suffisant pour apaiser la colère de la jeunesse du pays. L'Iran promet de riposter œil pour œil si les États-Unis mettent leur menace à exécution. Donald Trump, le président américain, veut bombarder des infrastructures civiles iraniennes en cas de nouvelle attaque de bateaux dans le détroit d'Ormuz. Impensable pour la Maison-Blanche de laisser les Iraniens avoir l'ascendance sur ce point de passage stratégique. En Hongrie, la fureur de Viktor Orban, l'ancien Premier ministre, dénonce ce qu'il qualifie de tyrannie après des perquisitions dans les locaux de son parti pour des soupçons de corruption. Et puis l'Autorité européenne de sécurité alimentaire durcit son avis sur le TFA, un polluant éternel le plus répandu dans l'eau et la nourriture. Il est produit par les pesticides et il s'avère bien plus dangereux que prévu pour notre santé. Narendra Modi ne se débarrassera pas facilement du parti des cafards, ce mouvement créé pour dénoncer les fraudes aux examens universitaires en Inde et qui, depuis plusieurs semaines, secoue le gouvernement du Premier ministre indien. Des milliers de jeunes ont continué d'occuper l'esplanade Jantar Mantar dans le cœur de New Delhi, la capitale, ce mercredi. Cela malgré donc la première prise de parole du gouvernement depuis le début de cette crise. Le ministre de l'Éducation, Dharmendra Pradhan, figure qui cristallise la colère de dizaines de milliers d'étudiants mobilisés, s'est dit hier prêt à les écouter. Je le cite, nous leur devons des réponses. Mais cela ne va pas suffire à calmer les manifestants, analyse Sylvia Malinbaum, responsable de la recherche sur l'Inde à l'IFRI, l'Institut français des relations internationales.
5: C'est une première réponse qui arrive quand même très tardivement, je le disais, ce mouvement, il a commencé mi-mai. L'autocritique est difficile. On voit bien qu'on est dans un système qui peine vraiment à se remettre en question. Et le Premier ministre Modi, effectivement, n'a pas directement évoqué le mouvement, le parti des cafards, mais au contraire, a salué la jeunesse indienne qui réussissait en donnant l'exemple d'une start-up dans le spatial qui aujourd'hui est dirigée par des jeunes indiens et qui réussissait avec succès. Donc il y a une volonté vraiment de détourner le sujet. Je pense que ce qu'attendent ces jeunes, c'est véritablement des espaces de dialogue, donc pouvoir rencontrer des parlementaires, pouvoir échanger avec les membres du gouvernement. Donc à voir maintenant si ces revendications vont vraiment être entendues et vont vraiment donner lieu à des réponses, des réformes politiques.
4: Sylvia Malinbaum de l'Institut français des relations internationales. Elle répondait aux questions de Mélissa Barra pour RFI. Le chef de l'opposition, Rahul Gandhi, a lui été libéré après son interpellation hier et il a redemandé ce mercredi la démission du Premier ministre indien Narendra Modi. Le ton monte encore d'un cran entre les États-Unis et l'Iran après déjà un peu plus de deux semaines d'hostilité. Téhéran menace d'une riposte puissante, je cite, si l'armée américaine s'en prend à ses infrastructures civiles. Cela fait suite aux dernières déclarations de Donald Trump. Le locataire de la Maison-Blanche promet de cibler des ponts et des centrales électriques d'Iran en cas de nouvelle attaque contre des bateaux dans le détroit d'Ormuz. Pas question pour les Américains de laisser les Iraniens contrôler ce point de passage stratégique. Rappelons que 20% du pétrole vendu dans le monde le traverse en temps normal. Le secrétaire d'État américain Marco Rubio a été très clair à ce sujet lors d'une réunion aujourd'hui avec les pays de l'ASEAN, l'Association des Nations d'Asie du Sud-Est à Manille, aux Philippines. On l'écoute.
6: Si nous créons un précédent au Moyen-Orient où un État-nation peut décider de contrôler une voie navigable internationale, de faire payer un péage et faire exploser des bateaux si l'on ne paie pas, alors nous créerons un précédent très dangereux qui se répétera dans d'autres parties du monde, y compris dans cette région. L'enjeu ici ne se limite donc pas simplement à ce qui se passe dans le détroit d'Ormuz. Il existe un principe fondamental en matière de liberté de navigation. Et si celui-ci est menacé, je Je pense que l'économie mondiale est menacée. Les règles qui ont régi le commerce international depuis 150 ans sont également menacées et nous ne pouvons pas laisser cela se produire.
4: Le chef de la diplomatie américaine, Marco Rubio. Situation tendue également en mer Rouge. Au moins 9 navires marchands ont fait demi-tour et ces dernières heures dans les environs du détroit de Bab el-Mandeb. Cela après des menaces des rebelles houthis du Yémen, alliés de l'Iran. Ils se disent prêts à frapper les bateaux qui quittent ou rejoignent l'Arabie Saoudite. La date du procès de Nicolas Maduro pour trafic de drogue est désormais connue. Le président vénézuélien déchu sera jugé le 1er juin 2027 à New York. Ce sera donc dans quasiment un an et près d'un an et demi après son enlèvement à Caracas par les États-Unis. 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C'est une nouvelle victoire pour Péter Maghiar, le Premier ministre hongrois, et une nouvelle source de colère pour son prédécesseur Viktor Orban et son parti, le Fidesz. Le procureur général de Hongrie a en effet démissionné. Il dénonce les poursuites judiciaires contre le Fidesz, qui seraient selon lui politiquement motivées. La pression juridique s'intensifie sur l'entourage de Viktor Orban, qu'on appelle donc désormais à la résistance face à ce qu'il qualifie, Daniel Valo, de nouvelle tyrannie.
0: Debout devant le siège de son parti, Viktor Orban dénonce les perquisitions menées au sein du Fidesz. Plus rien ne fonctionne à l'intérieur, dit-il. Tous nos registres et nos serveurs ont été saisis et nous n'avons même plus d'accès à Internet. Pour Viktor Orban, qui s'exprime en direct sur les réseaux sociaux, l'enquête anticorruption visant le Fidesz ne serait qu'une fiction destinée à torpiller son parti et son entourage.
1: Ce nouveau système politique n'est pas une démocratie, c'est une tyrannie. Et nous faisons une déclaration de résistance contre ce nouveau système illégitime créé en violation flagrante de la Constitution.
0: Accusé lorsqu'il était au pouvoir d'atteinte à l'état de droit, Viktor Orban se pose désormais en victime du nouveau Premier ministre. Des critiques rejetées par Péter Maghiar, qui avait promis durant la campagne de lutter contre la corruption et de mettre à bas le système Orban. Péter Maghiar continue sur sa lancée, fort d'une majorité écrasante au Parlement et d'un soutien qui ne faiblit pas au sein de l'opinion hongroise. Les sondages les plus récents relèvent un taux d'approbation supérieur à 60% pour l'action de Tisza et du nouveau dirigeant.
4: Le sud de l'Europe frappé par les flammes. En Espagne, plusieurs communes de la région de Madrid ont dû être évacuées. Un pompier italien est mort en luttant contre un incendie en Sicile. Et en France, un feu a dévoré 900 hectares en quelques heures près de Bordeaux. Un autre incendie dans le sud-est n'est lui toujours pas fixé, mais il a arrêté de progresser dans le département du Var, après donc avoir dévoré 2500 hectares. La France, où la ministre de la Transition écologique rétropédale, Monique Barbu, annonce qu'elle reste finalement au gouvernement après une discussion aujourd'hui avec le président français Emmanuel Macron. Quelques heures à peine après avoir annoncé sa démission, elle continue malgré donc son opposition au retour de deux pesticides controversés dans l'agriculture française. Deux pesticides qui reviennent alors que voilà un nouvel argument pour les détracteurs de ces produits. Le TFA, l'un des polluants éternels les plus répandus dans l'eau et la nourriture liés aux pesticides, est plus toxique qu'on ne le pensait. L'autorité européenne de sécurité des aliments l'a reconnu aujourd'hui, Nicolas Pichon-Levenbruck. L'autorité durcit donc ses recommandations. Elle divise par 3,5 le seuil d'exposition maximum à ces produits.
7: Cet avis était attendu depuis longtemps par les ONG, alors qu'on retrouve de plus en plus de TFA dans notre eau, notre nourriture. Et c'est une nouvelle étude qui a tout accéléré, explique Mathilde Collat. Elle a participé à l'élaboration du rapport.
8: Nous avons réexaminé les valeurs de référence sanitaire sur la base de nouvelles données faisant état d'une toxicité pour la reproduction.
7: Une étude chez l'animal qui permet dès lors de considérer le TFA comme présumé toxique pour la reproduction humaine. Cette molécule vient de certains pesticides, mais l'EFSA n'a pas le pouvoir de les interdire.
8: Il ne s'agit pas de valeurs réglementaires ou légales, mais plutôt une base scientifique qui peut être utilisée par les autorités pour éclairer sur les décisions de gestion des risques et, le cas échéant, de contribuer à l'établissement des valeurs réglementaires.
7: Ces recommandations constituent une base solide pour contrer les arguments des industriels, estime Angeliki Lissamaou du réseau d'action contre les pesticides. pesticides, mais elles sont encore insuffisantes.
9: Ces recommandations ne sont pas assez protectrices. On doit respecter le principe de précaution, surtout quand toute la population est exposée à cette molécule. On mesure des TFA dans nos céréales, dans l'eau. On sait qu'on en a même dans notre sang.
7: Il faut agir vite, appelle-t-elle. Le TFA est persistant. Même si les émissions cessent aujourd'hui, sa concentration dans l'environnement...

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1: Daniel 6, verset 28. Daniel prospéra sous le règne de Darius et sous le règne de Cyrus le Perse. Seigneur, à l'exemple de Daniel, je veux que mes réactions aux épreuves de la vie témoignent que tu es le grand Dieu créateur. Aide-moi à avoir mes épreuves, non pas comme une punition, mais comme un moyen de manifester ta puissance.
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Je bonsoir tout le monde. Nous avons une émission Coutez pour comprendre. 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À l'antenne, c'est Christian. À la technique, nous tenons Loïc. On invité Jala. On marqué nos crédits. Et en situation qui est déplorable, en situation qui a rien pas été belle jour là, ça qu'on là. Mais aujourd'hui, je veux constater nous avons vrai. Aïe pas belle en Guadeloupe, situation la grave, mais il pas désespéré. Il grave, il pas désespéré. Pourquoi? Parce que et tout après-midi là, c'est ça nous voyons dans une situation qui était très grave. Il pas désespéré. Pourquoi? Parce que Mouna qui est responsable à la terre là, c'est lui qui a mené. Et tant que lui aux commandes, et tant que nous maintenant en bas juridiction aïe, nous constater que tout bien est fait et aïe peut que arriver nous mais nos conditions fait nous à l'obéissance. Nous avons beaucoup de musique, la même, nous avons la voix et nous avons ouvert.

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1: 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Alors pour nous comprendre ça, nous avons marqué Genèse 6, verset 6. Nous avons invité Jean là. Alors, mis en texte là, qu'a dit, l'Éternel a repenti d'avoir fait l'homme sur la terre et il fut affligé. L'Éternel a regretté. La repentance, son butin, c'est la première fois que nous avons vu ça dans la Bible. La repentance, c'est quoi repentir? Les font bité. Ou a repenti ou, le coupable. Ou en peine, le ou fait ou bité. Et le vous aussi ou font bité. Ou en peine. Quand mon Dieu fait pour être en peine, quand mon Dieu fait pour repentir, nous on invité. Il a. Pasteur Volta, qu'on fait.
2: Bonsoir Christian. Bonsoir tout auditeur Radio Vimeyer. 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
1: quand tu aimes jouer parce que nous le jouons.
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2: 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Bien sûr.
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1: 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Mais quand il passait, la majorité ou l'opposition prend le pouvoir. Et là, pour le pouvoir, ils mettent au café, rien qui ça qui, pas bon. Ça, c'est pour le constat nous développer. Maintenant, pour l'histoire, là où ça a fait, j'en ai un paquet de monde sur la terre. D'après les enseignements que nous prenons, Pasteur Voltaire qui débat en l'assaut et qui porte les informations que vous dites dans ça. Car sous vos limites là, nous avons fait constat, nous avons fait histoire là. Qu'a dit Adam mort, les gens pratiquement 900 et quelques années. Ça qu'a dit. Et si nous avons parti que 100 ans son siècle, nous avons vu que l'âge Adam était assis ni les mots. Et déjà qu'a vu une fête, 600 ans, en l'an 600 ans, soit 300 ans, Adam est mort. A n'a pas vrai déluge. La terre remplie de péché. Ça, alors, si nous avons passé nos raisonnements, 11 siècles, 60 ans, Adam fait 9 siècles, 900 ans, 9 siècles. 300 ans après, c'est 3 siècles que j'ai passé, la terre n'a l'âge. Bien, ça que vous avez fait, parce que vous des mal en pire, et bon Dieu, lui, là, vous voyez, ça a marqué à présent. Qui est-ce qui a marqué ça? La Bible a commencé à écrire à partir d'un peuple, les Hébreux. Ça a commencé à marquer à partir de 1200 ans avant Jésus-Christ. Nous voyons ça. Donc, Adam, pour le jardin, il y a ça. Et c'est comme ça que mon Dieu a venu il a pris la décision d'arrêter tout le temps. Mais qui m'a dit, nous avons fait des explications. Alors, nous avons dit, moi, bah, pasteur Voltaire, la parole, vous dites, l'opposition prend le pouvoir, le mal qui a marché, vous dites, si nous avons raisonné comme nous, il perd le combat, parce que ça a été mis là, parce que ça a fait, l'opposition prend sa main, aïe. Mais quand il a fait, il a pour moyen fort. Alors, comme un exemple très simple, en cas changé, dans les années 60, les Américains te voyaient capsule dans le ciel. Et là, ils perdent le contrôle habité là ça. Là, ils regardent ça comme une stratégie, dégâts ça qui est fait. Ils prennent la décision de détruire ça. Et là, mon Dieu, perdent le contrôle à l'homme. Là, ils perdent le contrôle à la terre. L'opposition prend sa main à eux. On sait bien d'où vous faire. C'est nier ce monde. Est-ce que par faiblesse, parce que quand on regrette ça après, nous rentrons par explication. C'est ça, nous que développer. En un, on constat. En deux, on histoire. Et en trois, explication. Et nous que ça vient un grand mot parce que laisse ça écrit, nous un langage humain, nous un langage propre pour servir tout ça. 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
2: 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Entendre vous dire un paquet de bitains, entendre vous dire que bon Dieu perd contrôle, entendre vous dire que bon Dieu n'est moun. Bon, ça c'est en lecture que on y des textes là, mais nous allons essayer de rentrer dans le texte là puis révéler nous peut-être d'autres bitains qui cachés là-dedans et que nous pas arriver à comprendre pleinement. Alors, ou disons un bitain qui est important, Christian, nous avons dans Genèse 6. Nous avons dans 6 chapitres, nous ouvrons à peine Bible, hein? Donc, et là, nous avons trouvé nous dans une situation qui a débordé. Hein? Et situation là difficile, apparemment, même bon Dieu lui-même a dans une démarche de changement de plan. D'accord? Bien. Alors, là, nous commençons dans Genèse. Premier, quand nous avons découvert, bon Dieu a créé. D'accord? Adam Genèse 2, bon Dieu a créé toujours. Récit là, qui reprend création là autrement, dans d'autres formes. Créer le temps, créer la matière, créer l'espace. Hein? D'accord? C'est bien là sa capitale pour nous comprendre les principes qui a fondé la Genèse et qui a fondé et expliqué le pourquoi et le comment de la vie, même si c'était. D'accord? Là où il vient en Genèse 3, c'est là à basculer. Hein? Donc, simplement pour dire que situation là à dans inou yé jod là là a pas ni jodi ni yé y commencer. D'accord? Alors ta basquilé le bon Dieu créé l'homme et l'homme a fait chemin yé. L'homme décidé que il caille rentrer à dans chemin qui différent que si la bon Dieu proposé là, si la bon Dieu bail là, si la bon Dieu laissé là. D'accord? Mais bon Dieu pas la gueule l'homme. Bon Dieu qui a couru après l'homme et femme. Bon Dieu qui a cherché à sauver. Et ça, c'est un message capital en Bible. D'accord? Et dès le départ, ensemble, l'homme rentré et péché. Bon Dieu aussi mettre solution en place. Genèse 15, Genèse 3, verset 15. Tout le monde connaît la parole là. Ça, bon Dieu dit il voyait Antigone. Tigon là ça ben c'est lui qui sauvé l'humanité. D'accord? Là on continue dans Genèse 4, Christian. Commencez voir dégâts, difficultés, les péchés qu'a mettre cité. Alors là, nous pas parler des premiers assassinats, des premiers meurtres, hein. Imaginez Adam, premier timounaï c'est on son meurtrier, son assassin, ça doit être très red by et Léo Calissa a dans les d'autres écrits inspirés quand lit ça dans le livre Man White écrit ou quand on vous compte que un homme là t'es qu'à déchirer là il voit la différence entre pré monde là avant le péché et monde là après le péché mais lui même il met main à essayer si tête d'accord et là texte là qu'a fini dans Genèse 4 et qu'a bao on espèce de généalogie mais généalogie à qui mon généalogie à Caïn c'est-à-dire généalogie à si là qui
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2: 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terminé de la façon suivante. Il a dit, c'est à moment-là, ça, moun commencé à invoquer nos abondiers. Ça veut dire que, entre Adam et propres enfants, bite là, j'ai parti en vrille, Adam, telle vitesse, fait tellement dégâts que, faut bon Dieu intervenir. Mais, bon Dieu qu'a laissé aller toujours hein qu'a découvert ça en parole là et nous qui découvert ça encore alors nous quand arrivé quand on t'a dit dans Genèse 5 et là texte là qu'a commencé et qu'a dit mi postérité ça veut dire mi descendance à qui mon descendance à Adam et là on bitait assez bizarre ou intéressant selon de qui on regarder voilà ou qu'a découvert que ni en généalogie qu'a commencé avec 7 c'est-à-dire Timon là Adam trappé là après il trappé Caïn avec Abel hein qu'a commencé avec 7 il a continué avec Enoch etc etc mais Caïn pas là encore et texte là qu'a dit comme ça mi c'est Timon là ça 7 que Adam fait à ressemblance à lui, selon image à lui, image que lui-même trappé de bon Dieu. D'accord? Donc, comme quoi, bon Dieu a dans certains sens, déjà, démarqué bitin là. Il a travaillé avec un ligné moun, l'autre ligné là qui décide de faire propres affaires à lui, eh bien, pousser là et puis pas faire grand chose. Sinon, il fait soleil lever, il fait la pluie tomber, il fait boire manger, etc. Mais en termes de cheminement éveil, en termes de projet qu'il voulait réaliser sur la terre, il peut pas compter. Il peut pas compter éveil. D'accord? Alors là, nous avons donc Genèse chapitre 5. Et bon Dieu, quand il avait éveillé là ça. Mais le problème. Il qu'apparaît tout de suite après parce que quand on dit Christian eh ben mon ka multiplier si la terre hein bitin la kay Adam vitesse grand V Adam ou dit comme ça il vivent plus de 9 siècles d'accord les plus robustes ka vivent 9 siècles et plus c'est intéressant alors ni ça ka dire les chercheurs bibliste hein les théologiens mon ka ni un œil très très pointi si parole à bon Dieu qu'a dit comme ça que leur a vivre autant d'années c'est que qu'on fait bon petit monde aussi hein au cas d'ailleurs la tête tout au départ vide il ordonnance à bon Dieu c'est croiser
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1: D'accord?
2: Bon, d'autres qui disent comme ça, c'est assez bizarre quand même, parce que Noé, hein, qui parmi les antédiluviens, il tenait qui trois timons. 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
2: 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Et là enfants à génération descendance à sept que la Bible a présenté comme les garçons à bondier, hein, et qui a présenté les enfants à Caïn comme garçon à homme,
1: ouais.
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2: 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Quoi rendez-vous compte que au départ, bien la partie en vrille, mais bon Dieu réussi à établir en lignée, mais faut pas nous oublier que nous bon ça fait là et travail voilà, et c'est des défaites tout ça bon Dieu en fait, d'accord. Et donc il réussit à faire des lignes là ça joint et ça bat on rend des cocktails Molotov explosif et bitan la kouchal bitan la kapati en tout sens. Et texte là on regarde il ka dit on ça là au verset 5 bon Dieu voit que méchanceté en homme cité grand. Et chaque fois l'homme mettait à réfléchir, toute réflexion qu'il peut porter c'est réflexion pour faire bêtise. Ces réflexions, il pas monter, mais ces réflexions, il a descendre. Et bon Dieu, on lui compte que si pas fait un butin, si pas intervenir à dans situation là, ça, bien projet premier aïe qui tombe en de l'eau. Donc, faut y porter manœuvre, faut y intervenir afin que l'humanité pas disparaître. 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Et qui conditions sociales à l'époque là ça, qui conditions générales, hein, de vie à époque là ça. Alors les chercheurs à époque là ça nous qu'a estimé dans l'histoire humaine normal, hein, nous pouvons crier ça l'Antiquité, hein, nous pouvons crier comme ça l'Antiquité. Apparemment, tenir à peu près 1 milliard d'hommes t'es qu'à vivre cité à l'époque là ça. Un paquet de monde. Hein. Alors faut nous comprendre bien que organisation à la terre telle que nous connaissons les jours là, pas t'es même bien là. Là, nous avons déluge là. D'accord? Nous avons les déluges là. Et selon que nous avons lu dans le texte biblique là, selon que nous avons lu dans d'autres auteurs qui ont commenté le texte biblique là, la nature même a fonctionné en d'autres gens. D'accord? Nom, et femme cité, t'es qu'à vivre en d'autres gens. Écosystème là, t'es tout à fait. C'est tout à fait différent. Donc multiplication ça vient facile, ok, ça vient très facile. Et multiplication vient d'autant plus facile que nous pouvons ça aussi l'homme tombé à dans forme de dépravation sexuelle, d'accord. 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
2: Hein, selon sa parole,
1: oui, c'est vrai.
2: Hein,
1: t'as
2: dit Adam, Genèse 7, 8.
1: Oui.
2: Hein? Donc, il y aura 8. Donc, on va démarrer à 0 là. D'accord? Et donc, où Adam, ça aura créé là, on phénomène à deuxième création. Avant ses premières créations, quand là Adam deuxième création, ça ne peut ni t'entrer dans ces détails là ça. Mais vous savez en qui combien temps après la Terre retrouvée à 1 milliard d'hommes?
1: Non.
2: 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Nous au 19e siècle. Bon petit bon temps à passer.
1: Hein?
2: Donc en qui comprendre entre les moments où Adam phénomène à deuxième création là, 8 moun cité, et les moments où on retrouvera 1 milliard d'hommes sur la terre, nous au 19e siècle, ça veut dire à pas si longtemps que ça. D'accord? 1 milliard. Et donc en qui comprendre les conditions qui étaient existé entre Genèse 1 et Genèse 6 pour moun te multiplier cité. 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
1: Oui mais si yo pas occupé de mon Dieu, qu'est-ce qu'on fait?
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2: 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Nous va continuer. Deuxième milliard. Alors, premier milliard là, nous avons payé en Genèse 5. Deuxième premier milliard là, nous avons payé au 19e siècle. Nous arrivons à 2 milliards encore des noms cités en 1927. Nous avons dans les premières guerres mondiales là, hein, d'accord? Nous, en 1927. Troisième milliard en 1960. Est-ce que vous comptez ça? C'est-à-dire que Adam, un siècle d'écart, nous avons passé de milliard à milliard. Alors que de Genèse chapitre 5 jusqu'à 19e siècle, Bitella allait très lentement. Il y aura estimé qu'on s'arrête à l'époque de Jésus-Christ, tenait à peu près 250 millions de monde cité. D'accord? Donc, en fait, quand on a dit là, Christian, Jodlan, quand on a dit qu'on a l'impression, ou lecture là, quand on a des textes là, qu'on a dit moins comme ça, que nous avons ballon qui a mené nous dans une société qui était identique à si là que nous avons analysé dans Genèse chapitre 5. À telle enseigne qu'en 75, nous passons à 4 milliards. En 99, nous passons à 6 milliards. Jodla, nous avons plus que 7 milliards. Et selon les prévisions, en 2050, nous sommes à 11 milliards. Alors, si la base de ça que les hommes analysés, bon, peut-être ni et oui, dans ça, mais en tout cas,
1: possible.
2: Si en Genèse 5, ou à 1 milliard, gai, dégâts ou qu'a fait au point que bon Dieu doit intervenir à plus forte raison si nous entre 7 milliards et 11 milliards nous ca ici chimé à 11 milliards là qu'est-ce qui est passé. Alors bon nous avons dans Covid jod là nous avons dans Covid et peut-être vous attend on l'eau parole qu'a monter qu'a descendre qu'a dit comme ça que problème assis aux populations là, ça c'est la cause à l'arrivée à virus là. Ça bon, moi pas scientifique, à part dans les petits comités de décision et moi-même à dans l'autre sphère, à dans l'autre niveau, moi c'est l'évangile en prêcher. hein, man ka essayer comprendre le contexte là, on ka essayer analyser, on ka rendre moins compte que alors phénomène à surpopulation là nous adain. Phénomène à dépravation sexuelle là. Si vous regardez Genèse 6 verset 2, il a dit les garçons abondiez vrai que fille à homme en homme t'es belle. Et yo prend madame c'est là que yo choisi là. Ouais. Bon, excusez créole là dans
1: le. Non, mais pas de problème. Bon, hein? Non, bon, pas de problème.
2: Bon. Et ou donc forme de démolition à tout ça qui que bon Dieu établi. D'accord? Et Adam Genèse chapitre 6 tout butin là ka
1: ça bouleverse sa tête en bas.
2: Exactement. Yo ka di Jod la Christian que c'est sociologue qui a dit ça, hein, que génération à jodi là plus préoccupé par sexe qui pond d'autres générations par le passé. 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
2: Jod là, c'est ça. Soif de sexe. D'accord? Bon, ou pis soif de sexe, mais Adam Kadla, bon Dieu, établi là parce que il voulait nous toutes épanouir, heureux et
1: pas dû oublier.
2: Il pas dû oublier, d'accord? Et alors, les dernières recherches qu'a dit comme ça que 81%, d'accord, des actes sexuels que nous avons à la télé, actes explicites ou bien implicites, c'est-à-dire ça, il y a montré au crûment et ça, il y a demandé ou d'imaginer derrière, eh bien, 81%, c'est qu'a fait Adam cadre que bon Dieu veut pas. Donc, ou ni l'homme porté vers le bas de la ceinture, mais on y le fait que y a dans on démarche des contredits, des contrecarrés, volonté abondier pour vivre. Donc on a l'impression que l'homme pas oublié bon Dieu. On a l'impression que l'homme qui a gardé bon Dieu en face et qui a dit comme ça, moi, en cas fait, ça en voulait fait. Et qu'a gardé, qu'a naugé, qu'a dit, réagis. Parce qu'il y a donc des marches de confrontation. D'accord? Bon, en tout cas, c'est moins gens qu'a lit texte là.
1: Ça va, le problème.
2: Là, on regarde plus loin encore. Quoi, dans Genèse chapitre 6, verset 5. Alors, nous, quand jusque-là, il s'est établi. Contexte nécessaire pour nous
1: rentrer dans l'explication.
2: Là, tout à l'heure. Hein? Ouais. Genèse 6, verset 5. Bon Dieu, vous voyez que la méchanceté a un homme, tu es grand si la terre, et que toute pensée à Kéaï, tu es caillé vers le mal.
1: Il y a qui le mal.
2: Tout à fait. Il y a qui le mal. Bon. L'homme pas pensé dit bien encore. D'accord. L'homme qui a pensé aujourd'hui là, c'était qu'a pensé à l'époque exploitation. C'est le principe abondi, c'est quoi? Principe abondi, c'est don de soi. Principe abondi, c'est sacrifice de soi. C'est l'autre là avant, c'est bien-être à l'autre, c'est bonheur à l'autre. Et c'est Adam, principe là, ça, bon Dieu, établi le mariage, par exemple. Là, on crée Adam alliance, on entre Adam en espèce de convention où plus fort là, qu'a vient en aide à plus faible là. Mais là, où Adam, plus fort là, qu'a exploité.
1: Plus faible là.
2: Et ça appartient en décadence, ça appartient en vrille. D'accord? Donc, nous, dans ça, on rejoint là. Nous avons dansé encore aujourd'hui là et nous avons dépassé bonne. 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
1: Oui, l'opposition prend le pouvoir.
2: Oui.
1: Mal prend le pouvoir.
2: 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Mais Tini grâce. Ça veut dire que bon Dieu présent, bon Dieu là et faut nous savons bitin. Et l'homme qui a mis en place son démarche, il qui a créé aussi, il qui a inventé un système et après il qui a mis en place et des protocoles de solutions au cas où il a mal fonctionné. Et bien, bon Dieu, ça a fait différemment. Il a mis en place solution là, d'abord. Ils sont créé un Dieu préventionniste. Plan de rédemption là, il était déjà la fête dès le départ. Et ensuite, il dit bon, nous allons créer. D'accord? Là, qu'on est là, bon Dieu, qu'a créé un homme, non, c'est Noé. Et qu'a dit Noé, bon, ou une mission, ou qu'a fait un bateau, c'est pour un peu voir si nous avons trouvé une solution à un problème là, ça. Et pendant 120 ans, c'est ça texte là qu'a dit Noé, hein? Là où il veut, dans chapitre 6, chapitre 7.
1: Pratiquement, on siècle encore, hein? On siècle.
2: Oui, exactement, parce que c'est pas au siècle putain qu'on a fonctionné là. Hein? Son paquet de l'année.
1: Ouais.
2: Depuis combien de temps on entend parler de l'évangile?
1: Vous personnellement?
2: Oui, vous personnellement. C'est
1: depuis qu'on fait.
2: Des prophètes. Bon, d'accord, après prophètes. Bon, d'accord, à peu près.

0: parole, mais il y a un projet visible qui est là pour attirer l'attention à mon que il y a un butin qui est fait. Et non seulement ça, le projet la fin, bateau la fin, quand on dit fait, eh bien, un butin spectaculaire. Les animaux qui sont animaux, même météo, sauver quoi, yo yo ka rentré à dans solution plan à bondier. Et là on ka gade les moyens que l'église, ne serait-ce que l'église en nous tout seul ka mettre en place pour nous annoncer l'évangile, de plus en plus difficile et en ka changer ni d'étoile en ni de ça à l'époque quand tu Marie Galante était un tremblement de terre en bas je ça sous pas changer ça il était fait au sainte
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0: 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pas tenir temps pour l'évangile mais je là on a l'impression que nous commençons à habituer avec les phénomènes cataclysmiques et nous commençons à vivre insensible toujours ni monde bien sûr car recevoir parole à bon Dieu mais bon hélas bon Dieu ni mais qui tend là il commande nous de recevoir bon là nous souvler fait un petit tour d'horizon à contexte là et est-ce que nous peut aller plus loin?
1: Oui, alors nous peut plus loin parce que nous on constaté que nous avons des marchés nous fait constat là.
0: Ouais.
1: Nous manier histoire là. Mm-hmm. Et nous quand rentrer dans l'explication. Ouais. Alors avant nous que l'explication nous que prend en juste en respiration musicale parce que
0: okay.
1: 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Nous voyons ça qu'il a passé un siècle, il a gardé ça. Combien de siècles il a gardé ça, nous dit ça, il a gardé ça. Mais quand bon Dieu perd, ça c'est expression au moins, c'est comme ça qu'il a dit, c'est vous qui rangez ça, à des raisonnements là, que vous estimez, qui. Quand bon Dieu a constaté que ni un pouvoir qui posait problème, voilà ça il a posé problème et il dit que il que manier quoi non il que montrer nom à Don Calbas c'est deux qui continue l'ai analysé l'opposition mettait en genou à terre vous mettez en genou à terre il réfléchit il dit bon à qui nier ce monde ça et c'est ça il fait nous qu'apprend en respiration musicale et nous qu'a ouvert

0: Nous avons ouvert le 0590 83 25 73. Nous avons rentré dans explication, mais nous avons pas crié. Nous avons dans explication à Genèse chapitre 6 verset 6, parce que Voltaire nous fait constat, nous fait histoire, nous avons développé raison là, ça, ça veut dire, bon Dieu, triste, bon Dieu, qui a repenti. Et moi, l'en garder en Bible, en côté, de repentance, on devait 31 fois, bon Dieu, qui a dit, qui a repenti. Ni plus que ça, on devait 31 fois que bon Dieu, qui a dit, mon là, ça, qui a repenti. Alors, c'est pour ça qu'a dit, là, on créateur qui a raisonné, et son parole, que vous-même, quand c'est vieux, il aura dit, bon, repenti, qui peut quoi, son, c'est pratiquement ça, son outil, un meilleur, mon là, ça. Première fois, ça a dit là comme ça. Alors, nous, quand on rentre dans l'explication vérité dans ça, la cause.
1: D'accord. Dans le premier temps, est-ce que nous pouvons lire rapidement le texte là encore? Genèse 6, verset 6. Bon Dieu repenti d'avoir qu'il fait l'homme cité et qu'il a été malmené. Hein? D'accord? C'est ça le texte là qu'a dit nous. Alors, nous, après le déluge, enfin, nous avant le déluge et bon Dieu qui a réfléchi. En tout cas, c'est ça Moïse là qui a écrit, parce que Moïse c'est à texte à Genèse, non. il a soulevé mené nous à dans forme de démarche pour nous comprendre qu'a bon Dieu qui a fait. D'accord? Alors, ni monde qui a crié ça démarche là ça qui a consisté à prendre bon Dieu là hier, expliquer ça et mettre à niveau en nous, ni monde qui a crié ça, les théologiens, les chercheurs bibliques qui ont crié ça, en anthropopathie, en grand terme pour dire qu'il habite. Pour alors pathie, c'est ça qui a désigné émotion et sentiment, et anthropo, ça vient du grec l'homme, d'accord. Donc c'est un élément dans le discours qui a attribué à bon Dieu débité qui est entièrement humain. Pas ça, si vous comprenez, ou si tout le monde comprend ça, on veut dire. C'est-à-dire que, faut nous comprendre que bon Dieu arrive dans notre réalité. Et en réalité qui est tout à fait différente qui est en nous. En réalité que ni vous, ni moi, ni pas mon cité en capacité d'appréhender pleinement, de comprendre et c'est les auteurs bibliques même qui a dit on ça que c'est des bitains que l'œil
0: n'a point vu
1: que c'est nous pas en l'état nous y a nous pas conçu pour nous comprendre ces bitains ça, d'accord. C'est par la foi nous qu'a accepté tout ça. Donc texte là, donc anthropopathie là, ça qu'a essayé mettre à niveau en nous en situation que bon Dieu a traité et qu'il voulait que nous connaître, il voulait que nous informer concernant cela. Donc il a ba Moïse révélation là ça pour nous pas trouver nous perdus et que nous pas comprendre démarche aïe, d'accord. Alors tout ça ramène nous à quoi, tout ça ramène nous par les litex là, Jean il a là en tout monde normal qui a réfléchi qui dit comme ça que oh là mais bon Dieu qui a changé plan aïe. Parce que l'idée là que nous ni des bon Dieu c'est que il pas changé. Nous que ça d'aller que bon Dieu qui a changé d'avis, que il a changé stratégie. Est-ce que c'est stratégie, est-ce que c'est opinion qui a changé, est-ce que qu'il a changé vraiment Adam il, ou quand il même plus loin pour demander est-ce qu'il pas même regretter que il fait Genèse chapitre 1er, est-ce que bon Dieu pas qu'à regretter de faire l'homme, d'accord, même Adam état originel à lui, comment non, parce que c'est après ça qu'il péché. Et ou bien est-ce que bon Dieu va dire pour si on t'est ni à recommencer, on t'est fait
0: en d'autres gens,
1: on t'est fait autrement. Alors là, Christian, nous a posé nous des trois questions fondamentales, des trois questions qui concernent personne nature à bon Dieu, même c'est des questions de souveraineté à bon Dieu et des questions de connaissance, de toute connaissance à bon Dieu. Parce que là, nous avons lu un texte biblique de façon générale, nous avons vu que bon Dieu, son, on met à manioc.
0: Oui.
1: Bon Dieu, pas. D'ailleurs, là, il n'y a pas libre d'un café. Donc, la Bible même qu'a dit, je crois que c'est Isaïe qui a dit que qui m'a conseillé à bon Dieu?
0: Pour moi.
1: Pour moi. D'accord. Donc, ils sont grand nombre qui l'ont taille, ils savent ce qu'il a fait. Donc, il n'y a pas à recevoir les sons
0: de
1: Poumoun. D'accord? Donc, quand il a, première lecture à texte là, voulait lancer une espèce de doute dans l'esprit, à lecteur là, concernant démarche abondier. Nous allons essayer, ouais, est-ce qu'il y a qu'à suivre dimension là, ça, dans c'est les autres parties à Bible. Nous avons découvert dans Malachie chapitre 3 verset 6, bon Dieu qui a dit c'est moi qui bon Dieu, et terme là utilisé c'est l'Éternel, d'accord, c'est moi qui bon Dieu et en pas qu'à changer, d'accord, et d'ailleurs vous doit qu'à trouver autres enfants à Jacob étonné qu'ils ont existé toujours, parce que mon père vient devant moi à dans l'état à pécher là dans lequel Zoyé là et existait toujours, d'accord, on pas qu'à changer. Donc et Adam, ça c'est un texte dans l'Ancien Testament, on l'autre texte dans le Nouveau Testament, Jacques chapitre 1 verset 17, qu'a dire que toute grâce excellente, tout don parfait qu'a vindé en haut du Père des lumières, de là qu'est pas ni changement ni ombre de changement. Ça veut dire que l'idée a, alors, changé son habitat, et l'idée a changé, c'est des gens de, même l'idée a changé, ça va traverser l'esprit à bon Dieu, d'accord, c'est pour dire comme ça qu'il fixe, qu'il marre, qu'il solide, et terme là nous a utilisé là c'est immuable, d'accord, qui j'en crois dire en créole. Bon, nous cherchons toujours.
0: Ouais.
1: D'accord. Bon. Là, on va chercher un peu plus loin. Alors, ça, nous avons parlé d'anthropopathie. Simplement pour dire que nous avons pris des sentiments que l'homme connaît par rapport à des situations difficiles pour expliquer situation à bon Dieu. Puis, il peut comprendre. Quand il a passé en. Qu'est-ce qui a passé en Kéa, bon Dieu. Mais en réalité, bon Dieu pas qu'à changer. Hein? D'accord? C'est un style de langage pour essayer de faire nous comprendre. À donc, deuxième temps, ni d'autres versions qu'a dit qu'on s'est bon Dieu repenti dans le sens que bon Dieu trouvait Kéa troublé, perturbé. Il était mal. Ça te quatre travail. Mais tout ça, c'est des langages humains pour expliquer nous ça que. Enfin, pour bonne idée l'idée hein, de ça qui a passé. Parce que faut nous comprendre, obité un Christian. Faut nous comprendre que la divinité faite de trois mondes, on y les pères, on y les fils, et on y les Saint-Esprit. Et que. Relation là, ça, son relation qui est parfaite, mais son relation qui est complexe pour nous à comprendre et à recevoir. Parce que, bon Dieu, c'est Adam en l'autre sphère qu'il y a, qu'est sphère en nous. D'accord? Donc, les problèmes que bon Dieu a rencontrés, nous ne pouvons pas comprendre profondément assez de temps à ça. Ça, c'est déjà. On note élément. Donc, les Bible a dit que a bon Dieu qui a travaillé troublé, ça au-delà des troubles, des difficultés que nous pouvons connaître, c'est l'idée Moïse qui a essayé ban nous, mais ça vient au-delà de réalité, ça vient au-delà de réalité en nous. Alors, vous savez, Christian, qu'à partir de textes là, ça, et d'autres textes encore, en Bible, là, vous trouvez à peu près 31.
0: 31.
1: Hein? Ni moun, je crois qu'il y a des théologiens, ça y a étudié Bondier et au regard de sa Bible à Kabao et de d'autres réalités, il a développé en science, en doctrine, il a créé la théologie ouverte. Alors, qu'est-ce qu'a enseigné? Quand la théologie ouverte, ou la théologie ouverte, ou bien le théisme ouvert. Alors, le théisme, déjà, c'est un concept qui a reconnaître l'existence d'un bon Dieu qui est unique, qui est personnel, qui est créateur, et qui a enseigné essentiellement que c'est bon Dieu qui est créateur. L'univers, c'est le produit, le fruit d'une intelligence, et intelligence là, ça, c'est bon Dieu. Que ou peut pas ni aïe, un bitin à partir de aïe. D'accord? C'est un bitin qui a baillé en l'autre bitin.
0: Alors, nous avons dit tout bitin venu au bitin par rapport à d'autres bitin. Nous avons dit ça.
1: Ben oui, Adam Kala, ça vérité.
0: Oui.
1: Sa vérité. Alors, théisme ouvert là, ça, ou bien théologie ouvert là, ça, qu'est-ce que ça veut dire? Premièrement, que bon Dieu connaît l'avenir, mais pas connaître tout l'avenir.
0: Ça, quoi, dit là? Et ça, pas grave, quoi, dit là?
1: Mais ça, très grave. Mais ça, très grave, Christian. Et ça, d'autant plus grave, vous expliquez, ça, d'autant plus grave. Que on l'a dans nous, quoi ça? Nous pas même rendre nous compte de ça. On, bon, Jean-Bitain, on moque des fois en bonté à bon Dieu, qu'a résulté des théologies là, ça.
0: Ah.
1: Tout simplement. Comprenez ça, veut dire?
0: Oui, on comprend ça très bien.
1: D'accord? C'est soit bon Dieu,
0: ou c'est pas bon Dieu.
1: Ou soit pas bon Dieu. D'accord? Donc, il connaît l'avenir, mais il connaît ça, il peut connaître. Il ne peut pas connaître tout.
0: Tout le bide.
1: D'accord? Alors, qu'est-ce qui a passé? C'est que, là, on va trouver un texte comme ça, et on va partir sur le principe que la Bible, c'est parole à bon Dieu, parole là, c'est vérité. Si vous n'avez pas les bons armes, les bons outils pour travailler le texte là, eh bien, on va sortir des bêtises comme pas possible, hein? Ou quoi sorti des sottises comme pas possible. D'accord? Et c'est pour ça, faut étudier le texte là, ça avec l'esprit à bon Dieu. Faut pas aborder le texte là simplement avec l'esprit savant. Oui. Mais avant tout, faut vidéo de toute qualité préjugée et faut laisser l'esprit à bon Dieu rentrer dedans, pénétrer qu'il changer et transformer. D'accord? Nous allons plus loin, Christian. Ou dire.
0: On ne peut pas comprendre l'appel. On va lancer l'appel.
1: Mais si mon veut crier, il n'y a pas de problème.
0: Oui, ok.
1: Parce que. On va continuer toujours.
0: Oui.
1: On y des trois bitins. Oui,
0: allez-y.
1: Bon. Ou dire qu'on s'en a d'autres textes. Ouais. Il a semblé aussi dit que bon Dieu changé.
0: Oui.
1: Bon Dieu repenti, changer l'esprit.
0: Alors, bon.
1: Dans
0: Samuel 24,
1: oui.
0: et verset 16, il a dit quasi comme l'ange étendait la main sur Jérusalem pour la détruire, l'Éternel se repentit de ce mal et il dit à l'ange qui faisait périr le peuple assez, retire maintenant ta main. L'ange de l'Éternel était prêt de faire d'Arafana le Jebusien qui va faire un rasier, bon Dieu, qui a répandu et qui a dit l'ange là. Et vous, ils font bien. Le 83, 25, 73, nous peut crier. Il a répandu.
1: Arrêtez ça. Arrêtez ça.
0: Là, vous êtes dégâts, ça ne dit pas.
1: Oui, arrêtez ça. Bon.
0: Alors, nous, nous sommes aussi pas réfléchir.
1: Alors, ça, c'est un cas. Nous, on l'autre encore. Et bon Dieu, crier Samuel. Il dit Samuel. Ah, il dit ça, il le pense ça. C'est Amalécite là. Au cas détruire tout, pas laisser ni maman ni enfant ni bœuf ni bourric ni rien et tout le monde qui a passé au fil de l'épée. bon Dieu, ouais, des pas pour moi. Hein. Excusez-moi de dire ça. Et ça, il dit bon, au moins, c'est bon bête là, nous regardons. Eh bien, bon Dieu, répète. Texte la radio dans 1 Samuel 5, 15, pardon, verset 10, que bon Dieu repentit d'avoir qu'il choisit Saül comme
0: roi.
1: Roi, parce que il partait obéissant, il partait qu'à coûter. Quoi est là? Il y a un principe que nous peut utiliser pour nous comprendre par la bon Dieu. Là où pas comprendre qu'un texte ça veut dire, ou quand cherchons l'autre texte, il a présenté même problématique là et essayez voir Adam analyse qui Jean ou peut trouver en principe en solution que ou peut utiliser Adam l'autre là pour comprendre lui. Là on pas Adam ces 31 textes là on va utiliser là nous découvrir que ni un mot que ces auteurs bibliques là qu'a utilisé et qu'a traduit par repentir. C'est le mot reconsidérer. Reconsidérer. Alors, ça, j'ai été anti-nuance. Si compréhension en texte là. Alors, repentir. Alors, repentir, qui a créé des notions de regret et des notions de remords.
0: De culpabilité aussi.
1: Exactement, de culpabilité. Là où qu'a regretté, par exemple. Là où qu'a regretté. Ou pas forcément ni remords. Regret et remords. Alors, remords là, par exemple, qu'a appelé des notions de moralité, mais regret pas qu'a forcément appelé des notions de moralité. D'accord? Adam, premier sens. Léo Kaye Adam, Genèse, chapitre. Pas Genèse, 1 Samuel, histoire à Saül, versé à mal les sites là.
0: Ouais.
1: Là, on va travailler texte là. En tout cas, dire comme ça que et les verbes, ils sont ressortis, ils sont jaillis, ils sont. Alors, on va travailler ici, on va créer ça. On va faire sémantique à ces mots-là, on va faire exégèse, on va trouver. Histoire à ces mots-là, originaux, ou quoi découvrir en butin que bon Dieu, en effet, qu'a regretté résultat à démarche qu'il met en place, mais non action-là qu'elle lui-même met en place. Donc, expliquez-vous. Anti-situation bien simple, et là encore, nous allons utiliser une situation que nous pouvons déjà connaître.
0: Oui.
1: Nous sommes timoun, nous faisons timoun, et en tant que parent, il faut éduquer ces timouns-là. C'est bien ça?
0: Oui.
1: Il faut bayou en conduite, il faut bayou en ligne à suivre. Timoun-là font bêtise, et on va décider de corriger. Ou choisir une méthode de correction. Ou corriger Timouna. Timouna hélé, crié, ou bien boudé, ou fait ça évelé. Et manifester mes contentements. Aï. Et là, regardez, Timouna parti. Timouna parti. Ou qu'a crié en téléphone, il pas répondre. Ou qu'a crié en mi, il a dit, on s'est renvoyé. Et nous essayons qu'à venir, il pas virer dans là. Ou commencer quand il a angoissé. Par exemple, si c'est fort crier gendarme ou pas, ou toute qualité l'idée qui passe en tête. Et on va commencer regretter. C'est ça la Bible qui a crié au repentance. Ça veut dire que on va réfléchir à ça ou fait. Si ça vous fait ou qu'a estimé correct et bon, ça veut dire que Adam pareil cas ou qui recommencer. Il faut pas nous tromper nous parce que Adam situation à bon Dieu, c'est exactement en façon de expliquer ça. Bon Dieu qu'a regretté non ça qu'il fait, mais réaction à l'humanité par rapport à ça qu'il fait. C'est comme si parents là qu'a regretté que Timoun a parti, parents là t'es qu'a attendu à ce que Timoun là eh bien réagit positivement, retourner à la maison, demander maman papa pardon etc. Et rentrer à dans on conduite coin.
2: Y a un appel? Oui.
3: Ah, allô?
4: Allô, oui, bonsoir.
3: Allô?
4: Allô, oui.
3: Non, pardon.
1: Allô?
3: Oui.
1: Donc, bon Dieu,
3: allô?
1: Pas qu'à regretter punition là qu'elle met en place là. Il pas qu'à regretter punition là qu'elle met en place là. Mais oui. Qu'à regretter réaction à l'homme par rapport à ça qu'il met
3: en place.
1: D'accord? Ça, c'est un premier butin.
3: Oui.
1: D'accord? Ça, c'est un premier butin. Oui. Alors, oui. En parlant puis regretter,
0: oui.
1: Ça y fait et réaction à Timoun là.
0: Oui.
1: Par rapport à ça y fait. Bon Dieu, lit. Inimal, regret, c'est que inimal dans le sens que l'homme pas rentré en vitesse par rapport à ça qu'elle y fait. D'accord? Mais il pas qu'à renoncer à ça qu'elle y fait. OK? Il pas qu'à renoncer à ça qu'elle y fait que si il t'est pour recommencer, il t'est recommencer en même sens là. Ça c'est en première explication. Nous pouvons, ça c'est une première explication, nous pouvons bailler. Alors, vous savez, en tout cas, il y a une histoire, et on boug posé, on juif, on sage, on rabbin juif, sage, question là, ça concernant si, pourquoi bon Dieu te save, l'homme te péché et créé quand même. Rabbin là, répond. Répondre moun la que alors yo poser rabbin la question là
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1: 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Oui, et rabbin la répond, vous êtes un adulte, vous avez une famille, zoni ou ni ti moun, ou sav que le ou met ti moun cité que yo ke mort un jour ou met yo cité quand même, pourquoi? Son question important. Et en général, nous allons mettre Timoun cité parce que, selon le principe là que bon Dieu veut là, comme des fruits de l'amour. D'accord? Donner la vie, c'est expression à l'amour.
0: L'amour.
1: D'accord? C'est joie, c'est contentement, c'est désir de reproduire la joie que ou qu'a partagé là, ou qu'on vit, on doit aussi connaître lui. Maintenant, ça pas qu'à effacer le fait que chemin là doit payer ni courbe à dans et on ne peut pas et font sortie de route, d'accord? Et d'ailleurs, bout à chemin là pour tout le monde c'est la mort. Mais nous qu'à continuer qu'à procréer, nous qu'à continuer mettre tout le monde cité alors que nous savons que forcément yo que on joue yo aussi rivé à la mort. Faut nous comprendre habiter un Christian. À pas parce qu'il y a un obstacle. Et ça c'est un but pour nous comprendre mon Dieu. À pas parce qu'il y a un obstacle là qu'il y il a renoncé à plan A. Il faut nous comprendre que plan A mon Dieu même qu'il au-delà de obstacle là. Parce que quand mon Dieu qu'a cherché. Mon Dieu qu'a cherché à partager la vie et l'amour. Auditeur l'a posé la question, bon Dieu fait l'homme à image à lui. Bon Dieu, nous te dit aller là, c'est il y a trois personnes, le Père, le Fils et le Saint-Esprit. Et réalité là ça, unité là ça, si belle qu'elle a envie de reproduire. Et si ni obstacle à dans reproduction à modèle là ça, ils ont paré de faire face à obstacle là parce que ça vaut la peine malgré obstacle là ça de mettre plan là ça en marche. Et c'est Adam optique là ça ce que Saint-Pierre a dit on ça que faut pas nous oublier, faut pas nous perdre de vue que les difficultés les plus terribles que nous peut joindre cité. Pani a rien et voit et vrai poids éternel de gloire de récompense là que bon Dieu réservé pour tout cela y aimé là. Faut nous garder ça à l'esprit. Donc le bon Dieu qui a repenti, qui a regretté, qui a reconsidéré à pas ça qu'il fait. Mais c'est que réaction à un homme qui dommage pas qu'à comprendre, pas qu'à rouvrir à yo et pas qu'à rendre compte que yo ni on possibilité extraordinaire et que yo pas qu'à saisir et yo pas rentrer en vitesse. C'est ça la difficulté de, c'est ça la difficulté là. C'est qu'on parent il a essayé bâtir on chemin. Il a légué entreprise là, entreprise que lui même trappé des familles, il a travaillé ti moun là pour la vie pe plus facile ba, il a dit comme ça, va faire telles études, tu bite l'argent là et qu'ti moun a fait. 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
7: Aujourd'hui, mercredi, je salue fraternellement en Jésus-Christ tous ceux qui se sont réveillés et ont pu contempler le soleil. Merci Seigneur pour le don de la vie et l'opportunité d'être sanctifié en vue de l'éternité. Le thème que nous allons aborder en ce jour, antidote contre l'immoralité sexuelle. Nous allons donc prier pour que Dieu puisse nous aider à accepter l'antidote, car nous vivons dans un monde corrompu qui influence, mais que nous ne puissions pas être influençables. Nous prions Dieu. Père éternel, tu as bâti ton Église sur Jésus, le rocher des siècles. Et Jésus nous dit, quiconque entend les paroles qu'il dit et les met en pratique sera homme prudent, bâtissant sur le roc. Les tempêtes du diable laisseront intact celui qui est bâti sur le roc, Jésus. Alors que nous sommes bâtisseurs de vie, posant des pierres, nous voulons bâtir sur Jésus avec les pierres que tu nous donnes pour que notre maison soit solide et soit forteresse inexpugnable aux assauts de Satan. Donne-nous pour cela de coopérer étroitement avec le Saint-Esprit et que nous puissions garder ta parole, l'épée de l'Esprit en main et dans notre cœur pour faire échec aux idées de Satan, mais marchant à la pensée de Dieu. C'est la grâce que nous te demandons alors que nous allons étudier ta parole au nom de Jésus et pour ta gloire. Amen. Nous allons lire 1 Thessaloniciens 4, versets 1 à 8 pour voir l'antidote que l'apôtre Paul propose aux chrétiens face à l'immoralité sexuelle. Nous lisons 1 Corinthiens 4, versets 1 à 8. Et nous allons répondre à cette question. Que dit ce passage concernant le lien entre la sanctification et l'abstention de l'immoralité sexuelle. Nous lisons, « Au reste, frères, puisque vous avez appris de nous comment vous devez vous conduire et plaire à Dieu, et que c'est là ce que vous faites, nous vous prions et nous vous conjurons au nom du Seigneur Jésus, de marcher à cet égard de progrès en progrès. Vous savez, en effet, quels préceptes nous vous avons donnés de la part du Seigneur Jésus. Ce que Dieu veut, c'est votre sanctification. C'est que vous vous absteniez de l'impudicité. C'est que chacun de vous sache posséder son corps dans la sainteté et l'honnêteté, sans vous livrer à une convoitise passionnée comme font les païens qui ne connaissent pas Dieu. C'est que personne n'use envers son frère de fraude et de cupidité dans les affaires, parce que le Seigneur tire vengeance de toutes ces choses, comme nous l'avons déjà dit et attesté. Car Dieu ne nous a pas appelés à l'impureté, mais à la sanctification. Celui donc qui rejette ses préceptes ne rejette pas un homme, mais Dieu, qui vous a aussi donné son Saint-Esprit. Oh, c'est vraiment beau l'antidote. Bien que Paul s'adresse à d'autres personnes dans les textes ci-dessus, le principe peut s'appliquer à tous les chrétiens. Oui, comment prendre l'antidote contre l'immoralité sexuelle? Et là, cela soulève néanmoins la question suivante. Que se passait-il à Corinthe? Pourquoi tant de problèmes? Certains à Corinthe semblaient croire que, puisque l'Évangile les avait rendus libres, ils pouvaient tout se permettre. Ils soutenaient que, de même que l'estomac est fait pour la nourriture, le corps est fait pour la sexualité et la sexualité pour le corps. C'était la philosophie des épicuriens, les philosophes grecs. Paul répond que cette conception est une déformation de la liberté chrétienne, car il y a liberté et libertinage, et ils ont confondu liberté et libertinage. Le manque d'intégrité dans le domaine sexuel est incompatible avec l'identité chrétienne et constitue un mauvais usage de la liberté accordée à l'homme par l'Évangile. Car dans Romains 8, verset 2, l'apôtre nous dit « En effet, la loi de l'esprit de vie en Jésus-Christ m'a affranchi de la loi du péché et de la mort. Il est bien question de liberté, mais on est libre de ne plus pécher, mais pas libre pour aller pécher. » Et dans Galates chapitre 5, verset 13, l'apôtre Paul mettait les chrétiens de Galates en garde, disant ceci. Galates 5, verset 13. Frères, vous avez été appelés à la liberté. Seulement, ne faites pas de cette liberté un prétexte de vivre selon la chair, mais rendez-vous par la charité, serviteurs les uns des autres. Ainsi, nous avons été affranchis du péché et non rendus libres pour y céder. En réalité, le corps est pour le Seigneur. Et le Seigneur est pour le corps. C'est ce qu'explique l'apôtre Paul. Ainsi, le chrétien en Christ est un abstinent. Oui, un parfait abstinent. Car si nous tenons le péché nous tiendra. Et ce qu'on n'a pas vaincu nous vaincra. Et si on est abstinent, le péché ne pourra ni nous tenir, ni nous retenir. Nous appartenons à Christ, et il faut souligner cela. Je ne m'appartiens plus. Et ce que nous sommes doit influencer ce que nous faisons. Les deux sont intrinsèquement liés. Cela apparaît dans 1 Corinthiens 6 de trois manières différentes. Premièrement, nous sommes identifiés comme ayant été lavés, sanctifiés et justifiés au nom du Seigneur Jésus-Christ et par l'Esprit de notre Dieu. D'après ce que Paul nous explique dans 1 Corinthiens 6, verset 11, les péchés énumérés dans 1 Corinthiens 6, verset 9 à 10, ainsi que l'immoralité sexuelle, dénoncés dans 1 Corinthiens 6, versets 12 à 20, n'ont pas leur place dans la vie de ceux qui ont été lavés, sanctifiés et justifiés. Deuxièmement, nous sommes membres de Christ, d'après 1 Corinthiens 6, verset 15. Cela signifie que nous devons être unis à Christ. Oui, parce que Paul dit, celui qui s'attache au Seigneur est avec lui un seul esprit. Et si on est un seul esprit, Christ n'est pas dans l'immoralité sexuelle. Celui qui est membre de Christ ne peut et ne doit se livrer à l'immoralité sexuelle. Parce que l'immoralité sexuelle viole cette union. Quiconque s'unit à une autre personne par une relation sexuelle, hors mariage, devient un seul corps avec elle. C'est ce que Paul explique dans 1 Corinthiens 6, verset 16. L'union avec Christ par l'Esprit doit déterminer l'éthique chrétienne dans le domaine de la sexualité. Troisièmement, nos corps sont le temple du Saint-Esprit. D'après ce que Paul nous explique dans 1 Corinthiens 6, verset 19, la seule manière de vivre une vie sainte et intègre dans le domaine sexuel est d'entretenir une relation intime avec Christ par le Saint-Esprit. Ailleurs, Paul décrit l'expérience d'être un temple de l'Esprit comme le fait de présenter son corps comme un sacrifice vivant, saint, agréable à Dieu. Voici l'antidote pour l'immoralité sexuelle. Dans Romains 12, 1, l'apôtre nous invite à nous offrir un sacrifice vivant. Ce sacrifice sera saint et agréable à Dieu. Alors, réfléchissez aux ravages que le péché sexuel a causé à l'humanité. Que devrait nous apprendre cela sur le sérieux avec lequel les chrétiens doivent considérer cette question? Oui, toutes les fois où il y a eu immoralité sexuelle, on a vu les conséquences. À Sodome, il y a eu l'homosexualité et la ville a subi le feu éternel. J'ai visité Sodome. 3900 ans plus tard, aucun arbre ne pousse à Sodome. Et on a vu que Samson, lui aussi, il est passé par là. Il est un héros de Dieu qui a fini en zéro parce qu'il a fini sauvé, mais écrasé par les pierres philistines. Et si on doit remonter l'histoire et parcourir l'histoire avec le peuple de Dieu, on va voir toutes les fois où le peuple de Dieu s'est livré à l'immoralité sexuelle, la mort n'a pas été très loin. À Baal Peor, 23 000 personnes ont trouvé la mort alors que la sorcellerie n'a eu aucun effet sur le peuple. Oui, Satan réussit plus avec l'immoralité sexuelle qu'avec la sorcellerie contre le peuple de Dieu. Faisons attention. Prions Dieu pour qu'il nous préserve et qu'il nous permet d'être abstinents, sauf dans le cadre prévu et béni par Dieu qu'est le mariage. Père éternel, nous prions, te demandant pardon pour toutes les fois où nous nous serions écartés de la voie sainte, du mode de vie du ciel, de ce que nous devrions être dans l'Église, appartenant à Christ en tant que membre de Christ. Comme ton serviteur Paul nous l'a dit, étant un avec Jésus et main auxiliaire de Dieu, pied auxiliaire de Dieu, corps temple de Dieu, que rien ne soit utilisé pour plaire à Satan et déplaire à Dieu. Mais donne-nous d'être des abstinents de manière à t'honorer, te glorifier, gardant notre corps dans la sainteté, approuvable du ciel, et que Jésus sonnant de la trompette, nous puissions être transmués de mortalité en immortalité et ainsi décoller d'ici-bas pour rejoindre notre Père céleste qui nous attend. Fortifie chacun et que nous puissions suivre le droit chemin, même s'il est étroit et resserré, mais d'avoir le courage d'aller de progrès en progrès. Nous demandons cette grâce au nom de Jésus. Amen.
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0: Chers amis, c'est un réel plaisir de vous retrouver dans votre émission Autrement dit, et ce en compagnie de Dominique et de Candy. Bienvenue à vous deux.
1: Merci pour l'invitation.
0: Nous allons pouvoir entamer, bien sûr, une nouvelle étude au cours de ce trimestre. Nous allons découvrir le caractère de Dieu, principalement sa justice, son amour. Comment le percevez-vous? Et surtout, que dit la Bible à ce sujet? Mais tout de suite, pour cette première étude jalonnant cette semaine, selon vous, comment vous percevez Dieu? Qui il est pour vous?
2: Dieu est souvent considéré comme un père, quelqu'un qui a une autorité, quelqu'un qui a une famille. Certains diraient pas quelqu'un, mais une entité, une divinité. Pour moi, Dieu est vraiment cette puissance spirituelle qui est au-dessus de moi, à laquelle je me rattache et à laquelle je peux me référer, que j'adore et vers qui montent mes prières.
0: Mais Candy, quand on dit Dieu, est-ce que c'est un Dieu froid, distant ou encore proche? Est-ce que c'est un Dieu qui est au ciel et puis les petits humains sont sur terre, ils mènent leur vie? Comment tu le perçois? Comment tu perçois sa nature?
1: Oui, c'est vrai que c'est une question qui peut se poser, hein, puisque beaucoup le perçoivent ainsi. Mais c'est vrai que lorsque nous faisons référence à Dieu, pratiquement instantanément, nous faisons également référence à l'un de ses attributs les plus puissants qui soient, à savoir l'amour, Dieu qui aime, Dieu qui est amour. Et donc, c'est intéressant de voir que cet amour-là, il ne reste pas au ciel, la perché, mais il se répand à travers la race humaine. Et c'est là, je crois, tout l'enjeu de cette leçon, de pouvoir décortiquer un petit peu, on va dire, cet amour-là, comment il fait pour nous atteindre. Et là, c'est vraiment intéressant de voir qu'un amour divin qui se répand à travers une race humaine.
0: Alors, donc là, ça peut.
1: Voilà, là on peut se demander, mais comment
0: justement. Voilà, essayer de comprendre. Merci Candy, merci Dominique. Restez avec nous et nous allons pouvoir voir au cœur du texte comment décortiquer tout cela. Comme vous l'avez mentionné au tout début, ce Dieu à qui on adresse toutes nos prières, mais aussi qui nous baigne de son amour, puisque tu dis que c'est pas un amour où il y a un Dieu en haut et puis nous sommes en bas, comme je l'ai pourtant dit en intro, mais on peut peut-être avoir du mal à comprendre cela. Alors, à travers les histoires de la Bible, selon vous, c'est vrai que on peut se poser la question, comme Jésus a dit à Pierre. Après sa résurrection, Pierre, m'aimes-tu? Avant de poser la question, Pierre, m'aimes-tu? On peut se demander, est-ce que Dieu nous aime? Sur quelle histoire vous pouvez vous baser pour montrer que Dieu nous aime de manière inconditionnelle?
2: Mais tu as commencé à parler de Pierre lorsque Jésus lui pose cette question, à trois reprises d'ailleurs. Il y a un contexte, c'est-à-dire que Pierre a renié trois fois. Et Jésus lui pose la question également trois fois. Pierre, m'aimes-tu? C'est une question qui peut paraître anodine, où on peut se dire « oui, je t'aime », etc. Et quand on voit comment Pierre, à la troisième fois, hésite à répondre et se sent un peu, j'ai envie de dire, décontenancé, on a le sentiment que l'amour qui est donné par Jésus appelle un amour, peut-être pas aussi fort, aussi puissant, aussi divin, mais un amour aussi inconditionnel, on a envie de dire. Et parfois, on a le sentiment que ben, on n'est pas à la hauteur de l'amour de Dieu. Même des fois dans une relation de couple, on a certains qui disent ben, « tu m'aimes plus que moi » ou « je t'aime plus que toi, tu ne m'aimes » parce qu'on n'a pas le sentiment d'être sur le même pied d'égalité.
0: Mais oui, mais dans cette question et dans ce dialogue entre Jésus et Pierre, on aurait dit que Jésus interpelle Pierre pour savoir quel niveau d'amour ou quel degré d'amour Pierre avait à son attention. Mais comment Pierre peut savoir quel niveau degré d'amour Jésus avait envers lui?
1: Alors, si je peux me permettre, je vais quand même utiliser le texte pour laisser la Bible parler. Alors, nous sommes dans le livre de Jean, chapitre 21, verset 15. « Après qu'ils eurent mangé, Jésus dit à Simon-Pierre, « Simon, fils de Jonas, m'aimes-tu? Plus que ne le font ceux-ci. » Donc ça, c'est intéressant. Il lui dit, donc on a plusieurs niveaux apparemment, je vais dire au niveau de l'amour, plus que. Alors, il continue en disant, il lui répondit, « Oui, Seigneur, tu sais que je t'aime. » Jésus lui dit, « Prends soin de mes agneaux. » Alors, j'utilise une autre version que Louis II, le verset 16. Il lui dit une seconde fois, « Simon, fils de Jonas, m'aimes-tu ? » Pierre lui répondit, « Oui, Seigneur, tu sais que je t'aime. » Jésus lui dit, « Sois le berger de mes brebis. » Louis II déclare « Paix mes agneaux ». Et le verset 17, « Il lui dit pour la troisième fois, « Simon, fils de Jonas, m'aimes-tu ?» Pierre fut attristé de ce qu'il lui avait dit, « Pour la troisième fois, m'aimes-tu ?» Et il lui répondit, « Seigneur, tu sais toutes choses, tu sais que je t'aime. » Jésus lui dit, « Prends soin de mes agneaux, ou alors, paie mes brebis. » Alors, moi je dirais, Florence et Dominique, en fait, lorsque Jésus pose cette question à Pierre, c'est bien pour savoir quel est notre degré d'amour que nous avons en retour pour le Seigneur. Et ça, c'est capital.
0: Oui, mais...
1: Parce que oui, l'amour de Dieu envers nous, je dirais, est
0: c'est
1: inconditionnel.
0: Là la question, mais c'est...
1: D'accord, donc ça, nous le savons. Ça, c'est
0: non,
1: une constante.
0: Non, nous ne le savons pas. Justement, je demande quel texte biblique vous permet de montrer que l'amour de Dieu est inconditionnel.
1: Très bien. Alors, nous pouvons prendre un autre texte qui se trouve dans Exode, chapitre 33, au verset 19. C'est Dieu qui parle à Moïse. Ils sont sur la montagne. Alors, l'Éternel répondit, « Je ferai passer devant ta face toute ma bonté, et je proclamerai devant toi le nom de l'Éternel. Je fais grâce à qui je fais grâce, et j'ai compassion de qui j'ai compassion. » Ici, ce texte suggère le fait que la bonté de l'Éternel, ou le fait que son amour soit inconditionnel. Parce qu'il déclare ici, « Je fais grâce à qui je fais grâce, et j'ai compassion de qui j'ai compassion. » En fait, ici, Dieu est en train d'annoncer que la constante qui ne change pas, donc c'est son amour, puisqu'il déclare clairement, donc « j'ai compassion de qui j'ai compassion ». Donc ça, on peut établir que c'est un fait, que c'est un postulat de départ. D'accord ? Et ensuite, donc, si on remonte un peu plus haut, l'Éternel répondit, « Je ferai passer devant ta face toute ma bonté, et je proclamerai devant toi le nom de l'Éternel. » On a l'impression ici que c'est en fait une déclaration pour dessiner devant la face de Moïse, donc à Moïse, quelque chose qui est en fait de toute éternité. Voilà, donc ça c'est un texte qui nous montre que Dieu, au niveau de son amour, n'a pas de variation.
0: Donc est-ce que ça signifie que c'est une partie de la terre, du monde, un peuple choisi qui a cette compassion, qui a cet amour et qui bénéficie de cela et que, ma foi, les autres, le regard de Dieu n'y est pas. Ça m'interpelle ce texte. Alors du coup, que pense-t-on ?
2: Moi, je veux répondre à ça avec deux autres textes. Le premier qui est connu, Jean 3,16, « Car Dieu a tant aimé le monde qu'il a donné. » Quand on aime, on donne. Et la dimension du don, ou la valeur du don, j'ai envie de dire, traduit le niveau d'amour. Donner son fils unique, c'est pas juste donner un ange, c'est pas juste donner de l'argent, c'est pas juste donner... Enfin, quand Dieu dit qu'il a donné son fils unique, à mon sens en tout cas, c'est une preuve d'amour immense. Enfin, pour ceux qui sont parents, donner son enfant pour pouvoir sauver quelqu'un d'autre, il faut y aller. Il faut vraiment aimer cette personne. Et l'autre texte qui est assez intéressant dans, par rapport à la question que tu poses, Florence, se trouve dans Jean chapitre 15, au verset 9. Le texte peut paraître anodin. « Comme le Père m'a aimé, je vous ai aussi aimé. » Dieu est parfait.
0: Il s'adresse à qui dans ce texte ?
2: Il s'adresse aux disciples. Comme parce que la question que tu posais par rapport à Moïse, qui lui était effectivement mis à part pour un moment spécial sur la montagne, là, Jésus s'adresse à ses disciples. Comme le Père m'a aimé. Kendi disait tout à l'heure que Dieu est amour. C'est dans sa nature. Il est intrinsèquement amour. Si le Père aime Jésus, amour, donne amour, et que cet amour-là, c'est le même qu'il y a pour nous, que Jésus nous donne, Pierre a su, je l'espère, et je l'espère pour nous aujourd'hui, ressentir cet amour. C'est-à-dire qu'il n'est pas fonction de qui on est, de ce qu'on a fait, de notre origine, puisque c'est un amour qui est divin, un amour inconditionnel. Là où ça devient intéressant, c'est que cet amour inconditionnel entraîne une relation conditionnelle. Et là, pour moi, c'est là où notre amour intervient en réponse à un amour qui nous dépasse, mais un amour qui nous invite à produire aussi de l'amour.
0: Comment il se manifeste ?
2: La première chose, c'est qu'il a créé, c'est-à-dire quand Dieu crée, quand un artiste produit une œuvre, on a dans l'œuvre la traduction de sa pensée. On a dans l'œuvre la vision de ce qu'il avait envie de donner comme message, de transmettre. Quand on voit l'être humain, aujourd'hui les études scientifiques montrent à quel point nous sommes structurés de façon extraordinaire. Le cerveau, le système nerveux, le système digestif, la respiration, enfin, tout est organisé et orchestré d'une telle façon qu'on se dit, mais cette machine humaine traduit une œuvre extraordinaire. Donc pour moi, rien que dans la création de Dieu envers l'homme, ce qu'il a pris le temps de créer, nous montre déjà la dimension, la grandeur de son amour. Dieu a parlé pendant toute la semaine de la création. Pour l'homme, il n'a pas parlé, il a fabriqué, il s'est penché. Quand on lit dans le texte de la Genèse, Dieu prit de la terre. C'est-à-dire qu'il s'est mis à genoux ou accroupi. Et donc, il y a cette espèce de regard, cette espèce de proximité qui a été créée. Donc, pour moi, déjà, dans l'œuvre créatrice de Dieu, je vois son amour. Ensuite, malgré le fait que l'homme se soit détourné, il a décidé de reconstruire avec de l'ancien, j'ai envie de dire. Nous, on a tendance dans le monde moderne, aujourd'hui, à, une fois que c'est abîmé, on jette, on remplace. Dieu aurait pu jeter l'homme. Il a gardé l'homme, il l'a reconstruit, j'ai envie de dire, dans une relation réinstaurée. Et à travers la venue de Jésus, il nous a montré une autre facette de sa nature, de sa personne, à travers une rédemption. Et donc, pour moi, en tant que créateur, il a montré son amour. En tant que rédempteur, il le montre. Et il n'a pas décidé de s'arrêter là. Il a dit qu'il va revenir nous chercher. Donc, il est dans un process où, en constance, il est toujours à notre recherche. Quand Adam a péché, il a été le chercher.
0: Alors, par rapport à ce que tu dis, on comprend, c'est lui qui vient vers, c'est lui qui vient vers l'humain, c'est lui qui vient vers ses créatures, entre guillemets. Mais est-ce que ces créatures doivent avoir un certain nombre de prérequis, une attitude pour être réceptif ou pour recevoir? Parce qu'il y a bon nombre d'histoires aussi dans la Bible, quand on voit la parabole des noces ou ce que vous allez pouvoir étayer. On aurait dit que tout le monde n'est pas forcément réceptif à cet amour.
1: Alors, moi, je dirais que lorsqu'on regarde un petit peu sur les autres religions, on constate que pour pouvoir plaire à la divinité, à l'idole, ou etc., eh bien, l'adorateur doit venir avec des prérequis. D'accord ? Avec Dieu, c'est différent. Pourquoi ? Parce qu'il nous dit « Venez à moi tel que vous êtes. » Tel que vous êtes. Alors, ce que j'ai envie de dire, c'est que l'amour de Dieu peut être compris lorsque nous voyons que Dieu a fait autant, mais pour des pécheurs. Parce que la Bible déclare que même pour des pécheurs, en fait, que déjà pour mourir pour des justes, c'est compliqué. Alors, allez voir pour des pécheurs. Et c'est là où nous voyons vraiment la profondeur de l'amour de Dieu. Parce que autant de choses mises en place pour sauver la race humaine. Vous voyez ? Parce que là, il s'agit quand même de Dieu qui est descendu sur terre à travers l'incarnation par Jésus-Christ. Alors, ça, c'est pas rien. Ça, c'est pas rien. Et nous voyons quand même que, on peut le dire, Dieu a fait des pieds et des mains. Il ne s'est pas simplement organisé pour faire voilà, un petit plan, on va dire à la va-vite, aller à la main levée comme cela pour essayer de colmater. Non, il s'est vraiment déployé, Dieu, on peut le dire ainsi. Son amour a vraiment été, je dirais, totalement bien dépeint à travers ce plan merveilleux qui s'est mis en place. Et lorsque nous voyons comment il y avait autant d'attaques envers le Fils de Dieu, comment il y avait autant de difficultés, autant de tentations, etc., comment les forces démoniaques se sont déployées autour de Jésus pour le faire chuter, et que quand même il a perduré, il a persévéré jusqu'à la fin, on peut dire que cet amour-là, il n'est pas passager, il n'est pas temporaire. Il n'est pas conditionnel. Il est vraiment inconditionnel, en fait.
0: Est-ce que l'on peut rejeter cet amour ?
1: Oui, tout à fait. Je pense que...
2: C'est là, je trouve, que l'amour prend toute sa grandeur et sa force. Face à la question de l'amour, est-ce que quelqu'un m'aime ? On a quand même la possibilité d'apporter une réponse. Positivement ou négativement. Et Dieu peut, en un claquement de doigts, nous faire disparaître. Il a une autorité sur nous en tant que créateur. Il ne nous impose pas de l'aimer. Il nous permet d'accepter son amour ou pas, ou de le rejeter. Et je reprends un passage qui se trouve dans Osée chapitre 3, où l'Éternel va, à travers ce prophète, essayer d'expliquer comment il aime les enfants d'Israël et comment il se positionne par rapport à eux. Et Osée chapitre 3, à partir du verset 1, l'Éternel me dit « Va encore et aime une femme aimée d'un amant et adultère. Aime-la comme l'Éternel aime les enfants d'Israël qui se tournent vers d'autres dieux et qui aiment les gâteaux de raisin. Dieu est en train de dire à Osée, je vais te faire comprendre ce que je ressens. Je vais te faire comprendre ce qu'il y a quand tu donnes de l'amour et qu'en retour tu n'en as pas, tu as même pire, tu as l'infidélité et l'adultère. Et Dieu nous a créés avec le libre arbitre et sa bonté, son amour, ne vient pas heurter ce libre arbitre, même en réponse à l'amour qu'il nous donne. C'est-à-dire qu'il nous aime librement. Il nous aime sans que nous soyons dans l'obligation de l'aimer. Ça me fait penser également à Job, lorsque Satan va venir voir Dieu, va dire à Dieu, mais Job t'aime parce que tu le bénis. Enlève ce qu'il a et tu verras qu'il ne va plus t'aimer. Et Dieu va dire, mais vas-y, fais ce que tu veux avec Job et tu verras que Job m'aime pour rien. Et en fait, c'est ce que Dieu attend. Est-ce que je vais aimer Dieu par réponse volontaire et naturelle, sans contrainte, parce que je suis tellement émerveillé par l'amour qu'il me manifeste que je décide en retour de lui offrir la seule réponse qui convient à un tel amour, c'est-à-dire l'amour.
0: Merci Dominique, merci Candy. Et nous allons justement voir l'application pratique dans nos vies avec les clés pour aujourd'hui. Candy, à travers en tout cas l'exposé de Dominique, on a pu voir l'expérience que Dieu a demandé à Osée de faire en épousant cette prostituée. Et on comprend par là qu'il y a une image forte aussi pour nous, une leçon à retenir par rapport à l'infidélité très certainement de sa femme.
1: C'est ça.
0: Comment nous approprier cette histoire?
1: Oui, parce qu'en fait, l'image de la prostituée peut être vraiment parlant pour moi aujourd'hui, pour nous aujourd'hui. Pourquoi? Parce qu'il y a mille et une choses qui peuvent nous éloigner de Christ aujourd'hui. Il y a mille et une choses qui peuvent nous, nous mettre en marge de cet amour pour moi, pour nous, en tant que chrétiens. Et en fait, nous devons comprendre à quel niveau je me positionne, je me situe par rapport à cet amour. Et c'est intéressant de voir que le fait de se mettre en marge de cet amour peut avoir des effets.
0: Tu dis se mettre en marge de cet amour?
1: Oui, peux choisir de refuser cet amour parce qu'en fait, un amour n'est pas téléguidé, n'est pas commandé. Donc, je peux choisir d'aimer en retour et je peux choisir de ne pas aimer en retour, Florence.
0: Alors, quelles peuvent être les manifestations d'une non-réciprocité de l'amour?
1: Alors, je pense que Dieu a donné quand même des images assez fortes. Alors, je suis dans Osée au chapitre 14. Il déclare « Samarie sera traitée en coupable parce qu'elle s'est révoltée contre son Dieu. Ils tomberont par l'épée. Les petits-enfants seront écrasés. » Il y a une autre image. Alors, je suis au verset 4. L'Assyrien ne vous sauvera pas. Nous ne monterons pas sur des chevaux. Au verset 5, par contre, il nous dit quelque chose de très fort. Pourtant, à travers tout cela, il déclare, je guérirai leur inconstance. J'aurai pour eux un amour généreux. Alors, on constate que à travers toutes ces choses-là qu'Israël ira voir ailleurs, etc., donc la prostitution spirituelle, le fait d'oublier Dieu, d'oublier cet amour, etc., on constate que tout cela a une conséquence. Mais, Dieu déclare tout de même, je vais te guérir. Et c'est là où nous voyons que l'amour de Dieu n'a pas de limite. Parce qu'un amour, je vais dire, humain, lorsque une épouse ou un époux va tourner le dos pour un autre, une autre, etc., eh bien, ce sera dur de pardonner. Tu vois? Et en fait, ça peut même casser la relation. Donc, c'est ce qu'on aurait pu se dire là, entre Dieu et son peuple, entre Dieu et les êtres humains. Mais là, il dit, je guérirai leur inconstance.
0: Est-ce que cela signifie, dans ce que tu exposes, que quand on pose des actions d'infidélité, quel que soit, cela signifie qu'on renie l'amour de Dieu?
1: Il y a forcément des conséquences, parce que oui, publiquement, je suis en train de renier l'amour de Dieu, tout à fait. Puisque à travers mes actes, mes actes vont découler de mes pensées. Mes pensées vont découler de mes objectifs, de mes orientations, intérêts. Donc si je suis dans un état d'esprit d'adultère spirituel, forcément, ce qui se trouve dans mon cœur est en fait un non-amour pour l'individu.
0: Alors, je ramène cela exprès dans notre monde actuel, hein, par rapport à ceux qui nous suivent. Et j'aime bien la relation de couple que tu as mentionnée précédemment, dans une relation homme-femme, imaginons. Donc il y a un des époux peut-être qui peut mentir, mais qui peut continuer à aimer pourtant l'autre, qui peut tromper, mais qui peut continuer à aimer l'autre. Donc c'est pour ça que je demande, est-ce que les actions mettent fin à cette réciprocité d'amour dans la relation avec Dieu, si j'extrapole, si je fais un parallèle?
1: Ça aurait pu mettre fin si Dieu n'était pas Dieu. Mais vu que Dieu est Dieu, son amour est sans limite, et c'est là où nous voyons la profondeur de l'amour de Dieu. Son amour n'a pas de fin, même à travers donc, ces actions que je pose, qui renient ma foi en lui.
0: Donc ça veut dire, et j'insiste, désolé, c'est pour que l'on puisse bien comprendre, est-ce que cela signifie que quand, imaginons moi Florence, je pose des actions contraires, qui ne soient pas porteuses du reflet de l'amour de Dieu dans ma vie, que je mens, je vole, je parle mal, tout ce que vous voulez, voilà, est-ce que ça signifie que je ne m'inscris plus? Moi, je me sépare de l'amour de Dieu, même si Dieu m'aime.
2: Alors, je dirais qu'il y a, à mon sens, deux aspects à considérer. Dans une relation, il y a au moins deux personnes. Dans la relation avec Dieu, comme disait Candy, il y a le positionnement de Dieu, qui est, j'ai envie de dire, qui ne change pas. Il reste toujours le même, hier, aujourd'hui et demain, indépendamment de mon attitude. Maintenant, mon comportement... Je prends pour exemple les enfants d'Israël dans le désert. Chaque fois que Dieu les a appelés à la repentance, ils étaient sincères. Et un moment après, ils rechutaient parce qu'ils étaient inconstants, parce qu'ils n'avaient pas une foi qui demeurait ferme en toutes circonstances. Et face aux épreuves, aux difficultés, ils avaient tendance à revenir, j'ai envie de dire, à tout ce qui est humain, fragile, pas divin, pas pérenne. Je ne suis pas sûr que dans un couple, quand il y a mensonge, il y a reniement de l'alliance, de l'unité du couple. Il y a effectivement rupture à un moment donné, mais il reste en général de l'amour. Cet amour ne disparaît pas du jour au lendemain. Ce qu'on a construit en 20 ans, en 30 ans, ne peut pas en une journée partir parce qu'on s'est fâché, parce qu'il y a... L'amour sera altéré, il sera fragilisé. Et la volonté...
1: Si ce mensonge, il est... Il perdure.
2: Alors, non, ça c'est autre répétitif. Chose. Alors, si effectivement je m'installe dans une relation qui est contraire à la relation d'amour, puisque pour moi, un des socles de la relation d'amour, c'est la fidélité. La fidélité à l'autre, la fidélité à mon engagement à l'autre, la fidélité aux objectifs que nous nous sommes fixés. Et si, comme Dickens dit, je m'engage dans une autre voie, je suis en train de rompre cette situation. Mais au moment où il y a une erreur qui a été commise, parce que ça arrive.
0: Donc ne pas durer, c'est ce que voilà, la notion c'est-à-dire... que vous voulez faire sortir.
2: Je ne m'installe pas dans un
1: c'est comme un accident, en fait.
2: Voilà. Oui. Je ne m'installe pas dans un fonctionnement contraire ou un dysfonctionnement, mais il m'arrive, par rapport à des circonstances, par rapport à mes défauts, par rapport à mes torts, par rapport à mon manque d'amour parfois, de ne pas être dans la même dynamique, de rompre cette fidélité que j'avais voulu mettre en place. Ben, j'ai la possibilité à travers le pardon de recoller les bouts, de recoller les morceaux. Combien de personnes ont été fâchées, se sont réconciliées? Et je prends pour exemple la relation entre des enfants. Les enfants vont se chamailler, vont se battre, et 5 minutes après, on se dit, mais c'est bizarre, ils sont jamais battus.
1: C'est ça.
2: Parce qu'ils ont cet amour sain, cet amour vrai, qui ne se focalise pas sur une action. Après, là où je rejoins Gandhi, c'est quand ça s'installe, et là, je ne suis plus dans une relation d'amour, mais peut-être de destruction, peut-être de méchanceté, cachée ou pas, là, ça devient malsain. Mais dans la relation avec Dieu, Dieu, lui, ne change pas, et moi, il va m'arriver... Parce que je suis pécheur, parce que je ne suis pas encore complètement conscient de ce que représente l'amour de Dieu, de me retrouver à dévier, à être infidèle, à préférer, un peu comme Adam et Ève, fuir, me cacher parce que Dieu me fait peur, parce que je n'ai pas compris la dimension de son amour. Et là, je m'écarte, mais je n'irai pas jusqu'à dire que je renie. Quand on prend l'exemple de Judas, Judas s'est suicidé parce qu'il estimait qu'il n'était plus en capacité de restaurer cette relation. Pierre, par contre, lui, quand Jésus, pour revenir et faire, j'ai envie de dire la boucle, quand Jésus lui a demandé « Pierre, m'aimes-tu ?», il s'est rendu compte à la troisième fois que son amour n'était pas suffisamment à la hauteur de ce que Jésus attendait de lui, ce que Jésus lui portait, et ça lui a permis de se rapprocher davantage de Jésus et de comprendre que l'amour appelle l'amour.
0: Merci Dominique. Et le mot de la fin, Candy, c'est vrai qu'on a abordé l'amour de Dieu, hein, cet aspect de son caractère, cet amour libre, cet amour inconditionnel que vous avez exposé. La balle est dans notre camp.
1: C'est ça.
0: La balle est dans le camp de tous. Et dans le mot de conclusion, j'aimerais aussi que tu puisses nous permettre de comprendre la notion du fait qu'ils disent aussi qu'il y a beaucoup d'appelés, mais également peu d'élus.
1: Oui, effectivement, Florence, nous avons une très belle question ici. Donc, je vais quand même relire le texte de Matthieu, chapitre 22, verset 14, qui dit « Car il y a beaucoup d'appelés, mais peu d'élus. » Alors, oui, je crois que dans son amont, le Seigneur, non seulement il nous appelle, mais il nous appelle en fait à revenir à lui, pour que nous puissions vivre avec lui pour l'éternité. C'est ça en fait l'appel. L'appel, c'est de pouvoir demeurer avec lui, puisque qui aime et dira par exemple « Reste loin de moi ». Non, pas du tout. Dieu, dans son amour, veut que nous soyons avec lui. Mais maintenant, ce qui est intéressant, c'est que le verbe ici, appeler, donc en grec kaleo, c'est juste une invitation. Donc je suis libre d'accepter, donc c'est volontaire, ou je suis libre de refuser. Une invitation, c'est une obligation, bien sûr. Mais lorsqu'il dit ici, donc le terme élu, c'est intéressant parce que le terme élu, c'est quelqu'un qui va accepter, mais avec son cœur, c'est-à-dire volontairement. Quand je fais quelque chose volontairement, c'est qu'au fond de moi, personne ne m'a forcé. Je le fais parce que je le veux, je le souhaite. Et ça, c'est intéressant de voir que je m'inscris dans cette lignée de volontariat, mais dans l'amour de Dieu.
0: Donc l'enjeu est de recevoir l'amour et de le manifester.
1: C'est ça, mais d'une manière libre, d'une manière, c'est-à-dire sans contrainte, sans obligation. Je le fais parce que c'est au fond de moi. Et je crois qu'un amour qui est bien exprimé, c'est un amour qui, au préalable, a pris naissance au fond de l'être.
0: Merci Candy, en tous les cas, pour ces mots de conclusion. Merci Dominique et merci à vous de nous avoir suivis. Si cette émission vous a fait du bien, n'hésitez pas à la liker, mais également à la partager. Elle pourra bien faire du bien à d'autres. Nous vous donnons rendez-vous au prochain numéro d'Autrement dit. Nous allons aller plus amplement sur cette thématique de l'amour de Dieu. Restez connectés.

0: femme vertueuse, femme de valeur. Shani Salvador est notre invitée ce matin. The sun is shining on the sofa. Shani, bienvenue dans ton émission. Welcome. I'm glad to see you.
1: Thank you. Merci de m'avoir invitée. Je suis très contente d'être ici avec toi, Nadège.
0: Voilà. Shani, on ne faillit jamais à nos habitudes. Petite fille, qui était Shani? Où a-t-elle grandi? Dans quel type de famille elle a grandi?
1: Donc, je suis la cadette d'une fratrie de 5. Et j'ai grandi en Martinique. Je suis née ici, même si mes parents sont d'origine de la Dominique. Donc, ma mère s'appelle Georgiana Charles et mon père, Claudius Charles. Donc, j'étais très timide quand j'étais petite et surtout très sage. Donc, tous mes tableaux d'honneur, tout ce qu'on disait à ma maman, très sage, rien à dire.
0: D'accord. Shani, quelles valeurs ont prédominé dans ta famille?
1: Alors, c'était l'amour. Donc, ma mère souhaitait, comme on était 5, qu'on puisse s'aimer les uns les autres et qu'on puisse toujours prendre soin les uns des autres, puisque nous sommes 5 et elle n'aurait pas aimé qu'on soit déchiré par la suite, que celui-là ne s'entend pas avec l'autre, qu'on puisse s'aimer. Et surtout, il y avait la foi, il y avait la prière. Tous les matins, on faisait le culte et tous les soirs.
0: Mmh. Tu as donc grandi et nos auditeurs comprendront pourquoi je t'ai accueilli en anglais entre donc la Martinique et la Dominique, puisque ta maman est de la Dominique.
1: Oui, tout à fait. Mm-hmm. Donc, étant née ici, mes parents originaires de là-bas, donc à la maison, on parle qu'en anglais. Et ma mère voulait qu'on garde cette langue. Et à chaque vacances, on allait à la Dominique. Donc, dès que c'était possible, on y allait. Et jusqu'à maintenant, j'y vais et j'emmène mes enfants aussi pour qu'ils puissent connaître cette langue et notre culture et puis voir notre famille qui est là-bas.
0: Voilà. Qu'est-ce que tu aimes particulièrement à la Dominique?
1: Alors, ce que j'aime à la Dominique, c'est la verdure et l'îlot 365 rivières. Et c'est comme si que lorsque j'arrive là-bas, que je sens qu'une partie de moi vient de là-bas. Donc, dès que je pose le pied, je me sens bien. Il y a la nourriture, ce qu'on appelle ici « bokit », mais mm-hmm. nous, on appelle ça « bix mm-hmm. », que j'aime beaucoup et tout le reste. Et puis, voir ma famille aussi.
0: Et puis, cet environnement... Ça a quand même façonné, puisque tu dis être une personne.